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0: Retour à la vie réelle,
1: n'est-ce
2: pas?
1: Bah,
2: F, c'est
3: l'enfant.
2: Ouais,
3: c'est vraiment dans le truc.
4: Il y a un peu de la vie
3: là. Je vais être nu. Ouais.
4: Ah, je suis tout nu,
3: c'est non, je peux pas aller là en fait.
5: Voilà,
3: j'ai pas
5: oui,
3: mais quand on
1: revient, on va faire 4 points. 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
1: Clotilde Dumais.
0: Le journal international. Bonjour Pierre Boudias.
2: Bonjour Clotilde, bonjour à tous.
0: À la une, un accord largement négocié mais pas encore acté.
2: C'est ce qu'annoncent Iran et États-Unis qui font état de percées diplomatiques dans le conflit qui les oppose du côté de Téhéran. On se félicite du contenu de ces négociations. La provocation de trop pour Itamar Ben-Gvir après l'humiliation qu'il a fait subir aux militants de la flottille pour Gaza. Le ministre de la Sécurité nationale israélien se voit déclaré persona non grata en France. De nombreux États demandent désormais des sanctions européennes contre le gouvernement israélien. On tentera également de définir les nouveaux contours du paysage politique sénégalais. Après le divorce entre Ousmane Sonko et le président Bassirou Diomaye Faye, nous serons en Serbie où les étudiants se sont massivement rassemblés dans la rue hier pour demander des élections anticipées. Également à Chypre où le spectre de l'extrême droite plane sur les législatives organisées ce dimanche. Et puis c'est à Cannes que nous conclurons ce journal. La croisette qui a sacré hier un habitué, le roumain Cristian Mungiu, remporte sa deuxième palme d'or pour son long métrage Fjord.
0: Optimisme mesuré, mais optimisme tout de même dans les négociations américano-iraniennes.
2: Les deux belligérants ont annoncé hier d'importants progrès diplomatiques pour mettre fin au conflit qui les oppose depuis près de 2 mois. Le président américain Donald Trump parle d'un accord quasiment négocié, lui donne 50% de chances d'aboutir et assure qu'il permettrait la reprise de la navigation dans le détroit d'Ormuz. Côté iranien aussi, on fait état d'avancée. Les autorités parlent d'un rapprochement entre les positions des négociateurs. Siavosh Ghazi, on vous retrouve depuis Téhéran, les autorités de la République islamique qui annoncent également l'imminence donc d'un accord.
3: En fait, Donald Trump n'a fait que confirmer les déclarations du porte-parole du ministère iranien des Affaires étrangères qui avait annoncé ce protocole d'accord qui doit être finalisé d'ici quelques jours, 3 ou 4 jours, a-t-il dit. Donc, on va d'abord annoncer la fin des hostilités à la fois en Iran, mais aussi sur le théâtre libanais. Pour Téhéran, le soutien au Hezbollah est primordial pour la politique future de l'Iran dans la région. Ensuite, le déblocage d'une partie des avoirs iraniens. On parle de 12 milliards à 24 milliards de dollars. On n'a pas de chiffre exact pour l'instant. Enfin, la réouverture du détroit d'Ormuz, mais qui restera, contrairement à ce qui a été dit par Donald Trump, restera sous contrôle de l'Iran. Pas question d'abandonner le contrôle de ce détroit. Pour l'Iran, c'est une victoire totale, puisque selon Téhéran, les États-Unis ont accepté toutes les conditions iraniennes, notamment le fait qu'on parlera par la suite, dans le futur, du dossier nucléaire iranien.
2: Merci. Siavosh Ghazi, les discussions finales entre belligérants pourraient avoir lieu au Pakistan. Médiateur dans ce conflit, le premier ministre pakistanais dit espérer voir son pays accueillir très prochainement une nouvelle session de discussion entre Washington et Téhéran. Donald Trump assure de son côté avoir évoqué cet éventuel accord avec le premier ministre israélien Benjamin Netanyahou. Ce dernier semblait plutôt favorable à une reprise des combats selon les médias américains. Israël qui a de nouveau frappé la bande de Gaza hier, une frappe sur le nord de l'enclave qui a tué 5 policiers et un adolescent selon la défense civile palestinienne. C'est une tente des membres de forces de l'ordre qui aurait été ciblée. L'armée israélienne assure de son côté avoir éliminé des terroristes du Hamas. Après la provocation, les sanctions pour Itamar Ben-Gvir, connu pour ses propos extrémistes, le ministre de la Sécurité nationale israélien n'est désormais plus le bienvenu en France. Le ministre des Affaires étrangères a déclaré Itamar Ben-Gvir persona non grata après l'humiliation que le leader suprémaciste a fait subir aux militants de la dernière flottille pour Gaza. Ils étaient apparus menottés et agenouillés dans une mise en scène diffusée cette semaine sur les réseaux sociaux. Paris entend désormais aller plus loin et annonce se joindre à l'Italie pour demander des sanctions européennes contre Itamar Ben-Gvir. Plus largement, Pierre Benazet, c'est le gouvernement israélien qui est dans le collimateur de nombreux États européens.
4: Dès jeudi, l'Italie demandait des sanctions à l'encontre d'Itamar Ben-Gvir et suivait en cela l'Espagne et surtout l'Irlande. Le Premier ministre irlandais avait demandé mercredi au président du Conseil européen des sanctions de l'UE à l'encontre du ministre israélien de la Sécurité nationale. Dans sa lettre, il demandait aussi un débat à ce sujet lors du sommet européen de juin. Mais la question ne va pas de soi au sein de l'Union européenne car depuis août 2024, Itamar Ben-Gvir se trouve dans le collimateur avec Bezalel Smotrich, le ministre des Finances. Ils ont tous deux été pointés du doigt par le chef de la diplomatie européenne de l'époque, Josep Borrell, comme auteur, je cite, de messages de haine inacceptables contre les Palestiniens. deux ans plus tard. Les Européens sont toujours aussi divisés. Et pour s'entendre il y a deux semaines sur des sanctions à l'encontre des colons violents en Cisjordanie, il a fallu que les Européens écartent de leur liste les noms de Bezalel Smotrich et Itamar Ben-Gvir. Pierre Benazet, Bruxelles. RFI.
2: Et à noter que des heurts ont eu lieu lors du retour des membres de la flottille pour Gaza en Espagne. Affrontement entre soutien de ces militants pro-palestiniens et policiers à l'aéroport de Bilbao. 4 personnes ont été interpellées pour rébellion grave et agression contre des membres des forces de l'ordre.
0: Kiev visé par une attaque russe massive au petit matin.
2: Des salves de missiles balistiques et de drones se sont abattues sur la capitale ukrainienne, faisant au moins un mort selon un bilan provisoire. Attaque qui intervient après une autre attaque, cette fois ukrainienne. Elle a été meurtrière sur un lycée dans une zone occupée contre laquelle la Russie avait promis de riposter. Le président Volodymyr Zelensky avait mis en garde dès hier contre les risques d'une attaque russe sur son pays. Et alors que les bombes continuent donc de pleuvoir, 4 ans après le début de la guerre, ce sont des scènes rares de fraternité qui ont eu lieu hier à Bucarest. Ukrainiens, Russes et Biélorusses réunis dans un même stade pour le concert de l'artiste McCork. 42 000 personnes présentes, un record pour un concert solo en Roumanie, alors que le rappeur est pourtant connu dans le pays. Ce sont donc des dizaines de milliers de russophones qui s'étaient donné rendez-vous dans les travées de ce stade pour écouter celui qui refuse de se produire dans son propre pays. Et en Russie, sur place, Guillaume Bernès.
1: Aux abords du stade de Bucarest, Gleb porte le maillot de football orange de son village en Biélorussie. L'informaticien se dit touché par les paroles d'unité du rappeur Max Korge alors que la guerre sévit en Ukraine depuis 2022.
5: Quand cette guerre sera finie, je pense que cet artiste sera l'une des personnes capables de tous nous réunir à nouveau. Ses chansons parlent d'être ensemble, de faire la fête ensemble comme quand on était adolescent. Peu importe que tu sois russe, biélorusse ou ukrainien, les drapeaux, les nationalités, tous les problèmes et les conflits. Pendant le concert, au moins, tout ça disparaît.
1: Drapée des couleurs rouges, blanches et jaunes d'Odessa en Ukraine, Anastasia se réjouit de cette pause, loin des bombes et des drones russes qui ciblent sa ville.
6: C'est la musique de notre adolescence, de notre vie avant la guerre, quand on était heureux, quand on avait ses couchers de soleil rose. C'est comme un voyage dans le passé, une forme de nostalgie.
1: Et quand on lui demande son sentiment de partager le stade avec des Biélorusses et des Russes...
6: On soutient les Biélorusses s'ils nous soutiennent, mais les Russes, non, pas du tout.
1: L'artiste biélorusse ne se produit plus dans son pays ni en Russie depuis 2022. 3 mois après le début du conflit, l'artiste a publié Svoydom, sa maison, dont les paroles soutiennent explicitement la défense du territoire ukrainien face à l'invasion russe. Guillaume Bernès, Bucarest, RFI.
2: Marc Korke qui a donc réalisé le record du concert solo qui a réuni le plus de personnes en Roumanie hier.
0: L'actualité africaine, Pierre, avec toujours les inquiétudes liées à Ebola.
2: Une réunion transfrontalière était organisée hier à Kampala, la capitale de l'Ouganda. L'occasion pour l'Africa CDC, organe médical de l'Union africaine, de prévenir l'épidémie pourrait s'étendre à une dizaine de pays supplémentaires. Kenya, Centrafrique ou Rwanda sont toujours sous la menace. L'organisation estime que près de 320 millions de dollars seront nécessaires pour contrer ce virus. Après le divorce, l'heure est à la recomposition politique au Sénégal. Le limogeage d'Ousmane Sonko par le président Bassirou Diomaye Faye vendredi a en effet mis fin à un projet porté depuis 2 ans par ces deux figures. Le désormais ex-premier ministre et le chef de l'État vont donc devoir tracer leur propre route avec la présidentielle de 2029 en ligne de mire. Juliette Dubois revient pour RFI sur les raisons de cette rupture et sur ses conséquences.
7: La coalition Diomaye président reconnaît des divergences de longue date. Continuer à gouverner ensemble était devenu compliqué, voire impossible. Ahmed Dieng, membre de sa task force.
8: On a essayé de pousser au maximum une collaboration qui s'est avérée difficile les premiers jours. Le président a été calme pendant peut-être 18 mois et même plus. Il y avait une tension à l'air. Le premier ministre a toujours assumé qu'il y avait des divergences. Il n'y a pas une seule de ses sorties où il n'a pas dit clairement que j'étais pas d'accord avec le président. Le jeu politique va être redéfini. Les acteurs politiques également vont se renouveler.
7: La recomposition politique s'accélère. Dans le clan Pastef, les premières démissions ont suivi dès le lendemain du limogeage. Le directeur du Musée des civilisations noires et le directeur de la Sonacos, la Société nationale des oléagineux, ont annoncé leur départ. Mais l'Assemblée nationale reste à large majorité acquise au parti d'Ousmane Sonko, un rapport de force qui pourrait rapidement peser sur la capacité du président à gouverner sans heurts. Maître Abdoulaye Tall, porte-parole du Pastef, se veut rassurant.
9: Ousmane Sonko a eu à montrer son désaccord par rapport à Cheikh François. Mais je pense que cela ne s'est pas déteint sur le fonctionnement des institutions. Le Sénégal fonctionne, l'administration marche, les transporteurs travaillent, la justice fait son travail, l'Assemblée nationale va assumer pleinement son rôle d'institution, son rôle de contrôle de l'acte gouvernemental.
7: Le PASTEF, affirme-t-il, est résolument tourné vers l'avenir et les prochaines échéances électorales. Un congrès du parti est prévu le 6 juin avec un seul candidat à sa présidence, Ousmane Sonko. Juliette Dubois, Dakar, RFI.
0: RFI, il est à 8h10 à Belgrade. Les étudiants serbes au rendez-vous de leur premier grand rassemblement de l'année.
2: Et premier épisode de 2026 hier. Ces marches contre la corruption et l'organisation d'élections anticipées sont organisées depuis 2024. L'effondrement d'un auvent de la gare de Novi Sad, qui est un accident qui avait fait 16 morts hier dans la capitale. La mobilisation a donc une nouvelle fois été exceptionnelle malgré des incidents avec la police à l'issue du rassemblement. Le reportage de Laurent Rouy.
10: La place était noire de monde. Plus de 100 000 personnes, selon un décompte indépendant, sont venues de tout le pays, malgré les obstacles placés par le régime, comme l'explique Tsetsa.
11: Aujourd'hui, il n'y a pas un train qui circule. La société des chemins de fer a annoncé une alerte à la bombe, mais personne ne croit à cette fable. La vérité, c'est que ce régime utilise tous les moyens à sa disposition pour empêcher les manifestations.
10: Les étudiants demandent de choisir entre l'État et la mafia. De nombreux intellectuels dénoncent les pressions sur les universités, le contrôle des médias. Yelena souscrit.
12: L'atmosphère est vraiment intense. Nous sommes tous impatients de voir ce qui va se passer. La seule solution valable serait que des élections soient organisées et le plus vite possible. La situation est vraiment chaotique dans le pays.
10: En face, le gouvernement dénonce une soi-disant violence des manifestants. Des incidents ont éclaté avec la police. Cela n'entame pas la conviction de Branko.
13: La question est combien de personnes vont être prêtes à se mobiliser. Cette fois, on a plus de chances d'y arriver car il est difficile de ne pas suivre ces jeunes de 20 ans et la propagande du régime n'arrive pas à les salir.
10: Mais le président Vučić tient fermement les rênes du pouvoir. Il y a peu de chances que la mobilisation débouche sur les élections anticipées que les protestataires réclament. Laurent Rouy, Belgrade, RFI.
0: Et puis comme un air de déjà-vu à Cannes hier soir.
2: Et oui, avec la remise de la Palme d'Or au Roumain Christian Mungiu, ça se passait bien sûr au Festival de Cannes. Il était récompensé pour son film Fjord. Le réalisateur rentre ainsi dans un club très fermé, celui des doubles primés, après une première en 2007. Lisa Giraldini, c'est cette fois-ci son drame familial articulé autour des violences faites aux enfants qui a convaincu le jury.
14: D'un côté, deux parents évangéliques venus de Roumanie et récemment installés en Norvège. De l'autre, la communauté enseignante et l'aide sociale à l'enfance de la région.
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3: Une émission qui invite dans le studio des Dromois et des Ardéchois qui font vivre l'Europe sous toutes ses formes sur notre territoire. Pour participer ou poser une question sur l'Europe, envoyez-nous un mail à europedirect@maisoneurope2607.eu ou contactez-nous par téléphone au 07 82 86 67 26. Et bonjour aux auditeurs et auditrices de Radio BLV. Encore une fois, nous sommes très heureux de vous retrouver pour cette nouvelle émission L'Europe du côté de chez nous sur Radio BLV 93.6 et en rediffusion sur Radio Méga et RDB. Et aujourd'hui au studio, je suis avec Anna. Bonjour Anna.
4: Bonjour Mathieu.
3: Et on va revenir sur un projet qui s'est déroulé ces derniers mois, un projet qui s'appelle Memo for EU. Et c'est un projet qui est construit autour de la mémoire européenne de la Shoah et de la Deuxième Guerre mondiale.
4: Il est porté par la métropole de Turin et la Maison de l'Europe Dromardèche est un partenaire. Nous avons donc invité au studio aujourd'hui quatre participantes de Dromardèche qui ont participé à ce projet. Et pour revenir sur ce projet, nous avons autour de la table Khadija.
5: Oui.
3: Bonjour. Bonjour Khadija.
4: Bonjour. Elia.
6: Oui, bonjour.
4: Jade.
7: Bonjour.
4: Et Emma.
8: Bonjour.
4: Un certain nombre de participants auraient souhaité venir témoigner aujourd'hui également au micro, mais ce n'était pas possible pour tout le monde. Puis le studio était quand même petit, on est nombreux, on est nombreux autour de la table aujourd'hui. Mais voilà, notamment, on salue bien aussi nos partenaires de Radio BLV et Ilan, qui a participé à ce projet et qui est en service civique ici à Radio BLV et qui ne pouvait pas être là aujourd'hui.
3: Et donc pour cette première partie de notre émission, pour l'interview, on a quelques petites questions pour vous. Et la première, ce serait qu'est-ce qu'on retrouve dans ce projet, en quoi ça consiste, qu'est-ce que vous avez fait dans le cadre de ce projet-là.
6: Voilà, c'était un projet autour de la mémoire et on a visité des lieux de mémoire en gros. On était en Pologne et en Autriche et en République tchèque.
4: Et oui, vas-y, continue Alia.
6: Et du coup, juste avant le voyage, donc en mars, de octobre à mars, on a fait des formations, voilà, pour un petit peu se mettre, on va dire, dans le bain et aussi connaître un peu plus en détail, voilà, un petit peu ce qui s'est passé quand même. Après, on l'avait vu beaucoup à l'école, mais voilà, on a fait quelques formations avant de partir en voyage.
4: Donc c'était des formations qui vous étaient données à distance, si je me rappelle bien.
6: Oui, c'est ça, c'était en visioconférence, du coup, avec la partie italienne. Parce qu'en fait, de base, c'est un projet qui a été construit à Turin avec des élèves de Turin. Et on a eu, on va dire, 6 formations avant le voyage. Et c'était quand même très basé aussi sur des animations, on va dire, un peu plus ludiques, pour, voilà, pour pas non plus trop rendre ça un peu lourd, on va dire, parce que déjà, l'histoire est quand même lourde. Et donc on était tous ensemble en visioconférence et on a fait des animations, on a fait des brainstorming, on a travaillé là-dessus tous ensemble, donc c'était déjà un chouette projet dès le début.
4: Ouais. Qu'est-ce qui vous avait motivé, vous, à participer à ce projet ? Peut-être l'une de vous peut aussi parler du contexte dans lequel d'où vous venez actuellement, vous êtes en service civique, hein ?
5: Oui, du coup, pour moi et Jade, on est en service civique solidarité senior.
4: Oui.
5: Donc, ça consiste à faire des visites de convivialité auprès de personnes âgées qui sont isolées. Donc, on intervient essentiellement à domicile, mais aussi en EHPAD. Et voilà.
4: Et qu'est-ce qui vous avait motivé à participer à ce projet ?
9: Moi, j'ai toujours été passionnée d'histoire et notamment de la Seconde Guerre mondiale. Je pense que j'ai regardé un peu tous les documentaires disponibles sur YouTube. Et j'ai toujours voulu en savoir plus. Et c'est un peu bizarre à dire, mais j'ai toujours voulu aller voir les camps en vrai pour vraiment voir ce qui s'est passé et pour comprendre la réalité des choses. Et du coup, c'est pour ça que j'ai accepté cette double mission.
7: Et comme moi, je viens d'Allemagne énormément. J'ai vécu en Allemagne. J'ai déjà eu beaucoup d'éducation sur ces sujets-là, mais c'était toujours quand même intéressant de voir une autre perspective et de rencontrer aussi des jeunes françaises pour juste découvrir les perspectives différentes.
4: Parce que du coup, il y avait donc, on l'a dit, des Français, des Italiens, mais également des Allemands, des Polonais. Est-ce que vous pouvez nous expliquer un petit peu le déroulé de ce... Donc, tu l'as dit, Elia, il y avait ces rencontres au préalable, et puis après, vous avez fait le voyage, le grand voyage. comment ça s'est déroulé? C'était quoi les étapes de ce projet?
6: Nous, on est partis, donc on a fait Valence-Turin en bus. Mm-hmm. Donc là, après, on s'est rejoint à Turin parce qu'on a rejoint ceux de Lyon, parce qu'on avait une délégation aussi de Lyon. Et on a rejoint aussi les Italiens. Et après, le soir, le groupe s'est séparé en deux. Donc il y a une partie qui est partie en Autriche, à Vienne, et une partie qui est partie en République tchèque, à Prague. Et après, nous, quand on est arrivé à Prague, on a rejoint du coup la délégation polonaise et allemande. Et là, en fait, on s'est retrouvés tous ensemble. Donc on a passé... la première journée tous ensemble à Prague, et c'est là du coup qu'on a pu apprendre à se connaître, discuter un peu plus de pourquoi ils avaient fait ce voyage, qu'est-ce qui les intéressait. Donc voilà, nous ça a été un moment très chouette, on va dire.
4: Donc vous étiez sur la délégation de Prague, toutes ici présentes.
5: Moi j'étais sur Vienne du coup.
4: Mm-hmm. Oui, oui. Mm-hmm. Qu'est-ce que tu as retenu par exemple toi de ton passage à Vienne? Qu'est-ce qui t'a plu le plus?
5: Alors, c'est un peu bizarre ce que je vais dire, mais ce que j'ai trouvé particulièrement intéressant, c'était la visite du camp de Mauthausen. Mm-hmm. Parce que, en fait, on se fait toujours une idée en arrivant sur les lieux, et il y a certaines choses qu'on découvre qui ne sont pas comme ce qu'on imaginait. En fait, je trouve que c'est intéressant de comparer nous, ce qu'on imagine à nous dans notre tête, tout simplement, et en fait, les lieux vraiment commencent.
4: La réalité.
5: Exactement.
4: Mm-hmm. Qu'est-ce qui a, du coup, pour toi, été vraiment surprenant par rapport à ce que tu t'imaginais? C'est quoi, du coup, qui t'a marqué?
5: La grandeur des lieux. Mm-hmm. Je dirais, c'est immense. Mm-hmm. Et en fait, je pense que je me rendais pas compte à quel point autant de personnes ont souffert et sont mortes, mm-hmm, sur, mm-hmm, ces lieux. Enfin, le nombre est impressionnant. Et aussi des tags que j'ai pu observer dans les chambres à gaz, des signes nazis par exemple qui ont été mis par des visiteurs, ça m'a beaucoup choquée. Enfin, je m'attendais pas à voir ça. Donc voilà.
7: Et je sais pas comment c'était à Vienne, mais près de Prague, on a visité un village ou une ville qui était complètement détruite par les nazis, c'était Lidice. Et là, c'était super impressionnant de juste aussi voir des témoignages en vidéo. Il y avait dans le musée, il y avait des témoignages en vidéo des femmes qui ont perdu les enfants, qui ont les jamais revus. Et c'était juste terrifiant de voir tout ce qui s'est passé, particulièrement parce que c'était vraiment, parce qu'on a vraiment eu l'impression de vraiment entendre les gens et de voir les gens. Oui.
6: Oui. Après, du coup, je rejoins Emma sur quand on a visité du coup le musée là à Lidis. Après, on est redescendu un petit peu plus où il y avait le village auparavant, et on s'est retrouvé devant le mémorial des enfants victimes de la Seconde Guerre mondiale. Et là, ça a été un moment, je pense, ça a été un tournant du voyage, parce que en fait, on s'est retrouvé avec la délégation polonaise, allemande, tous ensemble devant. Et la majorité est partie en pleurant, parce qu'en fait c'était quand même un moment très dur. Et en fait on s'est senti vide d'esprit, et il faisait très froid, et en fait on s'est dit, mais en fait on n'imaginait pas avant ça. On se faisait des idées parce qu'on avait vu des films, on avait vu des séries, mais là je pense que ça a été vraiment la première claque du voyage, et on s'est dit mais c'est pas possible, on ne pouvait pas imaginer, c'était vraiment, on était dans une parenthèse. Et on s'est dit, mais on vit un rêve, c'est bizarre en fait, c'est vraiment très bizarre.
9: Moi, ce qui m'a vraiment touchée à Lidice, c'est que les Italiens ont fait un projet devant du coup la statue avec tous les enfants. Ils sont rassemblés du coup devant cette statue, et ils ont commencé à faire un témoignage d'enfants de l'époque et un témoignage d'enfants actuels, par exemple au Yémen, au Soudan, etc., enfin partout dans le monde. Et je pense que c'est là où ça a été le moment de craquage de beaucoup, parce que bah, en fait, tout est en train de se répéter. Et, enfin, ouais.
7: Et c'était vraiment aussi l'aspect qu'on était tous ensemble. On était un groupe international et ça a vraiment mis en avant cet aspect européen, l'aspect qu'on est vraiment tous ensemble dans le même truc. Et c'était pour moi le truc qui m'a ému le plus, c'était qu'on était vraiment... On a tous commencé à pleurer et juste voir les autres, c'était très impressionnant.
4: Oui, Elia.
8: Et je me rappelle aussi le matin... qu'on a fait l'Idyssée l'après-midi. Le matin, on avait commencé par le camp de Térésine. Déjà, ça nous avait mis aussi un peu quand même, voilà, dans cette ambiance de froideur et de lourdeur. Et je me souviens quand même, ce qui m'a marqué, c'est le retour en car. Là, on était, il n'y avait pas un seul bruit dans les cars. On était tous à moitié en train de pleurer. Et en fait, là, on s'est dit, c'est sûr qu'on va revenir changer. Ça, on savait qu'il y avait un avant et un après. Et bah, c'était bien réel pour le coup.
4: Ouais. Bon, on vous entend, on sent l'émotion palpable dans vos retours et on sent que vous êtes encore vraiment marqué par ce voyage qui a eu lieu il y a un mois. Vous êtes parti il y a un petit mois. Et donc l'étape suivante après, c'était vous retrouviez tous ensemble en Pologne, à Varsovie, c'est ça ?
3: À Cracovie.
4: Cracovie, pardon. Cracovie.
9: Ouais. Ouais, c'est ça. Du coup, on a passé une journée dans le car. De Prague à Cracovie, et on s'est retrouvés le soir. Du coup, on a pu retrouver les Français avec qui on était parti de base, de Valence,
4: la moitié de groupe, c'est ça. Du coup, et qui était sur Vienne.
9: Ouais, c'est ça. Et c'était super intéressant de les entendre parler de ce que eux avaient vécu, de ce que eux avaient vu. Et franchement, c'était un moment un peu hors du temps.
4: Oui, Elia.
8: Et même en fait, c'était bizarre parce qu'on avait vraiment vécu un truc lourd dès le début. Et de se retrouver tous ensemble, ça a été une parenthèse formidable. Parce que c'est vrai qu'en plus, on est arrivé à Cracovie, on a passé la première soirée à Cracovie. Et en plus, on est tombé sur une cérémonie religieuse, tout ça. Ça nous a un peu tous unis. Et c'était vraiment chouette. Et après, l'émotion a pris le dessus. On s'est vraiment unis tous ensemble. Et ça a fait du bien, mais terriblement du bien. Et ça a renforcé aussi ce côté union et ce côté force du groupe. Et c'était super intéressant. Et je pense que c'est une parenthèse qu'on a tous gardé en tête.
3: Et sur la suite du programme à Cracovie, ensuite, vous avez eu d'autres visites
9: Du coup, on a fait la première journée quand on a fait le ghetto de Cracovie et l'usine de Schindler. Et ensuite, on avait toute l'après-midi de libre pour aller faire visiter la ville, faire un peu les trucs de touristes.
4: Oui, bien sûr, ça, c'est quand même des villes magnifiques, toutes ces villes que vous avez traversées, Vienne, Prague, Cracovie, Turin au début également. Donc c'est vrai que c'est aussi l'occasion de découvrir ce patrimoine européen.
9: C'était magnifique.
3: En quelques mots, si tu devais du coup rappeler pour les auditeurs, les auditrices, ce que c'est le ghetto de Cracovie et l'usine de Schindler, ou toi ou une autre
4: Oui, Elia.
8: On a commencé la visite avec une très grande place où il y a des chaises.
3: Du coup, pour le ghetto.
8: C'est ça, pour le ghetto de Cracovie. Il y a des chaises. Et en fait, cette grande place servait à rassembler tous les juifs de la ville. Et c'est à partir de ce moment-là qu'ils étaient séparés. Donc il y en a qui partaient dans des camps de concentration, d'autres dans des camps d'extermination. Donc là déjà, ça a commencé à être très très lourd, parce que c'est vrai qu'on sentait un peu quand même la mémoire des lieux. Et ensuite, l'usine Schindler, nous on avait vu auparavant, certains avaient vu le film La Liste de Schindler. Et c'est vrai qu'en fait... On ne pouvait pas imaginer avant qu'on rentre même dans le musée. C'était vraiment... le musée était très immersif. C'était très, très intéressant. Et en plus, on avait une guide qui expliquait quand même très, très bien. Donc, c'est vrai qu'elle nous parlait aussi un peu de son histoire personnelle. Donc c'était très chouette. Mais c'était fort intéressant parce que du coup, comme on avait vu le film avant, en fait, c'est vrai qu'on arrivait plus à positionner le contexte et l'histoire derrière tout ça. Donc, c'était très chouette.
4: Ouais, on sent que c'était un programme vraiment très dense en termes de visites. Voilà, vous avez passé une semaine très intense à beaucoup de niveaux émotionnellement, mais aussi voilà la fatigue des déplacements. Hein, vous l'avez dit, les gros voyages. Emma, oui, tu avais un retour là-dessus?
7: Ah oui, c'était vraiment une semaine avec des aspects très très variés. C'était un mélange. Il y a vraiment, le focus, c'était sur les visites des mémoires, mais il y avait quand même du temps pour visiter les villes, pour voir. On peut découvrir aussi d'autres pays. On a vraiment découvert Prague. Je me souviens quand on a fait du karaoké le soir, ce qui était super pour moi. On peut aussi décompresser la journée. Et c'était aussi un peu en échange avec d'autres nationalités, comme on a rencontré des Allemands, des Polonais, des Italiens. Et oui, ça a fait du bien et c'était très très riche comme programme parce que c'était vraiment très très varié en termes des aspects variés. Oui.
3: Et avant de continuer notre interview, je propose qu'on fasse une première pause musicale. Et pour cette première pause, on va écouter une chanson qui nous vient d'un groupe tchèque qui s'appelle Vesna. C'est un titre qui s'appelle My Sister's Crown et c'est une chanson qui a représenté la République tchèque à l'Eurovision de 2023, que vous connaissez peut-être. Et c'est une chanson qui est en quatre langues différentes, en anglais, en tchèque, en ukrainien et en bulgare. Et donc, je vous propose qu'on écoute cette chanson, donc My Sister's Crown de Vesna.

0: Et donc, on a écouté My Sister's Crown du groupe Vesna.
1: Et donc, on est de retour dans le studio avec la petite équipe qui est partie, qui a participé et qui est partie au projet européen Memo for EU, un projet autour de la mémoire de la Shoah, de la lutte aussi contre tout ce qui est, disons, montée des nationalismes. Enfin, vous avez vu, voilà, on a autour de la table on a Elia, Jade, Khadija, Emma, qui font partie des 14 participantes, participants et participantes qui ont participé à ce projet, un projet européen. Et du coup, on l'a dit là, dans cette première partie d'émission, vous nous avez vraiment transmis beaucoup d'émotions dans les choses voilà, que vous avez vécues tout au long du projet, mais en particulier sur ce voyage qui a eu lieu entre l'Italie, la Pologne, la Tchéquie, l'Autriche. Voilà, donc maintenant, ce projet touche à sa fin. Qu'est-ce que vous en garder, qu'est-ce qui a changé en vous, ou comment vous vous projetez suite à ce projet, qu'est-ce que vous allez garder avec vous de ce projet, Elia?
2: Ben, du coup, nous le vendredi avant de repartir du coup en France, on a fait Auschwitz aussi, Birkenau,
1: ouais.
2: Et je pense que moi c'est ce qui a été le plus marquant pour moi, et je pense que ça a créé un vrai tournant aussi, moi, sur mon côté personnel et professionnel. Parce que du coup, aujourd'hui, c'est toujours compliqué d'en parler. Là, c'est un petit peu quand même les premières fois qu'on en parle après le voyage. Et j'ai l'impression aussi quand même que j'ai mon côté engagé au niveau politique quand même qui s'est agrandi. Et voilà, après aussi, je sais qu'avec les élections présidentielles de 2027 qui arrivent quand même à grands pas, voilà, je vois quand même que l'extrémisme prend quand même beaucoup le dessus, et donc ça me donne aussi envie de m'engager plus largement à grande échelle, on va dire, pour lutter contre tout ça, parce que c'est vrai qu'aujourd'hui j'ai envie de lutter contre l'extrémisme, et avoir plus de liberté, qu'on vive tous ensemble unis. Et même personnellement, j'ai l'impression que ça m'a aussi libérée de plein de choses. Ça m'a ouvert aussi des idées pour le futur, de reprendre les voyages, de faire plus peut-être de reportages aussi, de faire beaucoup plus de photos là-dessus aussi pour témoigner davantage. Et voilà, de parler aussi, de témoigner envers les plus jeunes et envers tout le monde, parce que c'est important que tout le monde le sache. Et qu'on soit retraité, adulte ou enfant, je pense que c'est essentiel de continuer cette mémoire, parce que c'est important aussi de se souvenir et de ne jamais oublier. Je pense que c'est ça aussi la clé du voyage.
1: Mmh. Merci.
3: Tu as aussi fait le lien avec le présent maintenant. Pour moi, le projet a vraiment ouvert mes yeux. Et pas seulement dans le contexte d'en paix, mais aussi si on ouvre un peu plus la vision, que c'est un sujet européen. Et c'était vraiment, je me souviens des moments quand j'étais dans le grand amphithéâtre avec plus de, c'était 140 jeunes ou quelque chose comme ça. Ça m'a impressionné et ça m'a vraiment attiré l'attention sur le fait que c'est un sujet européen qui nous concerne tous.
4: Moi, ça m'a un peu donné de l'espoir de voir autant de personnes réunies pour une cause aussi forte. Ça m'a aussi un peu, enfin, ça m'a beaucoup touchée. Moi, je suis toujours un peu dans le voyage. J'ai l'impression de pas être sortie des camps. C'est un peu étrange à dire, ouais. Mais ouais, franchement, moi, ça m'a donné de l'espoir pour le futur, de voir tous ces jeunes et tous ces gens en règle générale réunis pour la mémoire de l'Europe.
1: Ouais, je crois que vous étiez, tu disais, je crois près de 250 hein, sur la fin, entre les Polonais, les Italiens, les Allemands, les Français, enfin vraiment un projet européen qui a permis de rassembler près de 250 jeunes entre 18 et 24 ans, de 25-26 ans, de ces différents pays. Donc c'est vrai que en effet, le projet avait vraiment une belle ampleur en termes de rassemblement.
4: Ouais.
1: Et toi, pour toi, Gadja?
5: Il y a un moment que j'ai trouvé magnifique. C'était du coup le vendredi, on était tous dans l'amphithéâtre.
1: Donc à la fin de la semaine.
5: C'est ça, avec tous les participants du projet. Et il y a un monsieur qui faisait un petit peu le bilan du projet. Et il y a un moment, il y a une musique qui s'est mise. Et en fait, on s'est tous levés et on s'est tous enlacés. Et en fait, j'ai explosé en pleurs parce que j'ai trouvé ça magnifique. Je sais pas qui est. Enfin, en fait, pour moi, c'était vraiment la symbolique de ce voyage. Et d'autant plus qu'on est dans une société où tout va vite, où on prend pas le temps forcément de regarder l'autre et juste là qu'on soit. Enfin, je sais pas. Je trouvais que c'était hors du temps et ça m'a beaucoup touchée, quoi.
1: Oui.
2: Moi, je suis d'accord avec Khadija et je rebondis sur ce qu'elle a dit. En fait, ça a été un voyage très dur émotionnellement parlant parce que du coup, on a vu quand même des choses très lourdes. Mais à la fois, ça a été très fort parce qu'on a, en fait, on a vécu ça tous ensemble. Et comme disait Jade, c'est quand même un message d'espoir et d'union. Et quand c'est vrai, quand on s'est retrouvés dans cet amphithéâtre et qu'on en fait, on s'est tous enlacés, qu'on s'est tous fait des câlins sur une musique, porteurs d'espoir, tout ça, c'était vraiment chouette. Et en fait, on s'est dit qu'en fait, le collectif et le vivre ensemble, en fait, ça peut réunir tout le monde. Et en fait, c'est ça qu'il faut, c'est ça la force d'aujourd'hui. Et en fait, il faut éviter l'individualisme et se dire qu'en fait, tous ensemble, que ça soit des pays différents, en fait, on peut construire de belles choses. Et c'est ça aussi qui nous a fait prendre conscience que il faut s'engager pour rester unis et qu'il faut pas oublier non plus. Donc c'est ça qui était chouette.
1: Merci beaucoup pour vos témoignages à toutes les quatre. C'était très riche et vraiment émouvant de vous entendre parler comme ça de ce projet. Donc merci encore d'avoir osé aussi en parler aujourd'hui à la radio, parce que c'est pas un exercice facile et aussi de parler aussi à cœur ouvert. Donc merci encore pour tout cela.
2: Merci.
0: Et donc merci beaucoup à vous et on va passer à notre deuxième partie d'émission qui s'appelle En direct de Bruxelles.
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0: Et donc, nous revenons sur l'actualité européenne et avec le plus gros élément d'actualité.
1: Ah oui.
0: Qu'on attendait depuis un moment, avec les élections législatives qui ont lieu en Hongrie. C'était le 12 avril.
1: Oui.
0: Avec le parti TISA de Peter Maghiar qui a remporté les élections avec 54% des suffrages, donc avec une première victoire de l'opposition au premier ministre nationaliste Viktor Orban depuis 16 ans.
1: 16 ans qu'il était au pouvoir, et donc c'est vrai que ça va faire une belle bouffée d'air, hein, on peut le dire, à ce pays, la Hongrie, qui quand même, Viktor Orban faisait partie des leaders très liberticides, anti-européens, qui limitait à beaucoup de niveaux ce pays. Enfin, il y a depuis du coup les élections et les résultats, beaucoup de choses sont en train de sortir qui montrent les magouilles et les manipulations pour de vote, hein, qui ont été clairement
0: les achats de vote par le parti de Viktor Orban, des tentatives ou des achats de vote,
1: ouais,
0: avec le soutien de la Russie de Vladimir Poutine, aussi, ouais, avec un soutien absolument pas dissimulé de Donald Trump et du vice-président américain J.D. Vance, qui a participé à un meeting de Viktor Orban pour appeler les Hongrois à voter pour lui, et en promettant une aide financière des États-Unis si Orban était réélu. Donc on est vraiment dans un mélange total et une corruption endémique. Mais donc, avec cette élection-là marque aussi un tournant démocratique pour la Hongrie, avec le taux record de participation depuis le retour à la démocratie de la Hongrie, depuis la fin de la période communiste, avec près de 80% de participation. Ouais. Ah, donc c'est un taux de participation qu'on en rêve en France.
1: On en rêve.
0: Et les Hongrois l'ont fait.
1: Bravo à vous. Et on vous souhaite bien des bonnes choses avec du coup ce renouveau.
0: Et puis on souhaite aussi bon courage à Peter Maghiar et à son futur gouvernement, oui, pour arriver à inverser la vapeur.
1: Oui, ça ne va pas forcément être du jour au lendemain.
0: Et reconstruire l'état de droit en Hongrie et apaiser les relations avec l'Union européenne et avec leurs autres partenaires européens. Et toujours sur des élections, on a eu les élections législatives au Danemark, mais qui étaient en mars, et avec les blocs de droite et de gauche qui sont au coude à coude, avec une légère avancée pour la gauche, mais personne n'a de majorité claire dans le nouveau Parlement danois. Et donc les centristes se retrouvent en position de faiseur de roi, avec la possibilité d'amener soit la droite, soit la gauche au gouvernement. Et les négociations sont toujours en cours.
1: Sur un autre sujet, en conférence de presse, la présidente de la Commission européenne, Ursula von der Leyen, a émis le souhait d'un passage à la majorité qualifiée en matière de décision sur les politiques, sur la politique étrangère de l'Union européenne.
0: Et pour rappel, la majorité qualifiée, c'est donc le mode de scrutin au Conseil, donc, qui regroupe les États membres de l'Union européenne pour l'adoption de toutes les lois européennes. Et cette majorité qualifiée, ça veut dire qu'il faut avoir 55% des États membres qui représentent 65% de la population qui votent pour une résolution ou pour une loi. Et aujourd'hui, en politique étrangère, il faut l'unanimité. Et de passer à la majorité qualifiée, ça permettrait d'éviter certains blocages, comme dans l'éventualité où un pays comme la Hongrie sous Viktor Orban refuserait, par exemple, tout paquet d'aide à l'Ukraine. Et c'est une situation qu'on connaît depuis
1: plusieurs années. Qu'on a vécu depuis longtemps et qui, du coup, a bloqué beaucoup d'avancées en matière de politique étrangère de l'Union européenne.
0: Exactement. Et donc, peut-être qu'on ouvre la porte vers une évolution en ce sens.
1: Lors du sommet One Health qui s'est tenu à Lyon, la Commission a annoncé l'intention de s'engager à verser 700 millions d'euros au Fonds mondial pour lutter contre le VIH, la tuberculose et le paludisme. Et elle investira également 46,5 millions d'euros pour renforcer la sécurité sanitaire en Afrique et en Europe, en mettant l'accent sur la lutte contre la résistance aux antimicrobiens.
0: Sur un tout autre sujet encore, dans un autre registre, dans le cadre de la guerre menée par les États-Unis et Israël contre l'Iran et le Liban, et qui a mis le feu aux poudres dans tout le Proche et le Moyen-Orient, le commissaire européen à l'économie, Valdis Dombrovskis, n'a pas écarté la possibilité d'une taxe européenne sur les profits exceptionnels engrangés par les compagnies pétrolières, sur la demande de plusieurs États membres pour aller en ce sens. Pour justement éviter les super profits qui sont liés à l'augmentation très importante des prix du pétrole et aussi des prix à la pompe.
1: Sur un autre sujet également, le parquet européen a demandé au Parlement grec la levée de l'immunité de 11 députés en exercice, tandis que 5 anciens parlementaires sont également visés. Le dossier porte sur des détournements estimés à au moins 23 millions d'euros, reposant sur un système de fausses déclarations de terres agricoles, ayant permis de capter dûment des fonds européens.
0: Oui, notamment dans le cadre de la politique agricole commune, avec des fausses déclarations sur de très nombreuses années qui ont permis de rapporter énormément. La levée de cette immunité parlementaire permettrait au parquet européen de faire toute la lumière sur cette affaire.
1: Une information aussi qui peut intéresser vos enfants, vos petits-enfants et vous qui écoutez, qui ont 18 ans actuellement, c'est le nouveau cycle de candidature pour le programme Discovery EU, c'est-à-dire la possibilité pour tous les jeunes qui ont actuellement 18 ans de candidater et gagner des passes de train pour voyager gratuitement pendant un mois en Europe. Au total, il y a plus de 40 000 titres que l'Union européenne va distribuer gratuitement à ces jeunes de 18 ans de partout dans l'Union européenne et 5 000 qui seront à disposition des jeunes français. Donc allez-y sur Discover EU, Discover EU, sur Internet, vous trouvez ça sans problème. Il y a juste un petit questionnaire super simple à remplir et voilà, vous indiquez vos noms, vos prénoms et toutes les informations. Il y a un tirage au sort et après, on croise les doigts pour vous.
0: Et vous pouvez donc candidater soit seul, soit en groupe, jusqu'à 5 personnes. Et en pratique, avec ce pass Interrail, vous pouvez voyager 7 journées sur une période d'un mois, donc jusqu'à la fin de l'année 2027. Vous avez plus d'un an pour l'utiliser. Et en complément, il y a aussi une carte de réduction qui est offerte pour les jeunes qui obtiennent leur passe Interrail avec Discovery You.

0: chanson qui s'appelle Gaïa, qui a représenté la Pologne au concours Eurovision de la chanson en 2025. Et c'était une deuxième participation pour Justyna Stekowska, avec une première participation en 1995 ou 96, je ne sais plus, mais donc à plus de 30 ans après, elle est revenue pour chanter à nouveau.
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0: Et on écoute tout de suite Gaïa de Justyna Stekowska. Je vais y arriver.
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0: C'est pas facile.

0: Ah, ça décoiffe.
1: On écoutait donc Gaïa de Justyna Stekowska. De la voix.
0: Ah ouais, ça déménage. Bon, super. Et bien maintenant, en route pour notre session sur l'agenda d'Europe Direct.
1: Exactement, avec le mois de mai qui arrive, donc le joli mois de l'Europe, on aura de très nombreuses interventions en milieu scolaire qui auront lieu dans la Drôme et en Ardèche. Et pour une liste non exhaustive, on va aller à Montélimar, à Bourg-Saint-Andéol, à Annonay, à Tournon.
0: À Buis-les-Baronnies,
1: à Romans, enfin voilà. Oui. On va être un petit peu partout. Mais on aura aussi quelques événements grand public et à commencer. Donc pour les auditeurs sur les premiers créneaux de diffusion, on aura le 23 avril à Valence l'Assemblée Générale de la Maison de l'Europe Drôme-Ardèche. Donc on vous attend nombreux et nombreux.
0: Le 23 avril à 17h30, ce sera donc à la maison de l'étudiant à la Tour Maubourg à Valence. Donc 17h30, voilà, un temps pour notre AG et l'Assemblée Générale, mais également on va vous proposer un atelier prospectif sur l'avenir de l'UE. On va vous amener à faire un petit jeu de rôle pour s'imaginer en 2050 quels seront nos défis, mais quelles seront aussi potentiellement les réponses qu'on pourra y apporter collectivement au niveau européen. Donc un petit exercice, un petit jeu de rôle qu'on vous proposera et un temps convivial autour de notre Assemblée Générale le jeudi 23 avril.
1: Le 24 avril ensuite, donc

0: Ensuite, le lendemain, on proposera un blind test européen au café associatif Le Cause, toujours à Valence, à partir de 18h. Et donc, pour retrouver différentes chansons européennes de plein de pays différents et avec quelques petits lots à gagner par la suite.
1: Et après, on démarrera donc du coup le joli mois de l'Europe. La fête de l'Europe, c'est le 9 mai, mais nous, pendant tout le mois de mai, on aime bien faire pas mal de donner pas mal de rendez-vous comme ça. Et on va commencer à inaugurer ça le mercredi 6 mai par une journée en collaboration avec le Centre du patrimoine arménien à Valence. Une après-midi entière de 14 à 18h30 avec des animations, des balades européennes commentées en français, mais aussi en allemand avec l'association franco-allemande de la Drôme. Et puis, en finissant sur une conférence de Philippe Perchoc, donc expert européen basé à Bruxelles, qui nous amènera justement sur les questions d'identité et avec justement les questions de retour au nationalisme. Donc comment là-dedans on trouve une identité européenne. Donc ça fera également écho avec le projet Memo for EU dont on a parlé largement dans cette émission d'aujourd'hui.
0: Et donc pour toutes ces animations, vous pouvez soit venir en grand public au cours de l'après-midi, mais pour la conférence et la balade européenne notamment, il faudra s'inscrire auparavant et vous retrouverez toutes ces informations-là sur notre site internet eurotech.eu et directement sur le site du CPA.
1: Du Centre du patrimoine arménien. On continue ensuite sur une participation à ce beau festival organisé par la web radio ardéchoise Allô la planète, le festival Joyeuse Escale qui a lieu à Joyeuse. C'est un très beau nom de commune ardéchoise et ils ont bien raison de l'utiliser. Et nous aurons l'occasion de participer à une conférence, un témoignage autour de la mobilité européenne et internationale. Donc ce sera le jeudi 15 à 10h.
0: Donc pour votre week-end de l'Ascension en animation locale de long week-end, vous pouvez nous retrouver aussi là-bas. Et enfin, pour terminer cet agenda, on aura le 29 mai des animations ludiques sur des questions européennes au Cause Toujours à Valence de 18h à 20h.
1: Donc voilà, c'est la fin de cet agenda, un mois de mai bien rempli. On aura plein d'occasions pour se rencontrer, pour vous retrouver. Donc on vous dit à tout bientôt. Et merci encore à nos quatre participants du projet Memo for EU, à Elia, Jade, Khadija et Emma, d'être venus témoigner de leur expérience européenne.
2: Avec grand plaisir.
3: Merci à vous. Beaucoup.
1: On vous dit à bientôt parce que je crois qu'il y a des vocations en termes de radio qui sont nées aujourd'hui. Hein. Et puis Mathieu, merci moi d'avoir pu participer à l'émission aujourd'hui parce qu'Ardiana était absente et on la salue.
0: Oui, merci beaucoup Anna et merci bien sûr aux auditrices et aux auditeurs pour votre écoute et votre fidélité. Et donc cette émission sera rediffusée sur Radio Méga et Radio des Boutières et vous pouvez la retrouver en podcast sur votre application de podcast préféré. Et on vous retrouve le mois prochain pour une nouvelle émission de l'Europe du côté de chez nous.
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1: Allez, c'est parti, bienvenue dans cet épisode tout neuf de Chansomania. On va dérouler tranquillement la programmation entre sorties d'albums, singles, chansons que l'on chante ensemble. Bref, on risque de se faire plaisir en chanson. La chanson, la musique, c'est du plaisir. On y reste d'ailleurs dans le plaisir, puisque nous sommes aujourd'hui en interview avec Clément Ronin.
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0: pas mal celle-là, non? Non, ça... mais pourquoi tu le regardes comme ça? Ça va pas du tout.
1: Mais oui, elle est pas mal. Nina Battisti est une pianiste et chanteuse qui baigne dans la musique depuis son plus jeune âge. Le Cabaret des Pleurs, son premier EP, est sorti le 16 mai 2025. Il sonne résolument pop et est inspiré par la grande chanson française. Après la télévision, voici « C'est quoi d'être amoureuse ?»

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1: Auteur, compositeur, interprète et acteur, c'est plus à son côté auteur, compositeur, interprète que l'on se consacrait là. Chansomania oblige. C'était Alyosha Schneider, le titre Ensemble en 2024. Le Grand Amour, c'est le nouveau single de Roman Cerda, une pépite French pop électro qui capture l'instant suspendu du coup de foudre. On me dit d'ailleurs dans l'oreillette qu'on en parle prochainement avec Roman. Et d'ailleurs, j'ai pas d'oreillette, j'ai un casque de radio et personne ne me parle dedans. Bref, Roman Cerda, Le Grand Amour, tout de suite dans Chansomania.
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Je te raconte rapidement, on va développer dans l'interview. J'ai connu Clément Ronin comme éditeur, notamment de la série de livres Une vie en chanson. J'ai eu l'occasion d'interviewer et de rencontrer plusieurs auteurs qui ont collaboré à cette collection. Eh bien, j'ai retrouvé Clément Ronin, chanteur, puisque passionné de chansons depuis toujours. Il se relance plutôt dans la chanson. On l'écoute sur un premier titre et on discute de tout ça et de cette très très belle aventure juste après.

0: Le tout premier single de Clément Ronin, Paris sous la neige, que l'on vient d'écouter, est sorti le 18 mars. Alors j'ai fait sa connaissance il y a quelques années par son métier d'éditeur, on va en parler. Je le retrouve aujourd'hui chanteur, et bien on parle de tout ça. Salut Clément Ronin.
1: Salut Seb, merci de me recevoir et de m'accorder ce temps-là.
0: Très heureux de te rencontrer. Comment ça va là, tiens, quand on a sorti il y a quelques semaines un premier single et quand on a sorti il y a quelques jours un deuxième single, on est dans quel état?
1: On a un peu du mal à réaliser, en tout cas moi j'ai du mal à réaliser parce que ça a toujours été un rêve de gosse, donc effectivement c'est ça, quelque chose de l'ordre du rêve, mais je suis super heureux d'être arrivé jusque là. C'est qu'un début dans mon projet, on va sans doute en parler, mais je suis hyper heureux, je suis à la fois excité et puis surtout il y a quelque chose de, j'ai l'impression de me mettre à nu. Ce que je pense tous les artistes font dans leurs chansons, mais là je les livre au public, ce que moi j'avais jamais fait. Et donc ça, effectivement, même pour parler de certains proches qui ne m'imaginaient pas pouvoir chanter ou en tout cas livrer des textes comme ça, ouais, il y a une mise à nu qui est un peu intimidante quand même.
0: On va parler de tout ça, mais alors tout d'abord, je vais prendre les choses dans l'ordre, disons dans l'ordre que moi je t'ai connu ou je t'ai connu en tant qu'éditeur. Tu es alors notamment chez Hugo Doc, le créateur de la collection Une vie en chanson. Il y a eu Goldman, Cabrel, Souchon, Vanessa Paradis, Michel Berger. On a déjà eu l'occasion d'ailleurs d'en parler dans Chansomania, d'inviter quelques-uns des auteurs, et c'était chouette de parler de cette collection. C'est une belle aventure ça d'ailleurs, de faire écrire et d'éditer des livres sur des chanteurs et sur des chansons.
1: C'est une belle aventure à plusieurs niveaux. D'abord quand on aime la chanson, j'ai appris énormément de choses, je me suis régalé avec cette collection. Et puis humainement, j'ai partagé des super moments, j'ai découvert des auteurs qui sont devenus des copains pour certains, des gens vraiment formidables. Donc moi c'est ce que je retiens de cette collection notamment, c'est l'aventure humaine, que ce soit avec Thomas Chaline qui est devenu un ami, que ce soit avec Éric Jean-Jean, que ce soit avec François Alquier que tu as connu et qui malheureusement nous a quittés et qui nous manque beaucoup. C'est une aventure humaine. Cette collection, elle ne devait pas exister en tant que telle. À l'origine, c'était d'abord un livre de Thomas Chaline sur Francis Cabrel, et je me souviens très bien de ma rencontre avec Thomas qui m'avait dit pourquoi on ne ferait pas une autobiographie de Francis Cabrel, et je lui avais dit mais il y en a eu plein, pourquoi tu veux faire ça et pourquoi on parlerait pas des chansons. Et au fond de moi c'est déjà que mon projet de chanson germait sans doute, mais je lui ai dit pourquoi tu veux pas parler des chansons, c'est ce qui raconte le mieux les artistes, c'est là où ils se racontent. Et il m'a dit ah ouais, bonne idée, et on a lancé ce livre là Cabrel une vie en chanson, qui a hyper bien fonctionné, aussi bien en termes de concept éditorial que commercialement, il a vraiment trouvé son public. Et donc à partir de là on a décliné le concept sur plusieurs artistes, et ça a été formidable, que ce soit avec Thomas, avec Éric Jean-Jean, avec Valérie Alamo aussi qui est une super autrice et une femme extraordinaire, voilà, et j'en oublie, mais je me suis vraiment régalé jusqu'au dernier qui est sorti avec Sébastien Monod sur Étienne Dao.
0: On va revenir sur ton parcours parce que, alors là on l'a évoqué avec notamment cette collection, mais j'imagine que la chanson était présente depuis assez longtemps chez toi, enfin en tout cas en tant qu'auditeur de chansons j'imagine.
1: Mais j'ai toujours écouté de la chanson française et je crois que je me suis fait mon propre répertoire, enfin j'ai pas le sentiment que ma famille, et c'est absolument pas une critique, ait été très fan de musique et de chansons françaises. J'ai pas souvenir qu'on écoutait beaucoup beaucoup de chansons, mais les souvenirs que j'ai remontent à quelques CD que mon frère passait en voiture pendant les voyages, mon grand frère.
0: Fais-nous rêver un peu, raconte-nous les voyages et qu'est-ce qu'on écoutait en CD.
1: On écoutait beaucoup beaucoup de Cabrel. On écoutait beaucoup de Pierre Bachelet, qui est un artiste que j'aime toujours énormément et pour lequel j'ai une affection. Je ne veux pas dire de bêtises, mais je crois que c'est le seul artiste pour lequel j'ai versé une larme quand j'ai appris son décès. C'était au milieu des années 2000, je crois. Et donc il y avait beaucoup de Bachelet, il y avait beaucoup de Cabrel, un peu des standards comme ça de la chanson française. Et je pense que c'est ce qui a initié mon amour de la chanson française. Mais ça s'arrêtait là à la maison. Et c'est tout seul après, à l'adolescence, que j'ai vraiment creusé. Avec un coup de foudre artistique pour Pascal Obispo à l'époque, et c'est vrai que c'est devenu ça a été longtemps mon idole, et ça reste un artiste que je respecte et dont j'aime beaucoup les chansons et la sensibilité, mais après ça a été Un peu toute la team Obispo d'ailleurs, qui a beaucoup travaillé, des gens, des artistes qui ont beaucoup travaillé avec Obispo, que ce soit Zadie, Calogero, Pani, un peu cette mouvance là de la variété française. Cabrel reste pour moi quelqu'un, un artiste que j'ai beaucoup écouté, qui a d'autres, il y en a beaucoup, hein, en fait je pourrais en parler pendant des heures parce que...
0: Moi j'ai une question qui me vient justement, notamment Cabrel qui revient là, qui se réinvite dans l'interview, mais quand on est éditeur et quand on édite notamment un livre sur Cabrel, on a l'occasion de le rencontrer, comment ça se passe?
1: Alors moi j'ai pas eu l'occasion de le rencontrer personnellement, ça se passe de plein de façons différentes, en fait ça dépend des liens qu'on a via l'auteur surtout, moi j'aime bien que ce soit l'auteur qui prenne le lead sur le contact avec l'artiste là-dessus, parce que c'est lui qui va écrire, moi je ne suis qu'une passerelle entre guillemets, donc j'aime bien que les auteurs soient en contact. En l'occurrence, en parlant de Francis Cabrel, Thomas Chaline est en contact avec Maxime Ruiz, qui a réalisé beaucoup de pochettes, clips, etc. de Francis Cabrel, et qui connaît très bien Francis Cabrel. Et ça s'est passé par Maxime Ruiz, et Francis Cabrel était au courant que ce livre était en train de se faire, que Thomas écrivait. Donc il y avait une sorte de validation qui n'a pas toujours été possible avec tout le monde, parce que parfois on n'a pas de contact suffisamment direct qui font qu'on n'arrive pas à remonter jusqu'aux artistes. Mais cette collection Une vie en chanson, et tous les livres d'ailleurs que j'ai publiés sur les artistes, quels qu'ils soient, sont toujours des livres bienveillants. Moi je considère que ça ne sert à rien de faire des livres malveillants, à part un, s'attirer des problèmes, et deux, surtout, ben, c'est pas dans mon éthique, quoi.

0: de la terre.
1: Ça s'est toujours bien passé. Après, par exemple, le Goldman, une vie en chanson d'Éric Jean-Jean. Éric avait écrit à Alexis, le bras droit de Jean-Jacques Goldman, qui a tout de suite dit « mais avec grand plaisir », etc. Voilà. Le dernier en date, Étienne Dao, Sébastien Monod l'a averti. Il a dit « ok, pas de problème, si c'est toi, il n'y a pas de problème ». Et Étienne Dao est quelqu'un que je n'ai pas rencontré, mais que je trouve d'une élégance folle, parce que Étienne Dao m'a téléphoné pour me remercier d'avoir fait ce livre-là en tant qu'éditeur, alors que c'est surtout Sébastien Monod qui méritait tous les éloges, mais j'ai trouvé ça d'une élégance dingue de la part d'Étienne Dao. S'il écoute cette émission, je le remercie d'ailleurs. Mais voilà, donc parfois on avait des contacts directs, parfois on n'en avait pas. La plupart du temps, on en avait. Bon, en tout cas, ça reste toujours des livres bienveillants et moi, ça reste dans mon éthique, donc il n'y avait pas de risque de problème, on va dire, avec les artistes.
2: Alors là, du coup, si je reprends le fil et si je comprends bien, tu écoutais beaucoup de chansons, tu croisais beaucoup la chanson dans ton métier d'éditeur, mais entre écouter beaucoup de chansons et travailler quelque part un peu dans le milieu de la chanson, se mettre à écrire des chansons, il y a quand même un peu, alors je sais pas, peut-être un grand écart, enfin, c'est quand même encore autre chose.
1: C'est complètement autre chose. Écrire, pas forcément, parce que en fait déjà il y a des liens évidemment entre être éditeur et l'écriture, mais j'ai toujours écrit des chansons, ou en tout cas quelque chose qui se rapproche de l'ordre du poème depuis l'adolescence, toujours c'est quelque chose qui m'habite constamment. Ça peut être, j'en sais rien, ça peut être dans le métro, tiens j'ai une idée, je prends mon téléphone, appli note, et puis on écrit quelque chose. À l'époque, j'ai noirci beaucoup de cahiers, puisque quand j'étais ado, il n'y avait pas forcément les smartphones, mais ça m'a toujours habité. Après, franchir le pas, c'est autre chose, et ça s'est fait par de nombreuses étapes. D'abord, j'ai pris des cours de chant après mon bac, en fait, pendant, je ne vais pas dire de bêtises, mais peut-être 3-4 ans, et j'ai dû arrêter pour des raisons personnelles. J'avais écrit des choses, mais je ne pensais pas aller beaucoup plus loin avec ces écrits-là. Et j'ai dû arrêter à l'âge de 21 ans à peu près les cours de chant, et j'ai arrêté pendant 17 ans. Parce que voilà, la vie a fait que, en plus je viens d'une famille où la musique c'est pas un métier, quoi. J'ai tracé ma carrière, enfin mes études, puis ma carrière d'éditeur. Et il y a 3-4 ans à peu près, il me manquait quelque chose dans ma vie. Et je ne savais pas quoi. Et je sentais qu'il me manquait vraiment quelque chose de fondamental. Et j'avais besoin d'un temps pour moi aussi, d'un moment régulier, vraiment pour moi. Je suis marié et j'ai un petit garçon, donc pas avec mon garçon, pas avec ma femme, un truc pour moi. Et la magie des réseaux sociaux a fait que j'ai recontacté ma prof de chant de l'époque, de quand j'avais 17-20 ans. Et on a repris, en fait, et c'est elle qui m'a beaucoup poussé. Et je ne sais pas si elle s'attendait à ce que je sorte un jour des chansons. Elle s'appelle Stéphanie Marco et je l'embrasse si elle nous écoute, mais cette prof de chant. Et je me souviens de deuxième cours de chant, elle me dit « Mais tu sais, je donne un mini concert devant des gens de mon quartier dans quelques jours. Viens chanter. » Je dis, mais Stéphanie, j'ai pas chanté depuis 17 ans, on est à notre deuxième séance de cours de chant, ça n'a pas de sens. Et donc voilà, et en fait j'ai chanté devant elle, devant les gens de son quartier. Ça a été un premier déclic, parce qu'effectivement j'ai pris mon pied, quoi. Voilà, je peux pas le dire autrement, j'ai pris mon pied. Alors ouais, il y a l'adrénaline, il y a le stress, mais j'ai pris mon pied, ça a été un premier déclic qui m'a conduit vers la suite.
2: Et la suite, justement, Paris sous la neige, que l'on vient d'écouter, c'est le premier single que tu sors. C'est marquant de sortir un premier single, j'imagine qu'il y a une histoire derrière ce titre.
1: Il y a une histoire, ouais, une histoire qui est très importante pour moi. Fin 2014, début 2015, j'ai eu un rendez-vous galant, un date, comme on dit aujourd'hui, avec une jeune femme. Et en discutant, elle m'a dit qu'elle adorait la neige. Et évidemment, on a entamé ensemble une relation amoureuse. Et quelques jours plus tard, semaines, j'ai écrit ce texte-là, Paris sous la neige. Voilà. Et ça aurait pu s'arrêter là, mais non. L'histoire a fait que j'ai rencontré bien longtemps après, en 2024, un chanteur dont j'encourage tout le monde à écouter les chansons. Il s'appelle Anthony Lorsi. Il est interprète mais aussi compositeur. Et je lui ai envoyé pas mal de textes, dont ce texte-là, Paris sous la neige, qu'il a mis en musique. Et effectivement, j'étais à un concert d'ailleurs, et il m'a envoyé un message en me disant « Voilà, je t'ai envoyé par mail un premier jet de ton texte Paris sous la neige, que pour vous dire à quel point Anthony a quelque chose dans la tête, dans la mélodie, je lui avais envoyé le matin même, et le soir il m'envoie ça. » Et donc je sors de ce concert avec mon épouse, on se met dans une rue un peu plus calme, et on écoute ça sur mon smartphone, comme ça, en le tenant... Et tout de suite, moi, je me dis, c'est dingue. Je trouve qu'Anthony a saisi un truc du texte. J'ai redécouvert mon texte. Pour moi, c'était un texte. Alors oui, c'est pas du Victor Hugo, mais voilà. Mais je me suis dit, mais en fait, ça tient la route, quoi. Et en fait, ce qui est génial dans cette histoire, c'est que ma femme qui était à côté de moi, ben, c'est la fameuse jeune femme avec qui j'étais en date et qui m'a dit qu'elle aimait la neige, et donc qui est devenue mon épouse entre-temps, la mère de mon fils. Donc oui, évidemment, ce texte, il est particulier pour moi. Voilà, quand je repense à tout le chemin parcouru depuis ma rencontre avec Anne Fleur, mon épouse, ouais, ça, je suis ému.

0: Clément Ronan, on vient d'écouter le deuxième single là, qui est sorti il y a quelques jours, puisqu'il est sorti le 6 mai, Ta Lumière. Il est écrit à quel moment ce titre? Est-ce qu'il est écrit un peu dans la même période que le premier, ou est-ce que c'est venu plus tard ou avant, ou j'en sais rien, comment, à quel moment il vient?
1: Il vient l'été 2024, où une idée fulgurante de Patrick Fiori qui fait un appel au texte sur une de ses mélodies en yaourt. L'histoire débute comme ça en fait. Et moi j'ai écrit ce texte là qui s'appelle Ta Lumière et que j'envoie pour participer au concours de Patrick Fiori. Et je trouve que son idée est lumineuse et géniale de proposer à n'importe quelle personne d'envoyer ses textes. Et évidemment j'ai pas gagné, sinon la chanson serait chantée par Patrick Fiori. Mais une fois qu'il a annoncé le vainqueur, j'ai envoyé le texte à Anthony Lorsi. Toujours Anthony, qui est devenu quelqu'un d'important pour moi, un vrai copain, et puis en plus c'est un mélodiste extraordinaire. Je lui ai envoyé ça, il m'a renvoyé la mélodie de Ta Lumière, enfin la sienne. Je lui ai pas parlé du concours de Patrick Fiori, je voulais pas que ça l'influence d'une manière ou d'une autre. Et au début j'ai eu un peu de mal parce qu'en fait j'étais tellement imprégné de la mélodie de la chanson de Patrick Fiori que j'ai eu un peu de mal avec la sienne. Et puis au fur et à mesure, à force de l'écouter, d'écouter la version, donc en

0: Que sais-je.
1: C'est sûr que j'aimerais beaucoup. Des titres, il y en aura qui sortiront quand je peux. Comme ça, je peux pas me prononcer. Mais moi, je suis au tout début du projet, donc j'ai encore beaucoup, beaucoup de chemin à faire. C'est ça qui est passionnant d'ailleurs. Et je suis complètement dans cette optique-là, c'est-à-dire je vais faire des choses, peut-être pas parfaitement, mais j'apprends. Donc effectivement, il y a des choses qui sortiront, mais je sais pas encore quoi, je sais pas encore quand. J'ai envie aussi de rencontrer pas mal de personnes pour élargir mon cercle de collaboration, travailler avec des compositeurs différents, même si tout ce que j'ai pu faire avec Anthony Lorsi, j'en suis très fier et très heureux, mais c'est vrai que et ça ne m'empêchera pas de continuer avec Anthony, mais j'ai aussi envie de rencontrer d'autres univers, d'autres personnes, d'autres sensibilités. Je pense à Camille Hainaut, qui est une artiste qui fait plein de chansons que j'adore, notamment son titre « Sors-moi de ma tête » ou « Salut, ça va » aussi, qui est une super chanson. Il y a plein d'autres artistes comme ça avec qui j'aimerais travailler et avec lesquels j'ai déjà échangé et j'espère que ça nous mènera quelque part. Mais oui, j'ai très envie de ça, j'ai très envie de faire plein de rencontres. Pour moi, faire une chanson, on la fait pas seul dans son coin. C'est pas possible. Donc, et surtout, parce qu'il faut être honnête, moi je sais pas composer. Donc je sais écrire, enfin je sais, en tout cas j'aime écrire, mais je suis dans l'incapacité totale de composer. Donc il y a aussi cette volonté de rencontrer des personnes pour... voilà, pour ouvrir mon univers, pour pas rester dans quelque chose que j'aurais déjà fait. Mais oui, évidemment, se lancer comme je l'ai fait à 40 ans, c'est pas pour s'arrêter derrière, parce que sinon ça n'a pas de sens, quoi. Sinon j'aurais l'impression d'avoir fait deux titres pour faire plaisir à ma grande sœur, à mon grand frère et à ma femme, quoi. C'est pas l'idée. Donc oui, il y en aura d'autres. Quand, ça reste difficile à dire, mais j'y travaille et puis on verra bien où ça me mène.
0: Pour suivre tout ça, est-ce qu'il y a un site, est-ce qu'il y a des réseaux sociaux, alors déjà sur les plateformes, mais est-ce que, je sais pas, réseaux sociaux par exemple?
1: Réseaux sociaux, clémentronin.musique, sur Instagram, sur TikTok, sur Facebook, sur YouTube, voilà. Évidemment, c'est un passage obligé aujourd'hui, hein, donc je découvre aussi ce milieu-là. Moi, j'ai très envie d'échanger avec tout le monde. Quand on fait une chanson, on livre une part de soi qu'on n'a jamais livrée autrement. Vraiment, j'ai un super copain qui m'a dit « mais j'ai découvert une facette de toi que je n'imaginais pas » et pourtant, on se connaît depuis plus de 30 ans. Et donc ouais, n'hésitez pas à me contacter pour échanger sur tous les sujets.
0: Et puis peut-être, alors pour terminer, des concerts, je sais pas, parce qu'il y a eu un concert, mais est-ce qu'il y a des concerts qui se programment, ou en tout cas, est-ce qu'il y a cette envie-là ?
1: Il y a l'envie, ouais. Il y a l'envie. J'ai fait mon premier concert, effectivement, au Regard du Cygne, dans le 20e arrondissement de Paris. Une salle super, d'ailleurs. En juin 2025, ça a été un moment fort. Ça a fait partie des déclics, d'ailleurs, dont on parlait tout à l'heure, parce que effectivement, je me suis senti... à ma place, comme jamais je m'étais senti à ma place, et c'est ce qui m'encourage aussi. C'est pareil, quand je suis allé en studio enregistrer Paris sous la neige ou Ta lumière, je me suis senti à ma place. Mais pour répondre à ta question sur les concerts, oui, il y en aura, c'est pareil, aujourd'hui c'est un peu difficile d'avoir de la visibilité. Je travaille sur tout ça, que ce soit des nouveaux titres, que ce soit des nouvelles chansons qui verront ou pas le jour publiquement, parce que ça on sait jamais, mais je travaille pour avoir des concerts, pour donner des concerts. C'est quelque chose qui me tient à cœur, parce que je trouve que faire vivre une chanson sur scène, c'est quand même ce qu'il y a de plus fort.
0: Merci beaucoup Clément Ronin d'avoir été avec nous dans Chansomania. C'était une première rencontre autour du micro et j'espère qu'il y en aura d'autres. J'aimerais qu'on se quitte en chanson. Je ne sais pas si tu es un habitué de l'émission, c'est peut-être un peu la petite surprise, mais j'aime bien demander en fin d'interview un partage de chansons. Je ne sais pas, une chanson que tu écoutes en ce moment en boucle, ou alors une chanson qui te suit depuis très longtemps, on se quitte avec. Voilà.
1: C'est difficile de choisir entre une chanson qui nous suit depuis très longtemps ou une chanson qu'on écoute en boucle en ce moment. Je vais donner une chanson de Zazie qui s'appelle Sur toi, parce que pour moi c'est un bijou d'écriture, c'est vraiment, et puis surtout ça parle du fait d'écrire et écrire, que ce soit pour des livres, pour des chansons ou pour tout autre support, c'est quand même quelque chose qui anime beaucoup de personnes, et donc j'espère que certains découvriront cette chanson Sur toi de Zazie.
0: Eh bien on se quitte avec Zazie, merci beaucoup Clément Ronin, je rappelle que tu as déjà deux singles qui sont sortis, qui sont disponibles partout.

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oui, de l'énergie super ordinaire que l'on vient d'écouter donne le titre au troisième album du groupe Les Agités du Bocal. Faut que je me calme, l'album est sorti le 20 mars. Du rock humoristique complètement déjanté qui séduit d'ailleurs de plus en plus de monde dans les salles et différents festivals où le groupe se produit. Après Super Ordinaire, voici le titre Virelangue. De quoi s'amuser à bien articuler tout en sachant chasser sans son chien avec des pruneaux crus et des pruneaux cuits. Yes, j'y suis arrivé. Plus d'infos sur tous les réseaux sociaux des Agités du Bocal.

Le 3 avril 2026 est sorti Manifeste, le tout nouvel EP de Sainte Nicole. Ce que je te propose, c'est d'en écouter tout de suite un titre, FOMO de la vie. Allez, c'est parti.

C'est presque la fin de Chansomania. Je dis presque la fin parce que, comme d'habitude, il en reste une, c'est la chanson vinyle. On se quitte toujours en chanson vinyle. On se retrouve la semaine prochaine, même endroit, même heure, sur ta radio préférée. D'ici là, les podcasts faciles sur toutes les plateformes de podcasts et toutes les plateformes musicales. Tu cherches Chansomania, tu trouves Chansomania et tu peux même t'abonner à Chansomania, comme ça tu ne rateras plus un seul épisode de Chansomania. Ça va, est-ce que j'ai assez dit Chansomania ? Oui, je crois. Tu retrouves aussi pas mal d'infos sur le site sebdil.fr, cela s'écrit sebdihl.fr. Il y a aussi les réseaux sociaux, tout ça. Bref, plein d'occasions de se retrouver et puis même de s'échanger des petits mots, des messages, des bons plans chansons. Voilà, n'hésitons pas, échangeons, ça sert à ça. Allez, à la semaine prochaine et d'ici là, surtout, tu n'oublies pas de vivre en musique. On se quitte donc en chanson vinyle avec aujourd'hui France Gall, Des branches.

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1: Il est midi ici à Paris, 13h30 à Téhéran, 6h à Washington. Bonjour à tous.
2: Karine Bellicha.
1: À la une, l'accord entre États-Unis et Iran pourrait être annoncé dès aujourd'hui, à en croire le chef de la diplomatie américaine. La percée dans les négociations de paix semble se confirmer de part et d'autre et valider un compromis en plusieurs étapes, avec en premier lieu la réouverture du fameux détroit d'Ormuz. Nous évoquerons aussi la cérémonie d'investiture de Romuald Ouadani à la tête du Bénin. Elle doit commencer dans les minutes qui viennent. Et puis les pompiers américains qui tentent toujours d'empêcher l'explosion d'un réservoir contenant des produits chimiques dangereux. C'est près de Los Angeles. Juliette Pietraszewski nous expliquera. Un accord entre les États-Unis et l'Iran est donc en voie de finalisation selon les deux pays. Téhéran a dévoilé plusieurs points. Il s'agirait d'un plan en trois étapes selon les Iraniens. La fin officielle de la guerre, le règlement de la crise dans le détroit d'Ormuz et l'ouverture d'une période plus longue pour négocier notamment sur le nucléaire. Mais tout cela est encore en cours de négociation. En marge d'une visite en Inde, le chef de la diplomatie américaine a laissé entendre qu'un accord pourrait être trouvé dans les prochaines heures. Marco Rubio.
3: Il y aura peut-être des nouvelles plus tard aujourd'hui. Je n'ai rien à vous annoncer pour le moment, mais il se pourrait qu'il y en ait un peu plus tard, ou peut-être pas. J'espère qu'il y en aura, mais je n'en suis pas encore certain. Des progrès ont été faits. En ce moment même, des discussions ont lieu. Il est possible que nous ayons quelque chose à dire, que ce soit plus tard aujourd'hui, demain ou dans quelques jours. Mais ce problème doit être résolu, comme l'a dit le président Trump, d'une manière ou d'une autre. L'Iran ne doit jamais posséder l'arme nucléaire. Le détroit d'Ormuz doit être ouvert sans péage. Les Iraniens doivent remettre leur uranium enrichi. Ce sont les points d'attention permanents du président. Et sa préférence va toujours à une approche diplomatique. C'est ce sur quoi nous travaillons actuellement. Mais ce problème sera résolu, comme l'a dit clairement le président, d'une manière ou d'une autre. Nous espérons que cela se fera par la voie diplomatique. C'est ce à quoi nous travaillons. Et je pourrai peut-être vous en dire plus au cours de ma visite.
1: Et le chef de la diplomatie américaine, Marco Rubio, et c'est précisément sur la question du nucléaire remise à plus tard que Washington et Tel Aviv pourraient s'opposer. Donald Trump assure avoir eu un entretien positif avec Benjamin Netanyahou hier, mais les médias américains ont fait état ces derniers jours de stratégies divergentes des deux dirigeants. Le président américain poussant pour une solution diplomatique, le premier ministre israélien souhaitant reprendre l'offensive pour éliminer tout en ambition militaire nucléaire de Téhéran. La nuit dernière a été particulièrement difficile en Ukraine. Les attaques de drones ont été massives une nouvelle fois. 4 personnes sont décédées à Kiev et sa région. Le président ukrainien dénonce l'envoi de 90 missiles, dont un à capacité nucléaire. Un missile Oreshnik hypersonique. C'est la troisième fois depuis l'invasion de l'Ukraine que Moscou utilise cette arme de longue portée qui peut toucher l'ensemble de l'Europe. Le Kremlin confirme son utilisation, mais dit ne viser que des cibles militaires. Notez qu'RFI consacre un dossier complet à l'utilisation de ce missile Oreshnik et ses spécificités militaires et politiques à retrouver en une de notre site internet. Un nouveau bilan a été donné sur le front d'Ebola par les autorités de République démocratique du Congo. On dénombre désormais 204 décès probablement liés à la maladie et plus de 850 cas suspects. L'Ouganda, frontalier de la RDC, a confirmé hier 3 nouveaux cas, portant le total à 5, dont un décès. Romuald Ouadani va donc être officiellement investi président de la République du Bénin à Cotonou dans quelques minutes, vainqueur de l'élection présidentielle du 12 avril face à un candidat de l'opposition modérée. Il succède à son mentor, Patrice Talon, qui quitte le pouvoir après 2 quinquennats, la limite autorisée par la constitution béninoise. Plusieurs délégations étrangères sont attendues à la cérémonie, mais aucun chef d'État venu de l'étranger, c'est la tradition, inscrite dans le code de protocole du Bénin. À Cotonou, Jean-Luc Aplogan.
2: 16 délégations étrangères seront représentées à divers niveaux, parmi lesquelles celles du Mali, du Burkina Faso et du Niger, les trois pays membres de l'AES, Alliance des États du Sahel. Selon nos informations, les ministres des Affaires étrangères maliens et burkinabés sont arrivés à Cotonou samedi. Selon les mêmes sources, les officiels nigériens sont attendus peu avant le début de la cérémonie. La présence du Niger mérite d'être soulignée. Les relations entre Niamey et Cotonou restent en effet particulières. Tendue, frontières fermées et le régime nigérien a multiplié les accusations contre le président sortant Patrice Talon. La cérémonie débutera sur l'esplanade du palais des congrès de Cotonou, entièrement rénovée pour l'occasion, où tentes blanches et écrans géants ont été dressés pour accueillir 6000 invités. Le président de la Cour constitutionnelle proclamera les résultats de l'élection présidentielle avant que le président élu ne prête serment sous les coups de canon. Romuald Ouadani sera ensuite investi, grand maître des ordres nationaux, suivront la remise du drapeau, les honneurs militaires et le premier discours présidentiel. Jean-Luc Aplogan, Cotonou, RFI.
1: Aux États-Unis, un nouvel incident s'est produit près de la Maison-Blanche hier soir. Un homme a ouvert le feu contre un poste de contrôle de sécurité avant d'être abattu par les policiers du Secret Service alors que Donald Trump était présent dans le bâtiment. Un passant a aussi été blessé dans la fusillade. Plusieurs médias américains ont identifié le suspect, un homme aux antécédents de troubles mentaux. De l'autre côté du pays, en Californie, les autorités craignent toujours l'explosion d'une cuve de produits chimiques près de Los Angeles. Avant-hier, près de 40 000 personnes ont été évacuées car une fuite a été signalée. Juliette Pietraszewski, bonjour.
4: Bonjour Karine.
1: Ce qui alimente les inquiétudes, c'est que les pompiers ont relevé une hausse de la température du produit contenu dans la cuve en question.
4: Oui, à l'intérieur de ce réservoir, 26 000 litres d'un liquide inflammable, le méthacrylate de méthyle, utilisé pour la fabrication de plastique. Un produit dangereux qui est passé de 25 à 32 degrés ce vendredi. La hausse est en moyenne d'un degré Fahrenheit par heure, ce qui est une mauvaise nouvelle, a par ailleurs déclaré un responsable des pompiers hier. Les équipes sur place cherchent à refroidir la cuve pour éviter une explosion. Explosion qui pourrait envoyer des fumées toxiques au-dessus d'une vaste zone habitée, notamment dans les quartiers de Garden Grove, dans une localité du comté d'Orange, en grande banlieue de Los Angeles. Depuis les évacuations de près de 40 000 personnes dans la zone vendredi, les autorités tentent de mettre en place un système de barrières. Objectif, que le produit toxique ne pollue pas les cours d'eau ou l'océan situé à quelques kilomètres de l'accident. En cas d'explosion et selon une carte publiée par les pompiers, les zones situées dans un rayon d'environ 330 mètres autour du réservoir pourraient subir des dégâts importants. Aucun blessé n'a été signalé à ce stade et les autorités n'ont pas communiqué sur l'origine de la fuite.
1: Juliette Pietraszewski. En Serbie, démonstration de force de l'opposition emmenée par les étudiants dans les rues de Belgrade hier soir. Pour la première fois de l'année, des dizaines de milliers de manifestants se sont rassemblés pour demander des élections, reprise spectaculaire du mouvement anticorruption, même si des heurts ont éclaté à la fin de la manifestation. En France, un peu plus de 24 heures après l'annonce officielle de la candidature de Gabriel Attal à la présidentielle, le maire du Havre, Édouard Philippe, également candidat mais discret médiatiquement, a donné une interview, lui aussi ancien Premier ministre. Il réagit notamment à l'enquête pour détournement de fonds publics. Victorien Villaume.
5: Face à l'ouverture d'une information judiciaire, Édouard Philippe s'affiche serein et laisse entendre que cette affaire serait due à l'amertume d'une ancienne collaboratrice.
6: Elle n'avait pas le niveau que j'attendais. Dès qu'elle l'a compris, elle a commencé à dénoncer des faits dont elle considérait qu'ils n'étaient pas conformes à la légalité, ce que je conteste totalement. Bon, voilà, bah écoutez, la justice va faire son travail.
5: Le président du parti Horizon, souvent taclé sur sa discrétion, avance ses priorités, plus de moyens pour l'école, un meilleur financement du modèle social et une justice plus rapide. Il livre aussi ses premières décisions s'il venait à être élu, dissolution 3 semaines après l'élection et référendum sur la rigueur budgétaire.
6: On peut se fixer comme règle d'être sérieux. Le sérieux avec l'argent public, le sérieux avec les comptes de l'État, c'est pas une obsession de comptable. C'est la capacité à financer les efforts dont on a besoin et c'est aussi la capacité à être libre.
5: Et alors que les ambitions pour 2027 ne manquent pas à droite et dans le bloc central, le candidat balaye d'un revers de main l'idée d'une primaire.
7: Il n'y a pas de place pour cette primaire parce que la confiance entre les partis est beaucoup trop faible. Si Gabriel Attal gagnait cette primaire, je ne crois pas du tout que M. Lisnard que M. Retailleau considérait que bah oui, il a gagné, donc on va le soutenir.
5: J'adore faire campagne, affirme Édouard Philippe, dont le premier meeting se déroulera à Paris au début du mois de juillet.
1: Et puis le Festival de Cannes a éteint ses projecteurs. La quinzaine est désormais terminée après avoir livré hier le palmarès du jury présidé par le réalisateur sud-coréen Park Chan-wook. Et c'est le Roumain Christian Mandju qui décroche la Palme d'Or pour son film Fjord. Et c'est la deuxième de sa carrière. Voilà, c'est la fin de ce journal. Tout de suite, à suivre Religion du Monde sur RFI. Restez à notre écoute.
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0: à toutes et à tous, vous écoutez Radio BLV, Radio Couleur Chartreuse, Radio Royan Vercors et Radio des Boutières. Bienvenue dans un grand direct à l'occasion des 40 ans de l'association des parents et futurs parents gays et lesbiens. 40 ans que la PGL se bat pour que les personnes LGBT+ puissent faire famille sans peur ni discrimination. Le plateau radio est installé dans la médiathèque François Mitterrand à Valence, dans l'ancienne caserne La Tour Maubourg, qui est aussi le cœur des archives de Valence Roman Aglo. Pour cette table ronde, grandir dans une famille LGBT+, nos histoires pour l'égalité, nous avons le plaisir d'accueillir autour du plateau Catherine Clavin, coprésidente de la PGL et avocate spécialisée en droit de la famille, Dominique Borène, coprésidente de la PGL, et Virginie Descoutures, sociologue, et vous entendrez aussi des témoignages d'enfants et de parents. C'est Selva à l'animation, Clément à la régie radio, Florian et Gaëtan derrière les caméras et à la régie vidéo. Bonjour Virginie, bonjour Dominique, bonjour Catherine.
1: Bonjour.
2: Bonjour.
0: Les micros fonctionnent. Oui. Alors pour commencer à rentrer tout doucement dans le bain, est-ce que les familles LGBT+ sont des familles extraordinaires, avec chacun de vos points de vue situés ?
2: Bah, elles le sont forcément. Elles le sont par définition, elles le sont par leur existence même, leur projet même. Quand on dit extraordinaire, elles portent de l'ordinaire. Alors, est-ce que ça en fait des familles extraordinaires dans une autre acceptation du sens du terme ? Ça, chacun le voit, mais elles sont extraordinaires, oui.
1: Elles le sont, et en même temps, elles aimeraient bien être ordinaires. Donc, c'est un petit peu la particularité. On fait tout pour qu'elles deviennent ordinaires, ces familles extraordinaires. C'est un terme qui peut être sympathique, mais véritablement, l'envie, c'est d'être comme les autres, donc de devenir ordinaire.
3: Oui, et j'ajouterais, je ne sais pas si vous connaissez ce bouquin d'Anne Cadoret, Des parents comme les autres. C'était déjà au début des années 2000, c'était déjà le plaidoyer d'être des parents comme les autres. Alors du point de vue de la norme, quand même, statistiquement, elles sont extraordinaires par rapport à l'ensemble des familles. Mais on y reviendra peut-être après aussi, du point de vue du droit, censé être... non différentialiste, puisque la République cadre comme ça, en fait, elles le sont aussi. Hein, elles ne sont pas des familles comme les autres aussi encore de ce point de vue-là. Je pense qu'on y reviendra après.
0: On va écouter tout de suite quelques témoignages récoltés par la PGL sur comment vient l'intention de devenir parent.
4: C'est quelque chose que j'ai commencé tardivement dans la vie parce que j'étais pas à l'aise avec les différentes façons d'accéder à la parentalité. Et ce par quoi nous sommes passés, c'est une gestation pour autrui. Et c'est un sujet qui est complexe, qui nécessite beaucoup de temps pour mesurer les tenants et aboutissants. Et j'avais des a priori qui n'étaient pas négatifs, mais en tout cas pas évidents. Et il a fallu du temps pour mieux comprendre, mieux digérer, mieux connaître, avant de se lancer soi-même complètement et de l'assumer vis-à-vis de nous, vis-à-vis des tiers.
5: Moi, ça a été, est-ce que je veux vraiment un enfant ? À quel point, en fait, est-ce que bah, ça fait un certain temps qu'on est ensemble, on a l'âge, la société aussi te dit qu'au bout d'un moment, tu es censé avoir des enfants. Donc, est-ce qu'en fait, je le veux vraiment ? Et quel impact ça va avoir aussi sur notre couple, de passer de 2 à 3.
6: C'est ça qui a fait que c'est arrivé très tard. C'est que je me pose énormément de questions et que je vois bien les enjeux. Enfin, un enfant, c'est important. Enfin, une vie humaine, c'est important. Et d'être parent, c'est important. Ça demande de la présence, ça demande de l'attention, ça demande beaucoup d'amour, beaucoup de disponibilité. Et moi, j'aime beaucoup ma liberté. Alors qu'aujourd'hui, j'ai l'impression que... Pas qu'au contraire, ça m'ouvre d'autres portes, d'autres univers en fait que je connaissais pas et qui me remplissent quoi de joie. En fait, il y avait le côté toute la vie aussi moi qui m'angoissait beaucoup, le truc éternel quoi. On peut plus revenir en arrière. Et en fait, aujourd'hui, c'est ça qui me ravit quoi. C'est de me dire justement cette relation là, waouh, celle-là, elle est à vie. Enfin, pour de mon côté de la relation. Après, je peux pas maîtriser le côté de ma fille.
0: On vient d'entendre des personnes qui sont devenues parents et qui se souviennent des doutes qui les ont traversés avant de se lancer dans le projet de parentalité. Est-ce que déjà sur ces témoignages, vous avez des réactions ?
1: On s'y reconnaît. On s'y reconnaît forcément. Devenir parent est peut-être un petit peu plus facile maintenant et à mesure qu'on avance dans le temps, grâce aux évolutions et grâce à l'inclusion de nos familles plus facile qu'avant. Mais c'est vrai que on est parents, l'accès à la parentalité n'est pas facile, la reconnaissance du lien juridique n'est pas simple non plus, et on a besoin de beaucoup de temps de maturation pour se lancer dans des parcours extrêmement complexes. Donc oui, les enfants n'arrivent pas par hasard dans nos familles. Et c'est effectivement le fruit d'une longue maturation, d'une longue réflexion, et puis on se lance comme tout le monde finalement après derrière.
2: Oui, alors il ne faut jamais oublier que dans Homo parents, il y a homo et parents. Et ça reste toujours en tension. La PGL est née non pas de désir d'enfant, enfin, elle est née entre autres de désir d'enfant, parce que ce sont des hommes, entre autres, qui souhaitaient adopter des enfants et qui se voyaient refuser l'agrément, hommes et femmes d'ailleurs. Et puis bien vite, on a vu apparaître des parents, des hommes parents, mais qui étaient parents dans un contexte hétéronormé. Donc ça, c'était un peu différent, parce qu'on avait déjà des personnes qui étaient déjà parents. En fait, la PGL, c'est 40 ans d'évolution de ce questionnement, qui reste toujours d'actualité. Est-ce que la préparation du projet est tout aussi important que la famille, en fait?
3: On va parler de l'histoire de la PGL, justement, mais déjà, pour poser les choses, quels sont les différents moyens ou les différents moyens d'accéder à la parentalité pour une personne gay, lesbienne, trans, ou les différentes configurations qui permettent d'accéder à la parentalité, pour poser vraiment les différents possibles pour les auditeurs et auditrices et pour notre public.
2: Ouais, donc la PGL, 40 ans d'expérience et 40 ans de panorama de la diversité des familles homoparentales, qu'on peut décliner LGBT parentale aujourd'hui, sachant que pour les personnes trans, c'est autre chose encore aujourd'hui, parce que c'est celle qui a le moins de droits, en fait. Voilà. Pour faire bref. Alors, ça dépend des configurations, des sujets, etc. Mais bon. Donc, aujourd'hui, comment on devient parent? Le schéma assez classique. Le premier, c'est l'adoption. L'adoption au sens agrément, c'est-à-dire on obtient un agrément, on dépose un dossier, on obtient un agrément, et puis en fonction de, les possibilités qui sont ouvertes, on peut avoir un enfant confié à des couples qui ont obtenu un agrément. C'était pas possible avant 2012. Elle est devenue après, et ça reste un moyen d'être parent aujourd'hui. Après, on a tout ce qui touche, on va dire, c'est pas une invention de la PGL, mais la PGL y a été pour beaucoup, ça se décline, on va dire, sous différents vocables, tout ce qui a trait à la coparentalité ou à la pluriparentalité, qui est en fait un schéma assez, à la fois très simple, mais éminemment compliqué, qui est en fait un projet d'enfant entre un homme et une femme, ou deux hommes, une femme, ou deux femmes, deux hommes. Et ce projet d'enfant, quand l'enfant arrive, en fait, les parents ont ce qu'on appelle une éducation conjointe. Ils vivent pas ensemble, mais ils ont une éducation conjointe de l'enfant. Voilà, ça c'est la coparentalité, la pluriparentalité. Ça reste aujourd'hui la parentalité la plus pauvre dans tout le système juridique en France. Après, il y a bien l'émergence de merveilleuses techniques de procréation, avec la procréation médicale ou la procréation amicale, et puis la GPA. Voilà à peu près ce qu'on a comme panorama. Et reste, mais ça c'était tout à fait à l'origine, ce que j'ai appelé tout à l'heure, ces personnes qui étaient dans les couples hétéro et qui ont eu des enfants dans les couples hétéro, qui après se sont séparés pour vivre leur vie d'homo, mais tout en restant parents. Voilà.
3: Alors, ces différents moyens d'accéder à la parentalité, ces différentes configurations familiales sont accueillies sans jugement à la PGL, c'est important de le dire, par l'Association des parents et futurs parents gays et lesbiens. On écoute quelques témoignages d'enfants et de parents qui évoquent comment ils sont devenus enfants d'eux ou parents. Et on se retrouve juste après pour se pencher sur l'histoire de la PGL que tu as commencé à évoquer, Dominique.
7: Comment je suis devenue mère? Tout simplement, j'ai fait un enfant avec ma compagne. C'est comme n'importe quelle famille, je pense. On était deux personnes, on avait envie d'avoir un enfant et on a fait un enfant. Le plus compliqué, c'est qu'on n'arrivait pas à faire un enfant. Donc on est passé sur un parcours PMA classique au début et on s'est retrouvé à terminer en FIV parce qu'on n'arrivait pas à avoir cet enfant. C'était un parcours plus long que prévu.
5: Moi, ce qui était le plus compliqué, ça a été l'attente. On a fait le parcours en France et il y a eu un an et demi entre l'inscription, enfin le premier appel et les essais.
4: C'est un parcours long qui a mis du temps à être enclenché, qui s'est concrétisé à mes 40 ans et qui a pris 3 ans entre la décision de se lancer dans le parcours et son aboutissement.
8: Bonjour, je m'appelle Lise, j'ai 6 ans, je suis en CP et j'ai deux papas. Je suis née dans le ventre d'une dame, mais c'était pas ma maman. Et après, je suis sortie de son ventre et il y a une dame qui s'est occupée de moi, elle s'appelle Aurélie. Et après, mes papas, ils sont venus et après, on est rentré à la maison.
9: Dans ma famille, j'ai un petit frère et j'ai deux mamans. Maman, elle a demandé à un garçon de lui donner une graine.
10: J'ai 7 ans, je m'appelle Sam et je suis en CP. Bah, c'est facile, je suis sortie du ventre d'une dame qui ne pouvait pas s'occuper de moi. Elle m'a confiée à la pouponnière, mes papas m'ont adoptée et voilà, je suis là. En paroles d'enfants qui sont à la télé, ça devrait mieux être compris que les adultes. Et pour une fois, même les adultes le comprendront.
11: Ben, il y a un monsieur qui a donné les graines aux mamans. Ça fait d'abord Adam et après moi.
12: En fait, les mamans, elles sont allées en Belgique.
11: Belgique.
12: Et en fait, elles sont allées prendre des graines qui venaient du Danemark.
11: Ils ont mis dans votre ventre,
12: au début dans le ventre de Marjorie. Nyan. Et après, ça a commencé à faire un petit œuf. Et ça a fait moi.
13: Alors, je m'appelle Théo, j'ai 15 ans. J'aime bien le football et je vais passer en première.
14: Bah, moi, je m'appelle Maïly, j'ai 11 ans. Je suis en CM2, je vais passer en 6e et je fais du triathlon.
15: Bah, y a ma mère, elle se sentait plus trop bien dans son corps, du coup, bah, elle a changé.
13: Pour des parents normaux, ils se sont rencontrés au bowling, après ils se sont tombés amoureux. Ça fait 18 ans un peu plus qu'ils sont en couple, et après on a été fait. Et après ça a bousculé. Bah, là, je suis changé de genre. Elles se sont mariées il n'y a pas longtemps.
16: Moi, je m'appelle Sacha, j'ai 20 ans. Je suis en études d'histoire à Lyon en 3e année. J'ai deux mamans et j'ai mon papa que du coup je connais, que je vois, qu'on fait des repas de famille.
0: On vient d'entendre des enfants parler de comment ils sont devenus les enfants d'eux et des parents qui évoquent un parcours long. L'APGL accompagne aussi les futurs parents dans leur projet de parentalité. Alors si on remonte au début de l'existence de l'APGL, on est en 1986, donc il y a 40 ans. Tu as commencé à évoquer un petit peu qu'est-ce qui a mené à la création de l'APGL, Dominique.
2: En 1986, on rappelle les possibilités qui étaient ouvertes, qui étaient donc, je dirais peut-être quelque chose qui va vous choquer, mais on n'a jamais attendu d'avoir les droits pour faire des enfants. Hein. Les homos, les lesbiennes, elles sont toujours débrouillées pour avoir des enfants. Évidemment, dans les contextes hétéronormés, mais c'était pas nouveau. Et c'est souvent ce qu'on disait d'ailleurs aux législateurs en leur disant on vous a pas attendu pour avoir des enfants, on va pas attendre votre autorisation. Voilà. Donc ceci dit, donc j'ai évoqué rapidement et tout le contexte. Par exemple, il y a un arrêt très important qui s'est appelé c'est le cas Frété, qui était en fait à l'origine de ce monsieur, de cet enseignant qui souhaitait adopter et qui s'est vu refuser l'agrément parce qu'il était parce qu'il avait affiché son orientation sexuelle. Ça, c'était d'abord quelques hommes qui sont rassemblés, puis après ils sont agrégés, c'est les parents, ces hommes et ces femmes qui était en fait particulièrement violenté par les décisions judiciaires qui suivaient souvent des divorces, des ruptures violentes et qui se voyaient en fait privés, mais complètement privés de droits de garde et autres exercices de la parentalité, enfin des décisions qui aujourd'hui se sont juste, enfin, impossible, mais d'une violence, d'un ostracisme qui était sans précédent, et l'orientation sexuelle était en fait le prétexte pour vous priver de tous droits parentaux. Je passe les détails, mais les hommes étaient souvent assimilés à d'éventuels pédophiles, et puis les femmes n'étaient pas des femmes, puisqu'elles étaient parties avec une autre femme, donc elles ne peuvent pas être des mères. Bon, c'est des décisions qui ont été rendues jusque dans les années 90, quand même. Pendant très longtemps, la PGL s'est débrouillée avec tout ça, et puis la coparentalité, c'est-à-dire favoriser un projet d'enfant entre hommes et femmes, qui n'a jamais été un parcours très facile non plus, mais il y a beaucoup de familles hein, aujourd'hui, il y a beaucoup de grands-parents aujourd'hui qui ont eu des enfants en coparentalité et qui ont des petits-enfants. Non, la vraie rupture, ça vient avec en fait, l'accès aux techniques de procréation assistée, qui ont vraiment favorisé alors, une autre forme de parentalité. Mais ce que je veux dire, c'est que toutes les formes ont toujours coexisté. Alors, jusqu'en 2012, on faisait avec ce qu'on avait, c'est-à-dire pas grand-chose, et donc on faisait souvent à l'étranger. Et après 2012, on a vu émerger les droits, et donc là, ça structurait les projets autrement.
3: Donc on fait un saut en 2013, le mariage devient ouvert aux couples de personnes de même sexe. Pourquoi cette loi a marqué justement un tournant dans le développement de l'association des parents et futurs parents gays et lesbiens ?
2: Parce qu'elle a fait entrer des gens qui étaient invisibilisés, rejetés et discriminés dans le droit. Je ne sais pas s'il y a des gens ici qui se sont mariés, mais les premiers couples qui ont vu leur mariage célébré en mairie, souvent la réaction c'était de dire mais c'est incroyable en fait cette émotion, cette reconnaissance. C'était comme enfin on était admis dans la République, alors pas entièrement, pas avec tous les droits, voilà, mais ça faisait de nous des citoyens, des citoyennes de ce pays à part entière. Faut bien se représenter ce qu'a été ce combat, notamment à travers la violence de la manif pour tous, mais pas que. Si on revoit un peu l'histoire, souvenez-vous du PACS en 1999, qui était déjà un aboutissement, mais qui n'avait évidemment pas du tout la portée du mariage. Et bien à ce moment-là, le PACS était déjà comme un début de quelque chose. Et en même temps, on voyait bien que nos politiques, à l'époque, étaient juste infoutues d'aller jusqu'au bout des droits. Et ça s'est manifesté toujours de cette façon. C'est-à-dire que le mariage, l'ouverture du mariage et l'adoption, s'est accompagné en fait aussi d'un statut très particulier qui fait que seuls les homoparents devaient se marier pour adopter leurs enfants. Donc c'était à la fois un pas d'égalité, on rentrait de pied plein dans l'égalité républicaine, et en même temps, on venait nous rappeler qu'on était forcément encore différents et qu'on devait rester marqué de cette différence.
3: Est-ce que la loi de 2013 a permis à la PGL de rentrer automatiquement dans l'UNAF, l'Union Nationale des Associations Familiales ?
2: Alors,
3: il faut rappeler juste peut-être, Dominique, le rôle de l'UNAF, parce que pour les personnes qui ne sont pas parents ou qui ne sont pas à l'UDAF, peut-être savoir quel est l'intérêt d'intégrer une association comme ça.
2: Depuis 1949, la République a instauré un organisme qui s'appelle l'Union nationale des associations familiales, qui est l'interlocuteur des pouvoirs publics en matière de politique familiale et à qui l'État verse un budget qui vient de nos cotisations familiales sur nos salaires et autres. Et cette union nationale était jusqu'à l'arrivée du mariage extrêmement hostile à l'idée d'intégrer la PGL. Il a fallu qu'on demande notre admission à l'UNAF avant la loi deux fois, et deux fois on nous a refusé au motif que nous ne faisions pas famille alors qu'on avait des enfants et qu'il y avait des parents dans ces familles qui étaient des parents dits légaux, enfin qui étaient des parents qui avaient tous les droits de parents, quoi. L'anecdote a voulu que l'amendement qui a obligé l'UNAF à intégrer la PGL a été porté par Marie-Georges Buffet, et c'est elle qui a tenu la dragée haute à l'UNAF. Mais une fois que la loi a été votée, il nous a fallu 5 ans pour être admis au conseil d'administration de l'UNAF, parce que on devait encore assurer un maillage territorial dans un certain nombre d'UDAF. Alors l'UNAF c'est national et l'UDAF c'est local. Et
3: c'est-à-dire UDAF, créer des antennes sur plusieurs territoires.
2: Alors l'UNAF-UDAF c'est très important parce que ça peut aussi déployer, vous voyez, des services d'accueil. Certains peuvent avoir des crèches, s'occupent de tout ce qui est l'accompagnement des curatelles.
3: L'allocation familiale, si
2: possible. Voilà, et siège dans les CAF. Siège dans les instances où on va parler des familles. Donc c'était une révolution d'admettre la PGL à l'UNAF, Et moi, j'ai vécu ça avec Marie-Claude Picarda, la coprésidente de l'époque. Le jour où on s'est présenté devant le conseil d'administration de l'UNAF, je peux vous dire que certains ont quand même eu des couleuvres à avaler.
3: Donc depuis, la PGL a intégré, siège aussi dans des instances qui représentent les droits des familles LGBT. Il y a le conseil de famille, le conseil national des familles de la petite enfance, le conseil économique, social et environnemental. Pour beaucoup, y compris pour moi, c'est un jargon. C'est quoi ces instances quelle est l'importance du fait que la PGL siège dans ces instances?
2: Pour faire très simple, quand la loi, l'ouverture du mariage à adoption a institutionnalisé la PGL. Et donc, à chaque fois qu'il a été possible, on a obtenu de participer en tant qu'APGL, c'est-à-dire avec notre identité, nos revendications, qui nous sommes, représentant les familles LGBT parentales, de siéger dans les instances où on parle, où on décide, on discute des politiques familiales. Et donc, nous étions des interlocuteurs de fait et politiques avant la loi, nous sommes devenus des institutionnels. Des institutions institutionnelles, au même titre que toutes les autres associations. Ça, c'était une révolution. Et parfois, on découvre souvent qu'on a des terrains d'entente ou des combats communs, je dirais, en tant que parents. Je vous fais bref sur les écrans et les adolescents. Mais, donc, on découvre aussi que, en étant institutionnalisé, la PGL, c'est une famille, c'est une association aussi de famille. Et ça a permis, je terminerai là-dessus, d'ouvrir les chakras de certaines. C'est-à-dire que quand dans ces associations-là, ces organismes-là, ils se sont rendus compte que la FPGL composée

0: Vous venez d'écouter L'amour à la main du duo Rouquine. 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Une émission spéciale ce mardi 19 mai depuis l'auditorium de la médiathèque François Mitterrand à Valence, à l'occasion des 40 ans de l'association des parents et futurs parents gays et lesbiens. L'homoparentalité et la parentalité trans recouvrent une grande diversité de situations. Catherine Clavin, tu es avocate, spécialiste en droit de la famille. D'abord, pour nous donner quelques petits repères juridiques, c'est quoi la filiation en droit ?
1: La filiation, c'est le lien juridique entre les parents et les enfants qui génère des obligations et des droits de chacun sur l'autre. Sur les autres. Donc ça, c'est le lien de filiation, c'est un lien juridique. On parlait tout à l'heure, enfin, tu évoquais tout à l'heure parenté, parentalité. On peut dire que la parentalité, c'est la fonction parentale. La parenté, c'est l'inscription dans une généalogie, l'inscription dans une famille d'un point de vue juridique. Donc pour que la parenté soit consacrée, il faut qu'il y ait un lien de filiation entre déjà un parent, un enfant, et puis l'enfant va s'inscrire dans une famille avec des grands-parents et tout ce qui s'ensuit, ça c'est la parenté. Donc voilà, on distingue déjà ces mots-là pour que les choses soient claires après derrière.
0: Alors qu'est-ce qui n'est pas permis aux parents et à l'enfant quand la filiation n'est pas reconnue légalement ?
1: Alors si la filiation n'est pas reconnue, le entre guillemets parent, celui qui a cette fonction parentale, on va dire ça comme ça, le parent n'exerce aucune, n'a aucune responsabilité légale à l'égard de l'enfant, il ne transmet pas son nom de famille à l'enfant, et il ne peut pas transmettre son patrimoine de manière favorable à cet enfant-là. L'absence de lien de filiation génère évidemment tous ces points de complexité.
0: Alors, pour comprendre le cadre légal d'aujourd'hui, parce qu'il y a quand même eu quelques mises à jour ces dernières années, dans quel cadre légal s'exercent aujourd'hui les parentés gays, lesbiennes et trans ?
1: En fait, on va dire que grossièrement, tout dépendra du mode de conception en fait de cet enfant. Globalement, alors si on veut adopter un enfant, donc permettre à cet enfant d'avoir de nouveaux parents entre guillemets, on devra passer par une procédure judiciaire et obtenir un jugement d'adoption. Mais ça c'est pour tout le monde pareil, que ce soit un couple de sexe différent, un couple de même sexe ou une personne célibataire. En revanche, lorsque l'enfant va naître d'une

0: procréation médicalement assistée ou d'une gestation pour autrui, son lien de filiation ne sera pas établi de la même manière que n'importe quel autre enfant. Dans le cas d'une procréation médicalement assistée, la loi du 2 août 2021 a prévu que la filiation s'établissait à l'égard de cet enfant par un acte notarié qui s'appelle la reconnaissance conjointe anticipée, donc on parle là d'un couple de femmes hein, exclusivement. Cet acte doit être réalisé avant même qu'on mette en place son projet parental. On a un projet parental éventuellement de PMA, on va aller devant un notaire et signer une reconnaissance conjointe anticipée. La particularité de cet acte, qui est donc un nouveau mode d'établissement de la filiation depuis la loi du 2 août 2021, c'est qu'il faut ne pas oublier que cet acte doit être fait avant la conception d'enfant. Et si la femme, une des deux femmes est enceinte, il sera trop tard. Cette reconnaissance conjointe anticipée ne pourra pas être faite.
1: Pas pendant la grossesse, ouais, ouais. Ni après la grossesse.
0: Absolument. Donc ça, c'est une particularité de la loi du 2 août 2021. Pour les parcours de gestation pour autrui, mais ça, c'est pas parce qu'on est un couple de même sexe, que ce soit un couple de femmes ou un couple d'hommes qui s'engagent dans un parcours de GPA, la problématique du lien, de la reconnaissance du lien de filiation entre les enfants, entre l'enfant et ses parents d'intention, entre guillemets, vient de ce que la France refuse, évidemment, on sait que la gestation pour autrui est interdite et que pour dissuader ces nationaux à réaliser des gestations pour autrui à l'étranger, on a rendu extrêmement complexe le système, l'établissement de la filiation de cet enfant. Parce qu'on ne va pas reconnaître cette filiation qui est pourtant établie à l'étranger et on va demander aux parents de passer par une procédure en adoption afin de pouvoir faire reconnaître le lien de filiation de celui qui n'est pas, on va dire, le géniteur de l'enfant ou de celle, pour les couples hétéros pour le coup, qui n'a pas accouché ou dans un couple de femmes, celle qui, évidemment, toutes les deux, du coup, n'ont pas accouché dans un couple de femmes. Donc il y a des modes d'établissement de la filiation qui sont différents selon les modes de conception et quand ils peuvent exister. Parce qu'il y a des situations, et Dominique l'a dit, où on ne pourra pas établir la filiation de l'enfant dans, par exemple, les projets dits ou les familles pluriparentales. Le droit français ne reconnaît que deux parents, à l'exception, on va dire, de l'adoption simple. On peut avoir un troisième parent par l'adoption simple, mais lorsque on a plus de... L'adoption simple ne se met pas facilement en place dans ces configurations-là, d'une part, et puis d'autre part, lorsqu'on a quatre parents, il y en a au moins un qui sera sur la touche, voire probablement deux. Donc, voilà, c'est pas tout à fait simple encore aujourd'hui, même s'il y a eu évidemment des évolutions énormes. Dominique parlait tout à l'heure du mariage pour tous, qui a permis aux familles homoparentales d'être reconnues lorsqu'elles passaient par la voie de l'adoption. Alors, ça pouvait être l'adoption intrafamiliale ou l'adoption d'un enfant, d'un pupille de l'État, par exemple. Mais ça ne résolvait évidemment pas tout. Et aujourd'hui encore, on est quelque peu... handicap et de manière générale, hein, c'est quand même pas évident.
1: Est-ce que la judiciarisation, c'est quelque chose de commun à beaucoup de parents LGBT? La judiciarisation de leur accès à la parentalité? Enfin, c'est-à-dire le fait de devoir saisir la justice pour reconnaître...
0: Alors, ce que je disais tout à l'heure, c'est pour... Alors, pour l'adoption, ça a toujours été le cas. C'est un mode de parenté qui est particulier. Hein. Mais cette judiciarisation, effectivement, que ce soit dans la reconnaissance d'un lien de filiation établi à l'étranger ou dans ce qu'on appelle l'établissement, je ne vais pas rentrer dans les détails, c'est relativement compliqué, est une volonté du législateur de faire en sorte qu'il y ait un contrôle. On ne va pas établir la filiation si facilement. On l'établira via le contrôle du juge. On pense là notamment aux gestations pour autrui, où il a fallu quand même que la Cour européenne des droits de l'homme condamne la France hein, pour qu'elle soit forcée quand même de reconnaître la filiation entière de l'enfant né de gestation pour autrui. Mais la Cour européenne a admis que la France avait, comme d'autres pays, le choix du mode d'établissement. Et donc, la France impose cette reconnaissance dite judiciaire pour que le juge français puisse, aujourd'hui, on peut le dire, contrôler les conditions dans lesquelles la gestation pour autrui s'est déroulée. Par exemple, c'est un exemple.
1: Donc même s'il y a mariage, il n'y a pas de présomption de parenté?
0: Toujours pas. toujours pas. Et pourtant, c'est pas faute pour la PGL notamment d'avoir milité à de très nombreuses reprises pour que, comme en Belgique notamment, on puisse considérer que lorsqu'on est marié à la femme qui accouche, on doit pouvoir être présumé parent. Aujourd'hui, ça n'est évidemment que dans le cas des couples hétérosexuels, puisque lorsque l'homme est marié à la femme qui accouche, il est présumé père. Et ça s'en arrête là, pour l'instant, en France.
1: Alors, on a parlé de judiciarisation. Comment la jurisprudence, c'est-à-dire les jugements rendus sur des affaires, peut permettre de rendre la loi plus égalitaire? Je pense notamment au cas de Claire, première femme transgenre reconnue comme mère par la justice. Si tu peux nous en dire
0: quelque chose. Ah oui, c'est vraiment un parcours judiciaire que la PGL a porté aux côtés, bien sûr, de l'avocate de Claire, en s'immisçant vraiment dans cette procédure pour aider évidemment à la reconnaissance de ce lien de filiation. Alors, quelle était l'histoire? C'est une femme trans, donc une femme à l'état civil, qui, comme elle le pouvait, comme les personnes trans le peuvent depuis 2016, n'ont pas besoin de changer d'état civil en subissant une réassignation, on va dire, médicale. Donc, pour être clair, on peut garder ses capacités reproductives de son sexe d'origine tout en changeant d'état civil. Et dans son couple, cette femme trans a eu un enfant, et à la naissance de cet enfant, a voulu être reconnue comme mère de l'enfant, puisqu'elle était femme à l'état civil. Et ça a été 8 années de parcours judiciaire afin qu'effectivement une cour d'appel, la cour d'appel de Toulouse, qui a fait preuve d'une grande créativité juridique et de beaucoup d'humanité, disent clairement qu'on ne pouvait pas imposer à cette femme d'être considérée comme père et d'établir sa filiation via, par exemple, une reconnaissance paternelle. Donc, effectivement, les juges, là, ont évidemment compris le côté impératif de reconnaître dans la parenté l'identité de la personne concernée. Donc oui, effectivement, une femme trans est mère, et heureusement, heureusement.
1: On a évoqué le contexte légal actuel autour de la parenté pour les personnes LGBT. On va se tourner vers les études de terrain menées par Virginie de Couture, sociologue. Avec l'ouvrage « Les mères lesbiennes » issu de ta thèse de doctorat, tu as interrogé la norme maternelle, c'est-à-dire la norme maternelle, ce que la société attend d'une mère, quoi. Tu as participé à la première étude à grande échelle sur les familles homoparentales en France, portée par l'Agence nationale de la recherche, intitulée « Homoparentalité, fonctionnement familial, développement et socialisation des enfants ». Alors, peut-être déjà une question comme ça. Être parent gay, lesbienne, trans, est-ce que ça permet d'échapper aux normes hétérosexuelles? Comment les stéréotypes de genre s'appliquent ou pas aux familles LGBT+? Ouf.
2: Alors, aux normes hétérosexuelles, oui, puisque tu n'es pas en couple hétérosexuel, mais aux normes hétéronormatives, peut-être moins. Mais ta question est énorme. Ce que je voudrais... Il y aurait tellement de choses à dire. La première recherche que j'ai menée dans le cadre de ma thèse de doctorat en sociologie, c'était avant le mariage pour tous. Donc c'était avant 2013, et j'ai fait une enquête, comme on fait en socio, par entretien, avec des familles, notamment, et je pense que c'est pour ça que je suis ici, parce que j'ai un long compagnonnage avec la PGL, c'était des familles qui étaient adhérentes à la PGL, qui avaient accepté de répondre à mon enquête. Et à l'époque, on était... fallait juste, même d'un point de vue socio, pouvoir défendre l'idée de s'interroger sur ce que c'est qu'un parent. Parce qu'en fait, les parents hétéros, comme c'est la norme, on n'interroge pas ce qu'ils font au quotidien. Et donc moi, j'étais partie du principe que j'étais pas justement juriste, et que la question, c'était pas de savoir si ils avaient des droits ou pas, mais de voir ce qu'on faisait au quotidien. Et donc de ne pas entrer non plus par le mode de conception. Donc j'avais des parents... Alors je voudrais juste dire un truc, l'adoption, en vrai, les pupilles ou l'international, c'est peanuts aujourd'hui. Hein. Il n'y a plus d'enfants à l'adoption internationale. Donc, c'est principalement par des modes de procréation assistée ou pas. Et j'aimerais bien aussi revenir un peu là-dessus, parce que, à la fois, c'est-à-dire que les droits sont pas encore égaux, comme on l'a dit à plusieurs reprises, et à la fois en 20 ans, c'est incroyable, enfin un peu plus de 20 ans, c'est assez incroyable. Moi, ce qui m'a donné envie de travailler sur ces questions, c'était vraiment des questions qui concernent la citoyenneté, en fait. C'est-à-dire que le Pax ne passe pas en 98, et je suis très étonnée, parce que comme je suis toute jeune, mais comme on m'avait dit qu'on était libre et égaux en droit, il me semblait que tout le monde pouvait accéder. Et donc, je découvre petit à petit, comme certains et certaines d'entre vous, j'imagine aussi, que la sexualité et les modes de... parce que ce n'est pas qu'une question sexuelle, c'est-à-dire de pratique sexuelle, mais c'est aussi toute une culture, la culture LGBT, qui échappe à des possibilités voilà, d'exercer, de vivre avec des familles, de transmettre ses biens, de transmettre son nom. Et donc, il y a eu, à l'époque, on parlait beaucoup d'ordre symbolique. Et une des raisons pour lesquelles la PGL n'a pas pu rentrer à l'UNAF pendant si longtemps, c'était bien aussi, c'est une bataille symbolique, c'est-à-dire d'exclure des personnes qui n'ont pas une sexualité respectable et d'invisibiliser aussi ces modes de famille. Aujourd'hui, toujours, il n'y a pas une catégorie à l'INSEE famille homoparentale ou famille hétéroparentale, parce que ça mettrait tout le monde sur le même homo, ou il faudrait trouver aussi LGBT parental, parce que ça mettrait justement tout le monde au même niveau. Et comme la parenté s'organise avec cette fameuse différence des sexes, qu'il faut des gamètes mâles et des gamètes femelles pour faire des enfants, on a vraiment du mal. Et je trouve que tu as raison de rappeler la volonté de contrôle, parce que pas seulement en Belgique, au Québec aussi, ça fait depuis 2005, la présomption de maternité, elle a été posée comme telle. Dans un couple marié, en vérité, et c'est bien pour ça que le droit l'appelle présomption de paternité, c'est qu'on ne va pas faire un test ADN pour vérifier que le mari est bien le père de cet enfant. Donc, en fait, la plupart des familles, y a une correspondance entre la biologie, la parenté, etc. Mais en vérité, la parenté, c'est d'abord et avant tout sociale. Et la question de la reconnaissance de ces familles, c'était de pouvoir aussi... Enfin, un des trucs, pour revenir sur ta question, c'était aussi, à un moment donné, la nécessité de se rendre légitime. Parce que pour être admis par la norme, enfin, ce que connaissent tous les dominés, hein, pas seulement les minorités sexuelles, mais ce que connaissent toutes personnes dominées, c'est que pour accéder à des droits, il faut se rendre respectable et faire patte blanche, comme on dit, quoi. Et donc, moi, ce que j'avais observé, alors, c'est dans la première enquête, c'était en effet des parents qui avaient aussi énormément de pratiques, je ne sais pas si vous vous reconnaissez, si c'est encore le cas aujourd'hui, aussi dans des pratiques d'hypercorrection, à faire toujours mieux pour ne pas être méjugé, mal jugé, donc montrer tous les signes. Je me souviens, à l'époque, on parlait beaucoup de référents, il fallait qu'il y ait des référents paternels dans les familles lesbiennes, des référents maternels dans les familles gays, comme si le reste du monde n'était pas présent. Enfin voilà, les familles, il y a des hommes, il y a des femmes, il y a des non-binaires aujourd'hui aussi. Et il y avait vraiment cette peur qui d'ailleurs a complètement... qui s'assume moins. Enfin, je veux dire, le fait que l'ordre symbolique va s'effondrer, c'est-à-dire que la civilisation s'effondre, c'était ça, hein, quand même, à la fin des années 90, au début des années 2000. Les familles homoparentales mettaient en danger l'ordre social. Hein, rien de moins que ça. Aujourd'hui, ça s'est un peu déplacé sur les familles trans, les queer, les personnes trans aussi, qui vivent quand même des discriminations les plus graves, mais qui pèsent aussi sur les familles LGBT. Donc, moi, ce que j'avais observé, c'était... Alors, après, il y avait un truc de classe aussi, c'est que bah, évidemment les personnes qui voulaient bien passer du temps, alors moi j'étais accueillie chez les gens, je passais enfin, parce qu'on peut pas faire d'ethnographie parce qu'il n'y a pas un village lesbien, vous voyez, où on... voilà, non, ça n'existe pas, les lesbiennes sont, sont aussi des femmes comme les autres, etc. Donc, mais bon, on passait du temps, voilà, donc j'en profite aussi pour remercier aussi toutes ces personnes qui m'ont fait confiance, qui m'ont accueillie. Et voilà, et bon, concrètement, le job, hein, c'est faut se lever la nuit, il faut torcher les gosses, il faut les emmener à l'école, il faut les éduquer, il faut leur dire de ne pas regarder les écrans. Enfin, le job, c'est le même. Et à la fois, et quand même, je trouve que, et bien sûr qu'il y a le rapport de classe aussi qui joue. Moi, j'avais plutôt des familles de classe sociale moyenne supérieure. Qui étaient déjà des gens plus légitimes socialement. Mais pour gagner de la légitimité, bah, c'est plus facile quand on occupe d'autres positions sociales qui le sont déjà. La victoire, ça sera quand on aura majoritairement des classes, des mères lesbiennes, et, enfin des parents LGBT de classe populaire. C'est que là, vraiment, la catégorie famille homoparentale sera complètement... réalisé, comme dirait Bourdieu.
1: Dans ta recherche, oui, tu as fait, donc tu as étudié les mères lesbiennes et tu as fait ressortir cette notion de compétence parentale et de comment elle s'organise en fait, cette compétence parentale dans les couples homoparentaux.
2: Oui, alors pourquoi les mères lesbiennes? Parce que bon, pour plein de raisons, au début j'étais pas sur les femmes, mais j'avais un collègue qui avait choisi les pères gays, donc je m'étais dit ok, je suis légitime à prendre les femmes. Bon, sachant que moi j'ai fait ma thèse sans financement, j'avais demandé une alloc à la CAF qui avait refusé parce que c'était perçu comme un travail militant. Hein, il y avait Martine Gross a montré aussi tout ça, la manière dont l'illégitimité des familles... pesait aussi sur des objets de recherche. Enfin voilà, tout ça fonctionne ensemble. Et en fait, aussi, un des trucs... Donc moi, je travaille dans une perspective genre et sexualité, c'est-à-dire dans une perspective féministe. Et ce qui m'intéressait aussi, c'était d'interroger l'injonction des femmes à la maternité. Donc qu'est-ce qui se passe quand des femmes dont on n'attend surtout pas qu'elles fassent des enfants parce qu'elles sont lesbiennes et que du coup elles sont en dehors de l'humanité, mais ça va aussi pour les hommes gays, hein, font des enfants, qu'est-ce que ça fait aussi à la société hétéro-parentale et hétéro-patriarcale, et notamment ça a eu des effets, le mariage pour tous a permis de rendre le droit moins sexiste pour les hétéros aussi, par exemple en matière de transmission du nom, en cas de désaccord entre les parents, c'était le nom du père qui primait. Et puis, bah, quand il y a deux papas, deux mamans, on peut plus dire en cas de désaccord, c'est le nom du père. Donc, du coup, il y a eu une organisation de la hiérarchie qui s'est faite sur l'ordre alphabétique. Donc, c'est devenu des choses comme ça. Ta question, c'était voilà. Et les
1: comment s'organisent les compétences parentales dans
2: les compétences
1: parentaux.
2: Bah, je crois qu'aujourd'hui, on dit plus trop. Mais moi, c'était dingue. Hein, quand j'y pense, c'était les gens cherchaient qui joue le rôle de l'homme et qui joue le rôle de la
1: femme. Qui porte la culotte, quoi.
2: Oui, alors même qui porte la culotte, c'est aussi très. Enfin, parce que les femmes peuvent porter la culotte, c'est aussi ce qu'on leur dit justement pour déviriliser les hommes. Mais en tout cas. Il fallait qu'il y ait cette projection de rôle, justement, ce qu'on appelle les rôles modèles, les sex role models, etc. Et c'est vrai, alors oui, c'est ça où tu veux m'emmener, je vois, pardon, il y a tellement de choses à dire. C'est sur le fait que ma thèse a permis aussi de dénaturaliser la maternité, puisqu'on attendait toujours que la mère la plus maternante, ce soit la mère gestatrice, la mère génitrice, la mère accoucheuse. Et ben manque de bol, c'est pas toujours le cas. Non pas parce que... les familles, les mères lesbiennes, quand bien même elles sont des lesbiennes et pas des femmes, comme dirait Wittig, elles n'en restent pas moins inscrites dans une société organisée par le patriarcat, avec des différences de salaire, avec des fonctions, Et donc, j'aime bien cette expression, c'est qu'il faut, il n'y a pas besoin d'un phallus dans le, enfin voilà, il n'y a pas besoin d'un phallus dans le couple ou d'un pénis dans le couple pour qu'il y ait du phallus. C'est-à-dire que, quand les couples, je ne sais pas si vous y reconnaissez ou pas, mais les positions sociales occupées, des plis, bah justement, des salaires, de la notoriété ou pas. Et donc, ce que font les femmes, toutes les femmes, hein, pas que les hétérosexuelles, les lesbiennes aussi, c'est que bah, ce qu'on appelle maintenant, alors maintenant c'est la mode, etc., et c'est pas la charge mentale, c'est pas les blogueuses qui l'ont inventé, hein, c'est les économistes et les sociologues féministes des années 70. Ce qu'elles ont bien montré, c'est qu'en fait, les femmes, ce qu'elles payent, enfin, c'est pas la plus-value, c'est leur disponibilité. Et donc, la disponibilité, elle porte toujours sur la personne qui a le salaire le moins élevé. Et c'est pas toujours la mère gestatrice qui occupe, voilà, la mère qui a accouché, ça peut être une physicienne, directrice de recherche au CNRS.
1: Tu as eu parmi ton échantillon.
2: Voilà,
1: de
2: c'est un exemple parmi d'autres. Et la mère qu'on pourrait dire maternante, celle qui va penser à faire le gâteau pour le goûter à l'école, qui va penser à acheter les fringues parce que ah oui, il y a le jogging là, il est troué, ta, qui fait ça sur son, parce que l'autre aussi elle taffe, hein, c'est pas que elle fait pas rien, mais disons que elles sont en train, mais voilà, prendre son mercredi, le 80%, etc. Bon, bah, c'est le plus petit salaire qui, généralement. Donc, chez les hétéros, ça se passe comme ça. C'est ce qui explique que les femmes, bah, voilà, ont des carrières moins complètes, sont plus souvent à temps partiel, etc. Mais ça existe aussi, donc, dans les couples de femmes, puisque, alors, moi, j'avais beaucoup de femmes qui partageaient des positions sociales proches, infirmières, employées, profs, beaucoup de profs aussi. Donc quand les deux partagent les mêmes positions sociales, bon bah là, la distance, il y a moins d'inégalités. Mais à partir du moment où la différence, la position sociale, la position du métier dans le salaire est différente, et on retrouve là des seuils aussi d'inégalité. Donc la compétence que tu appelles maternelle n'est pas biologique. Il ne s'agit pas d'avoir accouché d'un enfant pour être tendre, s'en occuper. Je pense que les mecs, ils doivent se dire bah, nous aussi, c'est pareil, en fait. On n'accouche pas des enfants et pourtant, on peut être tendre et maternant avec des enfants. Mais voilà. Et un dernier mot, je pense que le truc, c'est qu'avec Simone de Beauvoir, qui avait dit que la maternité, c'était vraiment l'aliénation des femmes, les féministes ont laissé complètement tomber l'étude de la maternité et l'a laissée à la psycho. Et donc, on est sur les trucs, l'instinct maternel, enfin, tous ces trucs quand même un peu biologisants. Et l'idée que j'avais, c'était pas seulement de faire un petit voyage en exotisme lesbien, hein, c'était vraiment ce qu'on fait souvent aux sociaux, c'est pas mon originalité, mais c'était passer par la marge. Et la marge, donc, c'était les familles homoparentales qui, à l'époque, n'avaient aucune reconnaissance, pour en vérité révéler, rendre compte de ce à quoi toute mère, donc y compris la majorité hétérosexuelle, avait à accomplir pour pouvoir exister socialement.
1: Dominique, tu as envie de réagir, je te vois rapprocher le micro. Oui, sur les papas et les compétences parentales, est-ce qu'il y a une dévirilisation quand on prend des compétences associées aux mères?
3: Moi, j'ai vu une évolution, en tout cas. Enfin, j'ai entendu une évolution, je ne sais pas si elle préexistait avant, mais par exemple, dans les couples de GPA, jusqu'à une certaine époque, il était de coutume de parler du père biologique et du père non biologique. Et progressivement, on a vu s'effacer cette espèce de dogme pour favoriser plutôt une mutualisation de la paternité, et sans qu'aucun des deux se déclare le père bio vis-à-vis du père non bio, et tant et si bien que les frontières se gomment. Voilà. Donc il y a toute une réflexion en fait, hein, sur dans le couple d'hommes entre autres, mais pas que, sur la place de l'un et de l'autre, sachant que ça peut être un sujet difficile, savoir lequel des deux fournit les gamètes qui vont aboutir à l'arrivée de l'enfant. Ce qui peut être dans un couple de femmes également. Mais ce qui est très intéressant à la PGL, c'est la mixité des parcours, des personnes, et bien souvent de se rendre compte que les questions posées ou vécues ou traversées par les couples de femmes se retrouvent dans les couples d'hommes. Alors, pas évidemment de la même façon, mais et les préoccupations et les évolutions. Et ça, c'est la force de notre association, c'est d'avoir toujours donné à voir et à entendre les parcours des uns et des autres. Non pas pour égaliser, parce que c'est pas le sujet, mais pour se dire que, pour voir que, on est en fait en train d'inventer quelque chose et on l'invente ensemble. Quand je dis inventer, c'est dans le sens oser aller au-delà de ce qui existe. C'est pas toujours simple. Alors, je rejoins Virginie, il y a des couples d'hommes où on va retrouver une polarisation comme dans un couple hétéro, hein. À raison de ce que tu expliques également, c'est souvent celui qui a le salaire le moins important qui va s'y coller. Bon.
2: Oui, mais c'est ça, c'est des raisons sociales et sociologiques.
3: Oui.
2: Il n'y a pas le gène là qui non. te fait faire de la non. mécanique ou des bons petits plats, quoi.
0: Non, mais en même temps, en droit français et même plus qu'en droit, par exemple pour les femmes, la mère c'est la femme qui accouche. Et on retrouve quand même, à la fois en justice d'ailleurs, hein, quand il s'agit de séparation, de couples de femmes en l'occurrence, et de savoir où l'enfant va aller quand il y a un contentieux, il y a eu quand même, pendant longtemps après le mariage pour tous, pendant un certain nombre d'années, le fait qu'il était évident pour les juges que, comme dans un couple hétérosexuel avec un enfant en bas âge, l'enfant résiderait chez sa mère, entendu la femme qui avait accouché. En tout cas, ça s'est transformé dans les couples de femmes. Ah oui, elle a accouché, alors il y avait la question de l'allaitement évidemment qui peut venir un peu perturber, mais il y avait quand même cette espèce d'a priori qu'on retrouve aujourd'hui toujours, hein, et on a vraiment un focus, et c'est pour ça qu'on a tellement de mal à comprendre notamment la gestation pour autrui, mais la femme qui accouche et la mère, c'est quelque chose qui reste quand même dans les... au-delà de... effectivement. Tout ce que tu as dit qui est hyper intéressant sur qu'est-ce qui fait la différence, il y a des fonctions différentes dans un couple, en fonction surtout évidemment des normes sociales ou des impératifs sociaux ou de la catégorie socio-professionnelle, des salaires, et au-delà de la place de l'homme ou de la femme dans le couple. Mais il y a aussi beaucoup cette question-là quand même qui joue toujours, hein, la mère c'est la femme qui accouche.
1: On va faire une petite pause musicale avec Double Papa de Aldebert et Calogero.

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1: Mes copains, ils s'en fichent un petit peu. Oui, ils savent que j'ai deux mamans, mais ils ne me posent pas totalement de questions. Oui.
2: D'accord.
3: J'y parle pas trop aux inconnus, ceux qui sont pas mes meilleurs potes. J'ai expliqué à mes meilleurs potes, c'est tout. Ils ont dit une très belle formation, ils ont dit. Très belle histoire, ils ont dit.
4: D'abord, ils me disent comment t'as fait pour être née avec deux mamans. Il y en a qui disent que ça se peut pas, il y en a d'autres qui disent ok et qui repartent. Ben, je leur réponds que si, ça se peut.
5: Quand elle venait me récupérer à l'école, avant je disais, j'étais plus petite, que c'était ma tante. Je sais pas, j'avais honte. Mais maintenant, je m'en fous.
6: Je pense que ils ont une vision réduite et que si ils vivraient ou que si un des proches de leur famille vivrait ça, je pense qu'ils seraient beaucoup plus tolérants. Avec le temps, ils acceptent plus de choses, hein, je pense.
5: Après, ça s'appelle la maturité.
6: À l'école primaire, c'était même toujours, quand on te pose la question, « Ouais, tes parents, toi, ils font quoi ? Ils s'appellent comment ?» On essaye un peu de vesculer la question, mais ça le fait. Après quand ils nous connaissent, ils savent, hein. Ça fait rien du tout. Oui, il y a eu un collègue, il était surpris parce qu'il savait pas tout. On était jeunes, et ils connaissaient pas tout. Ils se demandaient comment on était arrivé là, alors qu'il y avait pas le... Il y avait deux sexes pareils. Et du coup, bah, ils se posaient des questions. Ben, je pense que sa mère lui a expliqué après, quand ils ont appris à nous connaître.
5: Des fois, ils connaissent bien ta famille, mais ils te posent quand même des questions.
6: Taquiner pour savoir, je pense.
5: Bah, c'est chiant un peu parce que, enfin voilà, quoi, c'est à peu près tout le temps, mais là, il n'y en a plus.
7: Le fait que leur relation à elles deux ait pu être acceptée par leurs parents, automatiquement, en tant qu'enfant, j'ai été accepté par mes grands-parents. Et du coup... Ben, quand dans un cocon on est rempli d'affection et de bonheur et d'amour, je pense que ça aide vachement. Aussi pour l'épanouissement personnel, et c'est vrai que au travers des discussions qu'il y a pu avoir, et surtout le fait qu'il n'y a jamais eu de tabou. En primaire et au collège, c'était très décomplexé. J'ai pas de souvenir en tout cas de réaction qui aurait pu me blesser en disant c'est pas normal, vu que c'est pas quelque chose que j'ai caché, ou peut-être quelque chose que j'avais honte de pas être. Comme tout le monde, pour moi, en fait, c'était normal, en fait, d'avoir deux mamans. Ben, au même titre que d'avoir un papa et une maman, ou d'avoir deux papas, il n'y avait pas de questions qui se sont posées. Je pense que c'est une force. Ben, c'est toujours une force. Et j'ai envie de dire que ça relève aussi de la manière dont c'est appréhendé, et dont c'est appréhendé au sein du cocon familial. Moi, il n'y a jamais eu de tabou. Pour moi, c'est ma norme. Qu'est-ce qui est plus différent d'avoir des parents du même sexe que des parents du sexe opposé. Ben, je veux dire, moi, quand on me disait, par exemple, ben, j'ai un papa et une maman, ben, c'est pas plus bizarre que moi d'avoir deux mamans.
0: On vient d'entendre des témoignages d'enfants de différents âges. Est-ce que vous voulez réagir déjà à tout ce qu'on a entendu ? Il y a plein de choses qui ont été posées par ces enfants.
8: Oui, alors, les enfants restent les enfants. Bon. Quelle que soit la composition de leur famille. Ce qu'on n'entend pas, en fait, c'est leur capacité à appréhender le fait qu'ils sont d'une famille différente des autres. Et ça ne se mesure pas, ça ne se quantifie pas. Et nos enfants, ces enfants, on essaie qu'en tant que parents, je disais ça tout à l'heure, Virginie, on essaie de leur donner le maximum pour se protéger, savoir réagir, s'adapter. Et donc, ce qu'on entend là, il faut faire attention. Parce que, certes, moi, je ne doute pas de la sincérité, de la vérité. La vérité sort de la bouche des enfants. Mais ce qu'ils ne vous disent pas, c'est tout le processus mental qu'ils ont quand même dû utiliser ou mettre à profit pour banaliser, en fait, une situation que leurs petits camarades, souvent à l'injonction des adultes, hein, viennent pointer du doigt en disant « Mais t'as deux papas ou deux mamans, c'est pas possible. » Donc ça, faut pas l'oublier. Voilà. En revanche, ce qui est vrai, c'est que, fort heureusement, depuis 40 ans et depuis 10 ans, les choses se banalisent aussi. Donc, c'est plus extraordinaire dans beaucoup de situations d'avoir des familles à l'école qui ont deux papas, deux mamans ou pluriparentalité. La question se pose différemment, les choses bougent, hein, on le voit bien. On est de moins en moins dans fête des pères, fête des mères, même si ça existe toujours, et de plus en plus dans fête des parents. Et voilà, il y a quand même. On voit que les choses se diffusent, s'infusent la société. Mais, voilà, moi je suis très attentif à tout ça. Catherine et moi, et la PGL, nos enfants sont à la fois formidables parce qu'ils nous protègent.
0: Oui, alors ce que montrent des petites enquêtes sur les enfants, c'est aussi que, en fait, ça bouge avec l'âge. C'est-à-dire que quand ils sont très jeunes, de toute manière, les parents sont beaucoup là dans le compte aussi. Les parents protègent aussi beaucoup et contrôlent en fait beaucoup. Moi, j'avais vu aussi des parents quand même surinvestis dans les associations de parents d'élèves, les trucs sportifs. Enfin, et c'est pas juste parce que c'est que des super parents. C'est aussi parce que c'est une manière de vérifier. Enfin, d'abord se faire connaître. On revient à la respectabilité aussi. Et puis à contrôler que tout se passe bien aussi, parce que les homoparents sont des personnes inquiètes. Justement des souffrances, des discriminations que peuvent subir leurs enfants, et ils les subissent aussi, parce que, enfin, moi je sais pas, je pense à tous les enfants queer qui ont vécu la manif pour tous, mais quel vieux, enfin voilà, ça a dû être vraiment très déflagrateur. Et voilà. Et donc, quand ils sont plus petits, ils disent facilement, parce qu'en fait, comme les parents se connaissent, c'est après, à l'adolescence, où ça devient un peu au collège, là, ils aiment moins dire. Et puis, de nouveau, après, le lycée, ils sont plus autonomes, ils choisissent leurs amis aussi dans des cercles, où ils vont être mieux... plus. Et moi, je suis prof je suis maîtresse de conférence à la fac d'Amiens. Et ben, moi, ça y est, après, évidemment, je fais les cours de sociaux de la famille. Donc, moi, évidemment, dans ma manière de parler tout le temps, c'est très. Enfin, il y a toute forme de famille, etc. Mais ça fait quelques années que je commence à avoir des jeunes étudiants qui disent facilement vous savez, moi, j'ai deux. Alors, j'ai pas encore eu. Des enfants GPA d'une vingtaine d'années. Mais j'ai eu plusieurs fois vraiment des... Alors, c'est pas la moitié du cours, hein, de l'amphi, mais voilà, ça fait partie de la vie. Et y compris, ce que je voulais dire aussi, y compris parce que quand on est dans la Drôme, on n'est pas à Paris, parce que moi, y a, dans les villes, il y a quand même une plus forte présence de familles homoparentales. Et donc là, en l'occurrence, c'est des gens qui habitent aussi des villages de la Somme. Et je pense que ça dit aussi probablement... le mariage a quand même légitimé la possibilité de vivre sa vie queer, pas que dans l'anonymat, parce qu'évidemment, il y a des endroits où on ne peut pas être anonyme. Mais ça pose ces questions-là aussi, quoi.
8: Mais tu fais bien de dire que c'est pas une question de, enfin, c'est pas tant une question de géographie que d'ambiance, je dirais. Effectivement, je te rejoins entièrement. On a des adhérents et adhérentes qui vivent dans des endroits extrêmement, j'allais dire reculés, mais en même temps en proximité avec leur environnement, l'écosystème comme ils sont. Et généralement, eux n'ont aucun souci. En fait, on a aussi cette capacité à ne pas voir les situations difficiles. Hein. Donc, il y a quand même encore une large part de choses qu'on ingère en faisant avec, parce que on est aussi, alors peut-être une question de génération, je ne sais pas, habitué aussi à encaisser, on tolérer ce minimum d'homophobie, j'allais dire, tant que ça n'atteint pas des parce que voilà, on va être gentil avec ceux qui savent pas trop, finalement, savoir comment nous appeler, jusqu'à un certain point.
0: Un exemple pratique dans tout ça, justement.
8: Très classique. Laquelle de deux est la vraie maman? J'arrive à la crèche. Bonjour madame. Alors, laquelle de deux est la vraie maman? Voilà. La question, elle est peut-être légitime pour des raisons pratico-pratiques, mais posée comme ça, vous imaginez bien que c'est juste inacceptable. C'est inacceptable.
0: Eh bien, on va écouter la prochaine suite de témoignages, la toute dernière.
2: Il y a une chose qui est certaine, et ça, on est plusieurs à en parler ensemble, c'est que on a l'impression qu'on nous attend au tournant. Alors, peut-être ça vient de nous, mais on sent qu'il y a un regard quand même qui est porté sur nos familles, et on se dit... des choses bêtes, hein, mais il faut vraiment faire attention à comment je vais l'habiller, ou il y a une petite saleté sur son visage, il faut vraiment que je la nettoie tout de suite, parce qu'on a l'impression qu'on est jugé quand même sur notre capacité à être parent, juste parce que il manque quelque chose aux yeux de la société. Il manque une maman, ou il manque un papa. Alors c'est plus souvent les mamans, parce que c'est quand même elles qui portent quand même pas mal la charge de l'éducation des enfants dans la société patriarcale dans laquelle on vit. C'est vrai qu'on a la sensation que on n'a pas le droit à l'erreur. Alors, tant mieux, ça fait qu'on se questionne beaucoup et on prend du recul, mais au quotidien, c'est pas toujours facile, même si c'est pas forcément toujours conscientisé par les personnes qui portent ce regard-là, y a quand même ce poids qui est toujours un peu là.
9: Clairement, moi, ce qui me fait peur, c'est sa scolarité. C'est le mettre dans une école dans laquelle ils comprendront pas qu'il a deux mamans. Parce que beaucoup d'enseignants ne sont pas forcément formés pour ça, parce que les autres enfants sont aussi méchants entre eux, qu'il y a beaucoup de parents qui ne sont pas ouverts là-dessus non plus. Donc c'est plus lui donner les armes à lui pour qu'il puisse se défendre à l'école verbalement, hein, pas se défendre bien sûr physiquement. Et après, je pense que la peur que je pourrais avoir, c'est le fait que lui soit différent. Dire nous, on a souffert de notre différence, on a vécu dans un monde qui n'était pas évident pour nous, qui change aujourd'hui. Mais je me dis, si lui, il vit son parcours aussi avec un pas de côté, comment est-ce qu'il va le vivre demain ? J'ai juste peur pour lui, quoi, plus que pour nous en tant que tel.
10: La société, elle peut aussi évoluer dans un côté d'ouverture, quoi, et de tolérance. Et moi, je veux m'accrocher à ça, enfin, je vois ça, quoi. Si mon enfant, il est bien équipé de confiance en soi, d'estime de soi, et il pourra tout traverser, en fait.
0: Alors, ça va être le temps des questions du public. Ilan et Héloïse, qui sont là pour vous passer le micro, vous pouvez leur faire signe. En attendant qu'il y ait les premières questions, déjà, qu'est-ce qui vous ferait réagir dans ces témoignages que vous venez d'entendre du côté des parents cette fois et du regard de la société?
11: Oui, l'injonction à être un super parent, ça c'est quelque chose qui peut-être va être moins important que par le passé, mais ça aussi c'est vraiment quelque chose qu'on a vécu quand on est homoparent et qu'on vit. Il faut que les enfants, vous voyez, dans le cinéma par exemple, les films qui vont parler d'homoparentalité, les enfants vont bien, je sais pas si vous vous souvenez de ce film, enfin il y a véritablement une injonction à être un super parent, parce qu'on craint après le jugement du fait d'une famille atypique. Et de la même manière, l'enfant, alors on parlait tout à l'heure de forme de... Il y a une question d'éducation, évidemment, mais pour tout le monde, que ce soit une éducation à l'école pour que les enfants apprennent, évidemment, que dans la société, il y a des enfants qui sont différents d'eux. Ça ne vaut pas que pour les homoparents, mais c'est quelque chose qui passe maintenant, qui passe un petit peu mieux. On parlait de formation des enseignants, on parle de programmes scolaires qui ont pour objectif de faire accepter la différence. C'est des choses qui évoluent et qui permettent évidemment aux enfants de vivre mieux leur différence ou la différence de leur famille, en fait. Donc oui, on a encore un peu ce sentiment d'injonction à être d'excellents parents, parce que sinon on va être jugé parce qu'on est différent. Fort heureusement, je pense que ça, avec le temps, ça ira un peu mieux.
12: Ouais, et moi j'entends aussi l'injonction à l'hétérosexualité, hein. Pardon, mais du coup moi je l'ai beaucoup vu, c'est-à-dire donc faudrait pas en plus que elle le dit la personne un pas de côté, c'est-à-dire que du coup pour elle, enfin il y a quand même cette idée que la norme c'est l'hétérosexualité et ne pas être hétéro c'est faire un pas de côté. On pourrait renverser le truc et dire en fait on est dans un monde organisé avec plein de sexualités et que tes enfants soient ce qu'ils veulent, on s'en fout quoi. Enfin on est vraiment pris dans les catégories parce que en plus hétéro, enfin tout ça c'est pas bon. comment dire, on pense avec ces catégories-là aujourd'hui, mais puis on voit bien d'ailleurs que c'est en train de bouger. Mais il y a cette idée que quand même, il faudrait pas... alors que, par exemple, d'un point de vue sociologique, la reproduction sociale pourrait faire que quand même, les familles homoparentales produisent des enfants qui vont eux-mêmes devenir... homo, si on pense aussi que la sexualité est une norme sociale, hein. Mais bon, ça c'est d'autres. Mais voilà, et je trouve que on verra justement quand ce verrou-là aura sauté, de se dire mais on s'en fout. Mais je pense qu'alors déjà les hétéros ont du mal, mais alors je pense que si vous avez un enfant queer quand vous êtes parent queer, ouais, je pense que là c'est, enfin c'est pas je pense, c'est je vois bien le. Mais c'est pour ça qu'il faut aussi juste un mot là-dessus, c'est-à-dire c'est pas quelque chose qui concerne uniquement la PGL. Enfin, j'espère que dans cette salle il n'y a pas que des personnes concernées aussi, c'est-à-dire que on fait société ensemble pour accueillir toutes les familles avec voilà leur et tous les enfants. Et c'est pas qu'une histoire de parents LGBT, ça nous concerne toutes et tous, quel que soit le prisme du genre ou de la sexualité où on est placé.
0: En attendant, juste avant que Dominique, si vous avez des questions, Ilan, Héloïse ont des micros. En fait, on essaie de ne pas avoir de temps mort comme on est à l'antenne. Et donc, nous, on peut meubler autant qu'on veut. Hein. Mais si vous avez des questions, faites signe, comme ça, on les prend les unes derrière les autres. Dominique.
8: Oui, deux choses. Donc, moi, j'ai un fils qui a bientôt 15 ans. Et qui me dit, avec mon mari Jérôme, vous êtes aussi chiant que les autres parents. Et donc moi, je sais pas. Mais
0: c'est rassurant.
8: C'est, ouais, c'est ça. Et je prends ça pour plutôt quelque chose, partie des joies des adolescents. Il a peut-être raison, mais en tout cas, je trouve ça tout à fait, effectivement, rassurant. Et il se trouve que ce que tu dis, Virginie, me touche pas. Alors, je vais pas outer mon fils, mais voilà. Je pense que mon fils n'aura pas une orientation sexuelle dans la case hétérosexuelle. Ce que je ne regrette pas du tout et ce que je ne condamne pas non plus. La seule point, si tu veux, c'est qu'à ce jour, voilà, comme tous les adolescents ou certains, en tous les cas, il est très secret, donc on n'arrive pas à savoir, même si on essaye. Évidemment, hein, mais on voit bien que voilà, et ben moi ça me rassure, voilà, honnêtement, mais c'est peut-être con ce que je dis, hein, mais ça me rassure de savoir de me dire peut-être si mon fils est homo, moi je sais ce que c'est, donc voilà.
0: Et le micro est dans le camp du public.
13: Je serais curieuse de vous entendre sur ce qu'amène l'expérience des femmes qui font la PMA seules, maintenant que c'est possible ici. Et c'est quoi leur place dans ce paysage familial et qu'est-ce qu'elles peuvent amener voilà. Ça m'intéresserait de vous entendre là-dessus.
12: Et je peux pas parce que non, mais je peux vous en. Mais j'ai pas fait d'enquête là-dessus. Par contre, si ça vous intéresse, il y a une jeune femme qui s'appelle Margot Margot avec un OT Le Nouvel qui a fait une thèse là-dessus sur la maternité solo. Ouais, c'est super intéressant parce que justement. Ce qui est super, parce que la PMA, enfin là, la PMA solo, ça a fait exploser tous les cadres, puisque la question de la sexualité est plus au centre. Justement, on n'est plus dans la conjugalité, on est vraiment avec l'idée de faire un enfant avant que la deadline légale. Et ça, c'est un bouleversement total parce que il est transversal aux hétéros aussi. Et là, vraiment, il y a quelque chose qui dit... Parce que, en fait, ce dont on ne parle pas suffisamment... Enfin, c'est pour ça que j'ai essayé d'amener un peu le truc, c'est que les familles homoparentales, elles font quelque chose à la société hétéro-patriarcale. Et on voit bien, là, que depuis quand même 10-20 ans, les normes de genre, ça interroge tout le monde. Est-ce que c'est naturel? Est-ce que c'est ceci? Le partage, la charge mentale? Enfin, vous voyez, tous ces trucs d'inégalité, en fait, entre les classes de sexe, là, comme disait Delphi. Et je trouve que... avec ce, alors là, on est dans la libéralisation totale, c'est-à-dire que la maternité solo. Bon, et après, en face, c'est dur. Hein. Je veux dire, il y a vraiment des personnes, des opposants. Donc, lisez. La thèse n'est pas encore publiée, mais ça va l'être parce qu'elle vient d'obtenir un poste et tout. Donc, voilà, vous en saurez. Mais moi, je peux pas, j'ai pas travaillé directement là-dessus. Mais c'est vrai que socialement, il se passe quelque chose. Et puis, je pense que de toute manière, les carrières sexuelles, parce que Dominique, excuse-moi, mais ton fils, il a 15 ans, voilà, ces trucs de projection, on peut aussi se projeter dans une société où tout ça va être beaucoup plus. Nos carrières sexuelles vont être. Voilà, on aura moins besoin de penser. Après, ça dit quelque chose quand même, cet engouement des femmes à l'approche de la quarantaine pour la maternité, pour la PMA, ça dit aussi quelque chose des rapports sociaux de sexe, donc ça dit plutôt des choses aux hétéros que aux autres et du mal-être aussi quand même. Puis là, bon, la question sur, par exemple, dans la recherche, il y a eu le tournant sexuel à la fin des années 90, donc moi j'ai attrapé, parce qu'avant c'était très les rapports sociaux de sexe, la sexualité est arrivée dans les enquêtes, dans une perspective genre, et puis au début des années 2000, il y a les questions de violence qui sont arrivées. Et, bon, et là, on voit bien que c'est vraiment les questions, enfin, en tout cas en sociologie, sur, et qui concernent évidemment aussi la question des familles et de l'éducation des garçons à la sexualité, tout ça, quoi.
0: Catherine ?
14: Oui, alors c'est des configurations qu'on connaît bien à la PGL aussi, hein, la maternité choisie solo, la maternité solo choisie, à la différence évidemment de celle qui est due à des séparations et à des non-recompositions familiales. C'est quand même, elle est quand même mal considérée. Aujourd'hui, on voit dans les parcours de procréation médicalement assistée, il faut quand même être assez clair, quand on se présente dans un parcours de PMA en maman solo, c'est pas forcément facile. Enfin, le regard du monde médical n'est pas très très facile à gérer toujours. Mais voilà. Après, là aussi, forme un petit peu marginale, hein, de famille encore aujourd'hui, cette maternité solo choisie, puisque notamment l'accès à la PMA en France pour ces femmes-là est récente. Donc ça reste encore effectivement un peu à la fois marginal et donc un peu maltraité, on va dire. Enfin, je pense qu'on peut dire comme
0: Dominique,
14: ça.
0: Tu veux réagir
8: et oui, parce que
0: on passera le micro au public.
8: Bien sûr. Juste sur ce point-là, quand il s'est agi d'ouvrir la PMA à toutes les femmes, on a embarqué les femmes solo. Et en fait, moi, je m'attendais à beaucoup plus de résistance dans l'élaboration de la loi, à bien des égards, hein, beaucoup plus de violence. Et c'est passé finalement relativement simplement, mais c'est a posteriori,
0: dans la loi.
8: Mais effectivement, comme si on s'était rendu compte après la loi, et nos les opposants, hein, qu'ils avaient raté quelque chose. Voilà.
0: Oui.
15: Merci pour vos témoignages déjà. Je voulais juste rebondir sur les remarques que vous avez faites sur la peur de l'homosexualité justement chez nos enfants. C'est très vivant. J'espère juste que c'est une peur qui restera que chez les parents et qui ne sera pas transmise à nos enfants. Ensuite, pour chacun de vous trois, quels sont pour vous les combats qui restent encore à mener au sein de la PGL et puis dans vos domaines respectifs ? On a eu beaucoup d'avancements et beaucoup de progrès ces 10-15 dernières années. C'est quoi les prochains ?
0: Quelles sont les revendications de la PGL ?
15: Bah, pas que, aussi vos combats, je pense, idéologiques. Et puis, il n'y a pas que la loi, quoi.
14: Bah, on a dit tout à l'heure, effectivement, que pas toutes les familles arrivaient à établir ce lien de protection, ce lien juridique de filiation. Donc là, ça, c'est un combat, qu'on puisse reconnaître qu'un enfant puisse avoir, par exemple, plus de deux parents. C'est un combat à la fois juridique, mais pas que, d'ailleurs, important. Ça, c'est sans doute le premier point. Donc on va essayer de rechercher un petit peu où sont encore les discriminations pour nos familles. On va dire que de manière générale, enfin, si je parle là en juridique, en droit, on va dire qu'il ne nous semble pas logique qu'on ne puisse pas tous établir le lien de filiation de la même manière pour tout le monde. Et pourquoi est-ce que on ne peut pas, quand on est une femme, reconnaître un enfant ou, bon, voilà. Et donc, en fait, on est vraiment sur une idée qu'il faudrait réformer. On disait tout à l'heure, qu'est-ce qu'un parent ? Pouvoir réfléchir à cette question-là et pouvoir protéger toutes les familles de la même manière et très simplement. Donc ça, c'est vraiment on va dire un combat tout à fait global, parce qu'aujourd'hui, on n'en est pas là. Et puis, il y a un point qui est important aussi et qui nous semble important. Quel que soit le mode de conception de l'enfant mérite d'être protégé. Donc on pense là en l'occurrence à la gestation pour autrui, qui est un épouvantail encore aujourd'hui, dont on ne peut pas parler sans qu'évidemment ce soit la Révolution française. Donc qu'on puisse

0: moi j'ai découvert ce sujet récemment et je trouve que c'est très très grave comme situation. Par exemple, là, en l'occurrence, c'est deux mères qui, une des deux, n'a pas été en capacité d'adopter dans les temps avant la séparation. Et au moment où se produit la séparation, il devient presque impossible d'adopter. Le motif qui est donné par le tribunal, c'est que ça reviendrait à priver la mère qui a accouché de son propre lien de parenté. Et ça me paraît être un argument complètement dingue, parce que ça revient à effacer entièrement toute l'histoire de la famille et de l'enfant et du couple. Voilà, donc ça me paraît être un combat aussi hyper prioritaire pour rétablir des droits aussi pour les enfants, notamment parce que il n'y a plus qu'un parent qui a des droits sur l'enfant et que ce parent se retrouve, à l'hôpital ou décède ou ce genre de choses, que devient l'enfant et évidemment les droits de la maman qui n'a pas accouché, quoi. Donc, voilà.
1: Oui, relativement rapidement, il faut quand même dire que là, il y a actuellement les débats pour une prochaine loi bioéthique sont relancés. Donc effectivement, toutes ces questions à la fois d'accès à la parentalité au moyen des techniques de médecine reproductive se reposent aujourd'hui. Donc est-ce qu'on va être en capacité de penser la ROPA, par exemple la PMA ROPA, c'est-à-dire le fait que la femme qui accouche porte un enfant conçu au moyen des ovocytes de sa partenaire. Est-ce que ça c'est un... Voilà, la question de la... Alors il y a la question de la procréation médicalement assistée post-mortem, qui est aussi en questionnant. Enfin, il y a plein de questions qui sont actuellement en cours de débat. Donc il y a des choses à faire, évidemment, et on milite activement. Oui, la question des parents séparés sans droit, et c'est comme ça qu'on les appelle à la PGL, est une question cruciale. Aujourd'hui même, à la Cour de cassation, il y avait une très grosse audience sur ce sujet-là, pour savoir si, à partir du moment où il y a le refus de la mère dite légale, celle qui a accouché, de voir son ex adopter l'enfant, est-ce que effectivement cette situation est tolérable longtemps. La Cour de cassation va y répondre très prochainement, du fait notamment de cette audience-là. Ça, c'est toujours la même problématique. Hein. Tant qu'on n'établira pas la filiation facilement, on aura ces situations-là. Et effectivement, une fois qu'on n'est pas parent et que la séparation est actée et qu'il faut discuter de la résidence de l'enfant, de l'autorité parentale, évidemment, on réduit la discussion, le sujet, et bien évidemment, on peut être amené, malheureusement, à priver le parent sans droit des liens avec l'enfant, du fait de l'absence de responsabilité parentale, et du fait de l'impossibilité d'avoir la résidence de l'enfant, etc., etc. Donc c'est des situations à réfléchir, à résoudre, mais qui sont particulièrement cruels.
2: On va prendre une toute dernière prise de parole du public.
3: Alors, moi, j'ai un petit peu peur des prochaines élections présidentielles en France. Et je voulais savoir, il y a des partis qui sont quand même plus homophobes que d'autres. Est-ce que c'est possible qu'il y ait des droits qui ont été acquis qui puissent être retirés
1: Je vais vous prendre un exemple. Peut-être, certainement, vous ne le connaissez pas. En Italie, les parents qui sont amenés, enfin une loi a décrété il y a quelque temps que les parents qui allaient faire une gestation pour autrui à l'étranger dans les conditions légales étaient des criminels, enfin des délinquants. On dit on a criminalisé la GPA, c'est pas tout à fait vrai, mais voilà. Oui, il est tout à fait possible techniquement qu'on revienne sur des droits acquis, mais on a quand même, la censure de la Cour européenne des droits de l'homme. Au-dessus de nous, quand même. Hein, donc, on ne fera pas forcément n'importe quoi. Mais c'est vrai que, oui, on peut avoir ces craintes-là, effectivement, d'un retour en arrière. Pourquoi pas, c'est envisageable. Alors après, il faut...
4: Ouais, moi, je pense que, pour compléter ce Catherine, en fait, on est extrêmement vigilant... là où on est, hein, sur ce qui peut se passer, anticiper. Alors c'est vrai que il y a un point de repère que moi j'ai en ligne, c'est ce qui se passe aux États-Unis. Et j'avais une crainte qui est pas définitive, hein, c'était que la Cour suprême.

0: un terme au mariage de personnes du même sexe aux États-Unis au niveau fédéral. Ça n'a pas été le cas. Ouf, malheureusement, ça, on a vu ce qu'ils ont fait pour l'avortement, mais ça tient peut-être qu'à un fil. Ceci dit, alors c'est une position très politique chez nous, plus on est institutionnalisé, c'est-à-dire plus on a, ce que j'en disais tout à l'heure, plus on est dans les institutions, plus on est à l'intérieur de la République, plus il faut y être, même si ce n'est pas toujours ce qu'on pourrait faire de mieux, parce qu'on sait qu'il sera plus difficile de nous sortir de là de toute façon. Mais on ne sait pas de quoi demain sera fait, même si on croise les lois et que les institutions sont là pour protéger un certain temps. Un certain temps.
1: Donc on arrive au terme de ce plateau radio du mardi 19 mai, enregistré en direct depuis l'auditorium de la médiathèque François Mitterrand à Valence, à l'occasion des 40 ans de l'association des parents et futurs parents gays et lesbiens. Une soirée et une émission coproduite avec la PGL et soutenue par la CAF de la Drôme, en partenariat avec Valence Diversité et la médiathèque François Mitterrand de Valence. Merci à nos invités, merci infiniment. Catherine Clavin, coprésidente de la PGL et avocate spécialisée en droit de la famille et de la filiation. Dominique Boren, coprésident de la PGL, Virginie Descoutures, sociologue et maîtresse de conférences à l'université Picardie Jules Verne. Merci au personnel de Valence Roman Aglo qui nous a accueillis. Une émission produite par Radio BLV, diffusée aussi sur Radio Royan-Vercors, Radio Desboutières et Radio Couleur Chartreuse. C'était Selva à l'animation, Clément et Florian et Gaëtan à la régie radio et vidéo. Bonne soirée.

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Bonjour. Lors de nos précédents rendez-vous, nous avons abordé la question des différentes menaces qui pèsent sur les abeilles. Des menaces avec des insectes tels que le frelon asiatique, des menaces avec des acariens tels que le varroa, des menaces telles que des champignons avec nos émas, sans oublier les virus, les bactéries et puis les pesticides, sujet de nos derniers épisodes. Mais il faut savoir que certaines pratiques agricoles peuvent impacter les colonies d'abeilles. Ainsi, aujourd'hui, nous allons parler de la culture de plantes génétiquement modifiées, les OGM, nous allons parler d'agriculture intensive, et puis nous verrons les effets positifs de l'agriculture biologique sur les colonies d'abeilles. Pour commencer, abordons le sujet des plantes génétiquement modifiées.

Les plantes génétiquement modifiées, les PGM, peuvent aussi constituer une menace réelle pour l'abeille. Parmi les agents chimiques qui peuvent être appliqués en agriculture et outre les pesticides, d'autres éléments sont suspectés d'intervenir dans le déclin des populations des abeilles, les OGM, les organismes génétiquement modifiés, et plus précisément les plantes génétiquement modifiées, les PGM. Nous le savons, un OGM est un organisme vivant issu des techniques du génie génétique, c'est-à-dire dans lequel l'homme a introduit des gènes d'un autre organisme, d'une autre espèce, mais des gènes porteurs d'un caractère apparemment d'intérêt. Dans ce sens, une plante transgénique est une plante dans laquelle une séquence d'ADN a été introduite par génie génétique. En agriculture, l'objectif de telle plante est simple. Sécréter un insecticide comme le maïs BT de Monsanto qui présente une résistance à la pyrale du maïs, résister à un herbicide comme le colza génétiquement modifié qui résiste au glyphosate, matière active des désherbants foliaires systémiques comme par exemple le Roundup de Monsanto, ou les deux en même temps. Dans le cas où la plante produit son propre insecticide, on parle d'OGM pesticide. De nombreux groupes développent les PGM, la compagnie américaine Monsanto, la société suisse Syngenta ou les entreprises allemandes Bayer Crop Science et BASF. La première plante génétiquement modifiée a vu le jour en 1980. La première culture commerciale d'une variété végétale transgénique, à savoir une tomate à maturité retardée, a eu lieu en 1994, 2 ans avant les premiers développements commerciaux des espèces de grandes cultures comme le coton ou encore le maïs. En février 1998, le ministère de l'Agriculture française autorise la vente de semences de 3 variétés de maïs transgéniques. Ainsi, la France est devenue le premier pays d'Europe à cultiver des OGM. Mais très rapidement, le 25 juin 1999, elle instaure un moratoire de 3 ans sur toutes les nouvelles autorisations d'OGM. Les plantes génétiquement modifiées se sont depuis imposées dans de nombreux pays, comme aux États-Unis, au Brésil, en Argentine ou en Inde. Certains pays, comme la France ou l'Allemagne, les ont interdites. Les OGM pesticides constituent une source d'empoisonnement pour les insectes pollinisateurs et donc pour l'abeille domestique. S'ils ne tuent pas l'abeille directement, les molécules agressent les parois de l'intestin de l'abeille, ce qui facilite l'activité des virus et des maladies. L'évaluation des OGM pesticides échappe, encore apparemment à ce jour, à toute évaluation de toxicité envers les abeilles notamment, avant leur mise sur le marché. De même, faut-il le rappeler, aucune étude sur les incidences éventuelles des OGM sur le long terme n'a été menée ou publiée.

Le syndrome d'effondrement des colonies d'abeilles serait aussi en partie lié à certaines pratiques agricoles modernes, outre l'utilisation des pesticides, dont chimiques, et éventuellement celui des plantes génétiquement modifiées. Ces pratiques contribuent à la baisse de la biodiversité. Cette baisse provoque l'affaiblissement des abeilles dans la mesure où leur système immunitaire a besoin d'une alimentation variée, donc en pollen, et puis aussi et surtout de qualité pour être performant. L'abeille est ainsi touchée par la transformation des milieux naturels et la simplification des paysages agricoles. La monoculture, synonyme d'une floraison simultanée dans un laps de temps très court, appauvrit la biodiversité de la zone de butinage et dégrade la qualité de celui-ci. Par exemple, d'immenses champs de blé, en plus dépourvus de coquelicots, par exemple, que l'abeille recherche pour le pollen, n'apportent rien du tout à l'abeille, ni d'ailleurs aux autres insectes pollinisateurs. Cette transformation repose aussi sur le remembrement qui fait disparaître des haies, des écosystèmes sources de nourriture pour l'abeille, surtout si elles sont composées d'arbres et d'arbustes mellifères. D'après la littérature, 2/3 des pollens abondants, il y a à peine encore 50 ans, ont aujourd'hui disparu. 50% des abeilles sauvages observées à la fin du 19e siècle se sont déjà éteintes ou ont quitté le territoire. En effet, lorsque des plantes disparaissent, il ne faut pas oublier qu'une part des ressources en nectar et en pollen diminue aussi, mais qu'aussi des espèces d'insectes qui leur sont inféodées disparaissent aussi. Des plantes nectarifères peuvent aussi disparaître à cause tout simplement de l'épandage d'engrais et un surdosage en azote minéral. C'est le cas par exemple pour les fabacées qui regroupent le sainfoin et les trèfles. Enfin, il faut savoir que les fauches précoces et la suppression des vieilles prairies fleuries contribuent aussi à l'appauvrissement des ressources alimentaires en nectar et en pollen pour l'abeille.

Parallèlement à l'agriculture intensive, à l'agriculture conventionnelle, voire raisonnée, nous avons l'agriculture biologique, nous le savons. Il s'avère que plusieurs études montrent que les colonies d'abeilles sont plus performantes quand elles butinent sur des champs cultivés en agriculture biologique. Nous commençons à relever les effets positifs de l'agriculture biologique. Par exemple, une étude conjointe de l'INRA et du CNRS, publiée en 2019, établit que l'agriculture biologique profite aux abeilles, en particulier durant la période de disette alimentaire à la fin du printemps. En effet, les parcelles cultivées en bio offrent en France aux abeilles domestiques plus de ressources alimentaires, dont par la présence de plantes adventices. Les chercheurs ont trouvé jusqu'à 37% de couvains, 20% d'abeilles adultes et 53% de miel supplémentaire dans les colonies entourées de parcelles agricoles cultivées en bio par rapport aux colonies d'abeilles situées dans les zones agricoles conventionnelles. L'augmentation du couvain serait liée à une plus grande diversité de ressources en pollen et donc à une certaine biodiversité et une diminution de la mortalité des abeilles grâce à l'absence de pesticides chimiques. Les réserves de miel peuvent aussi augmenter grâce à la disponibilité accrue de fleurs mellifères à une plus grande échelle spatiale. 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

En mai, le transatlantique est toujours amarré à Los Angeles Harbor, dans la baie de San Pedro, à 30 km au sud de Downtown LA. Et c'est notre embarcadère pour partir à la découverte de la musique de Los Angeles à partir de 1969. La musique de Los Angeles en effet est si riche que nous avons décidé de consacrer plusieurs émissions à la Cité des Anges. Nous adoptons donc un format particulier pour notre exploration du jour. Elle sera aussi chronologique que la précédente et concernera les années 70. Vous retrouverez nos rubriques habituelles et aussi des chansons plus récentes. Un happy hour sera servi au bar du Transatlantique vers 14h20 avec deux interprétations d'une même chanson pour le prix d'une seule. Nous avons rendez-vous aujourd'hui avec Michael McDonald et Warren G. L'orchestre du Titanic, celui qui continue de jouer quand tout est perdu, sera consacré aujourd'hui aux Beach Boys. Trois chansons pour illustrer ce groupe, souvent réduit en France à ces bluettes qui parlent de surf et de la plage. Quand le capitaine a besoin de réconfort, il écoute quelques chanteuses qui lui parlent d'amour et trois chansons en particulier. À LA, les divas du capitaine, c'est le groupe AIM, Madison Cunningham et Bonnie Raitt.

Je vous invite à continuer notre parcours dans l'histoire musicale de Los Angeles. Nous sommes arrêtés en 1969. Pourquoi 1969 ? Parce qu'à LA, 69 est une année dramatique. C'est le 9 août 1969 qu'est assassiné Sharon Tate. 1969, c'est aussi la fin des groupes et le début de l'époque des chanteurs, auteurs, compositeurs. Je vous invite à traverser les années 70 sur le transatlantique. Je vous recommande la lecture pour cela de Waiting for the Sun, un livre somme de Barney Hoskins aux éditions Alia en 2004. Et je vous invite aussi à consulter le blog sur Instagram intitulé Lost Canyons. Le livre et le blog m'ont servi à composer ce programme. Le son de LA à la fin des années 70 et le début des années 80, fait de décontraction et de virtuosité à la fois. Voici le Larsen Fighten Band en 1980. 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Larsen Fighten Band.

Lars and Farrington Band en 1980, c'était Who'll Be the Fool Tonight. 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Et voici Michael McDonald en rupture des Doobie Brothers, choriste de luxe chez Steely Dan sur son premier album solo. C'est Michael McDonald et I Keep Forgetting.

0: Michael McDonald en 1982 et c'est sa sœur Maureen McDonald qui enregistre les chœurs avec lui. Deuxième chanson du Happy Hour qui lui ressemble comme deux gouttes d'eau.
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Le G-Funk de Warren G dans Regulate. Nous sommes au milieu des années 90 avec du rap certes, mais une bienveillance tout à fait étonnante et même un peu surprenante. Mais nous sommes sous le soleil de la Californie avec des joints et des lowriders customisés. Que demander de mieux quand on est en Californie du Sud ?

Regulated Warren G, le G-Funk Area, sur la musique de Michael McDonald et I Keep Forgetting, sample de luxe. 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

Nous avons laissé LA en 1969, accablée par la mort de Sharon Tate, la compagne enceinte de Roman Polanski. La ville a alors perdu une certaine innocence.

Tim Buckley, lui aussi, est mort prématurément à 28 ans, laissant un fils Jeff, dont nous allons entendre parler plus tard. Song to the Siren est une chanson publiée initialement sur l'album Star Sailor en 1970, mais la version que je vous ai proposée, une version très épurée, provient de sessions enregistrées par Tim Buckley en 1968. Il est alors dans sa période folk, et cette chanson va distiller son effet bien plus tard, sur des artistes de plusieurs générations, puisqu'elle a été reprise par This Mortal Coil, John Frusciante, Robert Plant, The Chemical Brothers, Sushi Laraman, Brian Ferry, Sinead O'Connor. Mais si on revient à la racine, c'est Tim Buckley en studio en 1968 qu'on écoute. Au cours de l'émission précédente, déjà consacrée à Los Angeles, nous avons entendu Neil Young en rupture du Buffalo Springfield. En 69, le Loner a seulement 23 ans. Il enregistre Everybody Knows This Is Nowhere, le premier album solo du Canadien.

Cinnamon Girl, Neil Young, déjà entouré de musiciens essentiels qui formeront ensuite son groupe Crazy Horse, le guitariste Danny Whitten, le bassiste Billy Talbot et le batteur Ralph Molina. Pour les guitaristes, un exemple unique d'accordage en double drop D.

Nous avons donc quitté LA en 1969. L'Epic Wooden Chips de Crosby, Stills & Nash est une des clés du succès immédiat que rencontre le disque à sa sortie. Cette chanson, fruit du premier travail en commun de Stills et Crosby, complétée par Paul Kantner de Jefferson Airplane. Nash insiste justement dans une interview en septembre 69 pour dire qu'ils ne doivent pas être considérés comme un groupe, mais comme l'addition de trois individus, Crosby, Stills et Nash.

Oh, bien sûr, la carrière des Doors a commencé bien plus tôt. Là, nous sommes en 1970. Waiting for the Sun figure sur l'album Morrison Hotel. Et elle saisit particulièrement le climat sinistre qui s'est emparé de la Californie du Sud au lendemain des meurtres commandités par Charles Manson et du désastre du festival d'Altamont. Comme le pointe Barney Hoskins dans le livre qui porte le même titre que cette chanson, Waiting for the Sun, le soleil qu'ils attendaient n'était plus du tout celui du premier disque des Beach Boys. C'était un dieu torride, un destructeur apocalyptique.

Nature's Way, c'est Spirit en 1970 sur 12 Dreams of Dr. Sardonicus, chef-d'œuvre du psychédélisme tardif, produit par David Briggs, le producteur de Neil Young. Mais c'est aussi le dernier disque du groupe Spirit dans sa formation initiale. 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

En 1972, Lowell George a déjà composé son hymne pour les camionneurs, Wheelin, une chanson que Frank Zappa entend sous la forme d'une démo alors que Lowell George faisait encore partie des Mothers of Invention. Le génial moustachu l'a alors prié de fonder son propre groupe.

Easy to Sleep ouvre le deuxième album de Little Feat et le premier avec la pochette signée par Neon Park. Elle développe une musique qui s'inspire du sud des États-Unis et de la Californie et va inspirer les Rolling Stones comme on a pu l'entendre ici. Little Feat, Easy to Sleep sur Radio BLV.

Sur l'album Discover America, enregistré avec Lowell George de Little Feat, c'était Van Dyke Parks, ce génial binoclar qui avait collaboré avec les Beach Boys sur le projet maudit de Smile. 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

Larry Carlton n'est pas le chanteur du siècle, mais certainement l'un des guitaristes les plus admirés et respectés de ces 50 dernières années. Sur Singing Playing, un album riche en surprises, comme cette ouverture soft rock qui s'appelle Easy Evil, avec son fantastique solo de wah-wah. Premier album de Larry Carlton, Easy Evil, c'est en 1973 et c'est sur Radio BLV.

À Marie, au quai de Los Angeles, l'orchestre du Titanic, c'est The Beach Boys. La plupart de nos compatriotes ont une idée réductrice des Beach Boys et passent largement à côté du génie de Brian Wilson.

Surfer Girl, les Beach Boys, c'est le premier album pour lequel Brian Wilson est aux commandes de la production et pour lequel le groupe ajoute des cordes et des musiciens du Wrecking Crew. La chanson éponyme est signée et chantée par Brian Wilson. Nous sommes en 1963. La bataille à distance que se sont joués les Beatles et les Beach Boys au milieu des années 60 a pu passer inaperçue pour les amateurs de musique. L'histoire commence quand Brian Wilson va entendre Rubber Soul, l'album 1965 des Beatles, et y découvrir toute l'audace créative et la production de Geoff Emerick, l'ingénieur du son génial des studios d'Amy Abbey Road. Il laisse alors partir les Beach Boys en tournée, loue un studio, convoque les meilleurs musiciens de LA pour enregistrer la musique de ce qui deviendra Pet Sounds. Avec les voix de ses congénères de Beach Boys, des Beach Boys, une fois ceux-ci revenus de tournée. Un peu dubitatif en découvrant la rupture engagée avec les chansons de plage qu'ils avaient l'habitude de chanter. Et vers des chansons dont le questionnement sont plutôt sur la question du devenir adulte et de la fin de l'adolescence. À l'écoute de Pet Sounds, les Beatles sont eux-mêmes mis au défi. Paul McCartney considère God Only Knows comme sa chanson préférée de tous les temps. Et les Beatles vont bientôt répondre en 1967 avec l'album Sgt. Pepper. Je vous propose une expérience. Voici Brian Wilson seul en studio. Il enregistre en 1969 une démo de Till I Die, une chanson que refuseront les autres membres du groupe pour son côté trop ouvertement dépressif, qui tranche avec l'optimisme affiché dans les chansons de plage des Beach Boys. Et puis, nous passerons ensuite directement à la version enregistrée pour l'album Surf's Up, parce que Brian est têtu, et tant mieux pour nous.

Sur Softs Up, donc une version de cette chanson de Brian Wilson marquée par la dépression. Il en existe une autre version sur un album solo de Brian Wilson paru en 1995 et produite par Don Woese, qui témoigne d'une confidence sur la composition de cette chanson. Brian Wilson m'a dit qu'il était assis devant un piano, créant des motifs géométriques avec ses doigts, en essayant de ne pas bouger les doigts à l'extérieur des motifs, mais en limitant les changements au mouvement interne. Lorsqu'il a atterri sur une forme qui avait l'air à la fois cool et qui sonnait bien, il l'a écrite. Donc, essentiellement, il a créé ce chef-d'œuvre en se tordant les doigts pour lui donner des formes vraiment groovy. Les Beach Boys, c'était Till I Die, en 1971. Une dernière chanson pour notre orchestre du Titanic du jour, les Beach Boys, c'est Good Timing. Pas dans la version qui sortira sur l'album LA pour Light Album en 1979, mais une démo datée de 1974. Brian Wilson y tient le piano et le clavecin.

Les Beach Boys et Good Timing, Carl Wilson chantait, Brian Wilson tenait le clavecin. Une dernière chanson pour notre orchestre du Titanic du jour, c'était les Beach Boys. 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

Guitare folk et Glockenspiel accompagnent l'introduction et le refrain de cette chanson, une chanson qui sera reprise avec succès par les Isley Brothers en 1974. Là, c'est Summer Breeze de Seals and Croft, nous sommes en 1972. Vous sentez le vent marin de Los Angeles ?

Joni Mitchell, Help Me, c'est sur l'album Court and Spark. La Canadienne a signé alors un contrat chez Reprise Records, le label de Frank Sinatra, filiale de Warner. Bien sûr, Sinatra détestait la musique pop, mais il fut quand même obligé de tenir compte lorsque sa fille Nancy atteignit la première place des charts avec These Boots Are Made for Walking, que nous avons écouté dans l'émission précédente. Joni est accompagné ici d'un vrai groupe, le LA Express de Tom Scott, mais aussi de Larry Carlton qui livre un accompagnement très sinueux. Et puis Joni tombe amoureuse encore une fois d'un bad boy, mais elle reste par-dessus tout amoureuse de sa liberté. Les Freaks sont-ils disparus de la Cité des Anges ? Non, pas tout à fait, puisqu'en 1974 déboulent les Sparks.

Les Sparks, this town is not big enough for both of us. Les deux frères mêlent au look on ne peut plus différent et leur album Kimono My House, produit par l'anglais Muff Winwood. Ce titre connaîtra un succès fulgurant dans l'hit-parade anglais puisqu'il atteindra le numéro 2, mais on l'entendra aussi beaucoup cette année-là, 1974 en France, puisqu'il atteindra la 15e place du hit-parade. This town is not big enough for both of us. Cette ville n'est décidément pas assez grande pour nous deux, les Sparks.

En 1975, les Aigles passent à la vitesse supérieure avec cet album au son confortable, composé en studio par Bill Smithich, le son californien qui sera ensuite recherché et copié. One of These Nights, Eagles.

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Une révélation de 1975 sur l'album The Art of Tea, produit par Tommy Lee Puma, c'est Michael Franks, accompagné par les musiciens des Crusaders. Il nous sert une musique pop et décontractée.

Michael Franks, une musique pop décontractée mais aussi teintée de jazz avec des textes plutôt inspirés, c'est normal. Michael est diplômé de littérature comparée. Sometimes I just forget to smile, quelquefois, eh ben j'oublie de sourire. Michael McDonald a rejoint les Doobie Brothers au cours d'une tournée et reçoit une invitation à les rejoindre pour travailler sur l'album suivant. Ce sera Taking It to the Street. L'album prendra le nom de la chanson de Michael McDonald, celle qu'il compose et que nous entendons tout de suite sur Radio BLV.

Taking It to the Streets, la chanson de Michael McDonald qui donnera le titre à l'album des Doobie Brothers de 1976.

Après Van Dyke Parks, l'autre compositeur à lunettes de LA, en ouverture de Little Criminals en 1977, une charge sur les gens petits, drôle d'idée de chanson, extrait de mon vinyle qui craque un peu.

Randy Newman et Short People. Philippe Garnier écrira dans sa chronique de Little Criminals l'album dans Rocky Folk. Son réquisitoire contre les nabots est d'une telle méchanceté, d'une telle absurdité, d'une telle injustice qu'il en devient poésie. Surtout que Randy lui-même porte des semelles compensées. Timothy Schmidt, Glenn Frey et J.D. Souther au cœur. C'était Short People de Randy Newman.

FM, nous standing at all, c'est Steely Dan, Funk Top Music sur la FM 93.6 sur la côte ouest du Rhône. Qui sont les ennemis des Eagles? Ben Steely Dan, puisqu'ils vont s'apostropher dans leur texte de leur chanson. Ici, extrait du film FM, Jeff Porcaro à la batterie, Victor Feldman aux percussions, Chris Lebo au saxophone. Et les Eagles, pas si fâchés que ça, puisque Don Henley, Glenn Frey, Timothy B. Schmidt font les chœurs de cette chanson. Extrait d'un film, vite oublié, mais un générique avec un groove irrésistible. Nous sommes en 1978, l'année où le nombre d'auditeurs de la FM a dépassé celui des ondes longues aux États-Unis, ce qui a changé la façon d'écouter la musique et privilégié une production sonore plus équilibrée. Steely Dan, c'était FM, No Static at All.

En 1979, Lowell George est en rupture de Little Feat et n'en a plus pour très longtemps à chanter. Sa voix est un peu couverte et son corps s'est considérablement épaissi. Il reste malgré tout élégant et toujours tongue in cheek, pince sans rire, dirions-nous en français. C'était What Do You Want the Girl to Do, la chanson d'Alan Toussaint, citoyen de la Nouvelle-Orléans, avec un parterre de musiciens de LA, entré en studio pour Lowell George. En 1976, Los Angeles va sortir de sa torpeur et les premiers groupes touchés par le son de New York et par la vague de punk anglaise apparaissent. Le lieu où le punk angeléno va éclore, c'est un club d'Hollywood appelé le Mask, dont John Denny des Weirdos dira « Le Mask était à la fois un enterrement et une fête. L'enterrement était celle de la musique rock telle qu'on la connaissait. L'aspect festif célébrait la naissance d'une ère nouvelle. » J'ai choisi de me concentrer sur l'histoire des Nerves, un groupe formé par Peter Case, Paul Collins, Jack Lee, qui vont chacun prendre la route de leur côté. Je vous propose de commencer avec les Nerves, une composition de John Collins, sur l'unique album du groupe sorti en 1976, et c'est « Working Too Hard ».

Working Too Hard, c'était les Nerves. Impatients, les Plimsolls, le groupe s'est formé à Paramount, Californie en 1978. Sur le premier EP, Zero Hour, sorti en 80, voici How Long Will It Take?

Sublime Souls, le groupe de Peter Kay, c'était How Long Will It Take en 1980. Et voici The Beat, le groupe de Paul Collins que j'ai eu la chance de voir en concert au Mistral Palace il y a quelques années.

Enregistré par les Nerves, puis repris par Blondie, et puis bien sûr enregistré par, également par son compositeur Jack Lee, dont le premier album s'intitule avec une bonne dose de confiance en soi, Greatest Hits Volume 1. Voici Hanging on the Telephone, Ne me laisse pas pendu au téléphone. À l'époque de Rust Never Sleeps, Neil Young, parmi d'autres, se réveillait et réfléchissait aux implications du punk rock, sa colère et son esprit stimulant. Le phénomène punk, disait-il, est très bon et très sain, car les gens ne se prennent pas au sérieux. Des gens comme Devo se moquent de la scène rock établie et sont bien plus essentiels à mes oreilles que tout ce qu'on a pu voir ces 4 ou 5 dernières années. 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Vous écoutez le Transatlantique et ce Transatlantique, il a jeté l'ancre dans le port de Los Angeles pour explorer toute la musique de la ville. Et quand le capitaine a besoin de réconfort, il écoute des chanteuses du cru qui chantent l'amour. Et à Los Angeles, 3 chansons en particulier.

Les divins du capitaine et ses sirènes à L.A. D'abord les sœurs Haim, Esté, Daniel et Alana sur l'album Women in Music Part 3, et c'était Gasoline, parce que si on fait le plein, on peut passer la nuit dans la voiture à L.A.

Sur l'album de Bonnie Raitt, Luck of the Draw, produit par Don Was, une chanson qui sera reprise par Prince, par George Michael, par Adele, par Bon Iver. Bruce Hornsby est au clavier, Ben Montaigne à l'orgue, Hammond B3. C'est triste, mais c'est beau, comme dit le capitaine. Don't patronize, ne soyez pas condescendant. Bonnie Raitt, you can make your love.

Bonnie Raitt, I Can Make You Love Me, une diva du capitaine dans cette escale de LA. Une chanson de Lowell George, Valerie Carter, chantée initialement par Jackson Browne sur l'album Running on Empty, c'est Madison Cunningham. Baby.

La diva du capitaine, c'est Madison Cunningham, une Californienne surdouée que le capitaine vous invite à découvrir tout à fait récente. Et la chanson, c'était Love Need a Heart, un extrait de l'un des hommages à Lowell George, publié celui-là en 2024, et intitulé Long Distance Love, a Sweet Relief Tribute to Lowell George, dont le fantôme nous aura décidément poursuivi durant toute cette escale à Los Angeles. Quand les musiciens, d'où qu'ils viennent, trouvent leur inspiration en Californie du Sud, c'est l'esprit de LA. Voici des exemples en provenance de la scène rap US des années 90.

California Love, probablement le plus grand succès du rappeur Tupac, avec ici Dr. Dre, avec Roger Troutman. C'est son retour en fanfare après sa libération de prison en 1995. Roger Troutman, c'est promis, nous irons le retrouver prochainement dans son Ohio natal, oui. Oui, car le transatlantique peut aussi naviguer dans les grands lacs.

Esprit de LA toujours sur l'album California. Peter Blake, l'Irlandais de Sligo, nous invite à un voyage à LA, enregistré avec Marco Sabiu en 2002. C'est Pretty Love Songs, Peter Blake.

C'est avec Peter Blake et Pretty Love Songs que le transatlantique quitte le port de Los Angeles Harbor et la baie de San Pedro. 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Et nous retrouvons tout de suite le programme de Radio BLV.

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1: Bonjour à toutes et à tous, bienvenue chez Georges. Bonjour Capucine, bonjour Florent.
2: Bonjour, vous êtes chez Georges, épisode 4.
3: Une émission écrite et réalisée par les patients et les soignants de chez Georges, Georges Domaison, un établissement public spécialisé dans la prise en charge des pathologies en santé mentale.
2: Après avoir installé notre studio à la cafétéria, en addictologie et dernièrement dans une unité de médiation thérapeutique, aujourd'hui nous sommes au cœur d'une unité intra-hospitalière, c'est-à-dire le lieu où les patients et patientes sont accueillis et hospitalisés. Alors ici, chaque unité porte le nom d'un ou d'une artiste et là, nous sommes chez Andy Warhol.
1: Cette émission, c'est un dialogue entre l'intérieur et l'extérieur de l'hôpital. Autour d'une rencontre. Aujourd'hui, nous recevons la réalisatrice et comédienne Lucie Borletot. Bonjour.
4: Bonjour.
3: Lucie Borletot, vous êtes nantaise d'origine, vous êtes actrice et réalisatrice. Vous avez travaillé notamment avec Claire Denis ou Arnaud Desplechin. En 2014, vous réalisez votre premier long métrage, Fidelio, l'Odyssée d'Alice, qui est présenté au Festival de Locarno, et puis Chanson douce en 2019, adapté du roman de Leïla Slimani, et À mon seul désir en 2022. Alors, en guise d'introduction, on a une question rituelle. Quelles sont vos représentations positives et négatives sur la psychiatrie ?
4: J'aurais dû préparer cette question. Déjà, c'est la première fois que j'entre dans un établissement de soins, dans un hôpital psychiatrique. Donc, j'avais pas vraiment de représentation, préétablie. En revanche, je connais plusieurs personnes, plusieurs amis qui ont fait des séjours à l'hôpital. Et c'est vrai que je me rends compte déjà que je suis jamais allée les voir. Mais je crois que souvent, c'est parce que c'était pas trop possible. Enfin, que justement, c'était peut-être un peu comme l'unité où on est là actuellement. Je sais pas s'il y a beaucoup de visites. Enfin, voilà, j'aurai des questions pour vous après. Et après, je viens d'écouter totalement par hasard un podcast sur les fantômes de l'hystérie, un podcast de France Culture de 2023, qui parlait justement de la transmission de la figure de l'hystérique au-delà de ce qui s'est passé à l'hôpital de Charcot au XIXe siècle. Et c'est aussi des figures, la figure de la folie en tout cas, ou de l'établissement, qui ont inspiré énormément les artistes en peinture, voilà. Et puis en cinéma, quand on fait de la fiction, là, les films que vous avez cités, c'est tous des films de fiction. Parfois, il y a des personnages qui sont proches de la folie. Enfin, en tout cas, dans ma filmographie, il y en a un, c'est sûr, qui a des gros problèmes, mais qui ne va pas à l'hôpital, hélas. Et voilà. Mais du coup, je pense qu'on en a quand même, pour vous répondre de manière plus intime, que ça peut être un endroit qui fait un peu peur, parce qu'on a peur d'être enfermé, d'être privé de son libre arbitre. Je dirais que c'est ça qui peut faire peur. Et puis dans la représentation positive, c'est au contraire l'endroit peut-être du soin, de la guérison. Et puis parfois on est dans la période des fins d'année, tout le monde est épuisé. On a presque envie des fois de se dire je pourrais tout arrêter, être dans une chambre très au calme. Peut-être que ça me ferait du bien, voilà. Mais j'ai jamais fait ça.
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1: Lucie Borletot, je vous rappelle les règles de chez Georges. D'abord, vous allez être interviewée. Et ensuite, on va inverser les rôles. Et ce sera à vous de jouer l'intervieweuse et de nous poser vos questions. Vous êtes d'accord avec le principe ?
4: Bien sûr.
3: Autour de la table pour vous interviewer, Cindy, Tiffen, Élise, Natacha et Philippe. Bonjour à vous cinq.
7: Comment est venue votre envie de cinéma ?
4: Alors, mon envie de cinéma, elle est venue parce que je regardais beaucoup de films, déjà, enfin, comme spectatrice, déjà. Je dirais même enfant, que j'ai commencé à avoir un peu une passion. Alors, à l'époque, il n'y avait pas du tout Internet, donc je regardais les films qui passaient à la télévision. Même des vieux films en noir et blanc, j'ai commencé à trouver ça vraiment très, très intéressant, et encore plus quand j'étais au collège. Je pense que c'est un médium qui marche très bien à l'adolescence, qui est une période où on se cherche et on est un peu angoissé. Et du coup, les films, ça permet de s'échapper, d'apprendre plein de choses sur le monde sans se blesser, enfin voilà, de découvrir. Bon, et après, la chance que j'ai eue, ça a été de faire au lycée l'option cinéma. J'ai donc fait le lycée Guistot à Nantes. Et je pense que c'est à partir de là que j'ai compris que ça pouvait devenir déjà qu'on pouvait faire des études et que peut-être on pouvait travailler dans le cinéma. Avant, c'était un peu un fantasme. Je viens pas du tout d'une famille qui travaille dans le milieu culturel. Mes parents se sont rencontrés en faisant du théâtre amateur, donc il y avait quand même cette fibre. Et ils sont il y a beaucoup de livres à la maison, etc. Ils aimaient bien le cinéma, mais vraiment moi je me suis passionnée plus voilà pour ça. Et la cinéphilie adolescente, elle est tellement intense. Enfin, on déteste certains films, d'autres on les adore, on veut les connaître par cœur. Et voilà. Donc c'est venu par cinéphilie, par amour.
0: Qu'est-ce qui vous inspire quand vous choisissez un sujet ? Est-ce que le désir de création, il part d'une question qui reste un peu en suspens pour vous ? Ou au contraire, est-ce qu'en général, on écrit plutôt sur quelque chose qu'on a déjà commencé à résoudre ?
4: Alors, je dirais que pour moi, on n'écrit pas du tout sur quelque chose qu'on a déjà commencé à résoudre et que la question, elle demeure pendant un temps assez long dans le processus de création. Enfin, en tout cas, on cherche, pour moi, en faisant un film, on cherche autour effectivement d'une thématique, d'une question ou d'un personnage ou d'un milieu. Et parfois, ça se mélange entre tout ça. Et puis, en plus, je dirais que sur chaque film, et je pense aussi au court-métrage. J'ai aussi travaillé de manière plutôt comme pour une commande, pour des séries. Mais à chaque fois que même si je travaille pour une commande, à un moment donné, quand je me jette, en fait, ça prend tellement tout l'esprit quand on fait la mise en scène d'un film, que ça devient quand même une quête personnelle, même quand on n'a pas écrit le scénario. Et c'est vrai que je trouve que c'est quelque chose, c'est un peu une quête, quoi, de faire un film. Et surtout, moi, ce que j'adore, il y a des obsessionnels qui font un peu toujours le même film. Moi, j'aime changer vraiment à chaque film. J'ai l'impression qu'il faut trouver un nouveau défi, quelque chose à résoudre. Je trouve ça assez juste comme question.
7: Vos films interrogent souvent le désir féminin. On pense à Fidelio, l'Odyssée d'Alice ou à Mon seul désir. Pourquoi mettre les femmes au cœur de votre travail ?
4: Sûrement déjà parce que je suis une femme moi-même et que du coup je suis arrivée dans une époque dans le cinéma où c'est un art qui a été longtemps quand même vraiment dominé par le masculin et par les points de vue masculins, et ça devenait moins compliqué à mon époque, je trouve, quand même, parce que on a beaucoup dit qu'il fallait se battre plus quand on était une femme. Moi, je l'ai jamais vraiment ressenti dans mon milieu qui est le cinéma d'auteur, quoi, parce que dans les années 2000, ça, il y avait déjà pas mal de réalisatrices qui avait ouvert la voie. Et du coup, je suis allée vers des thèmes qui me plaisent profondément sans me censurer, ce qui était peut-être plus compliqué pour d'autres générations. Et aussi peut-être parce que il y avait des choses dans les films dans lesquelles je me retrouvais pas. On essaye aussi de faire des films qu'on aurait envie de voir et d'aller montrer des images manquantes, des choses qu'on n'a pas vues, en se disant peut-être c'est ça qui va aussi intéresser d'autres gens. Voilà. Donc c'est pour ça que c'est intéressant d'être à la fois donc quelque chose de généreux pour s'adresser au spectateur et en même temps d'y mettre de l'intime.
8: Est-ce que vous avez des démons que vous avez voulu combattre à travers vos réalisations cinématographiques ?
4: Ça c'est sûr, hein, je pense, des démons. En tout cas, quand j'ai fait Chanson douce, qui est donc une adaptation, que j'ai pas écrit, cette histoire qui est absolument atroce en fait, qui est terrifiante, qui est dans le roman de Leïla Slimani, adapté quand même d'un fait divers, qui est donc cette histoire d'une nounou qui tue les enfants dont elle a la garde. Je venais moi-même d'avoir mon deuxième enfant, et j'avais dû chercher une nounou et tout ça, et je trouvais que ce qui était intéressant dans les thématiques souterraines un peu du livre et du futur film, c'était aussi cette espèce d'amour énorme avec la petite enfance, et parfois fou, en fait, excessif. Évidemment sans aller jusque là, enfin, mais en même temps on a tous eu des moments, si on s'est occupé de jeunes enfants, où on a l'impression qu'on pourrait péter un plomb, soit parce qu'on n'en peut plus, parce que ça nous pousse à bout, soit parce qu'on a trop d'amour, enfin je sais pas comment dire, que c'est un amour qui fait pleurer, c'est complètement irrationnel, et je trouvais que c'était pas si exploré dans le cinéma, justement pour dire que parfois on essaie d'aller chercher des choses qu'on n'a pas vues. Sans doute parce que c'est aussi une thématique du féminin, quand même. Enfin, c'est cette espèce de truc où on est enfermé dans le soin des enfants petits, dans un truc qui se répète, qui est tellement intense et beau aussi, hein, voilà, à filmer, mais qui est un peu fou. Alors ça, je dirais que c'est un peu un démon. Parce qu'aussi, le film l'a fait basculer pour le coup, effectivement, dans la folie.
9: À l'heure de l'avènement du féminisme, et contrairement à dans Fidelio, l'Odyssée d'Alice, dans lequel vous semblez prôner l'émancipation féminine, quel message avez-vous voulu porter avec le film Chanson douce ?
4: Ben, je dirais que justement, c'était un film, je sais pas si c'est vraiment un message. Pour moi, c'est un film qui ressemble un peu à un cauchemar. Et ça, j'étais incapable de le dire quand je l'ai fabriqué. C'est vraiment à la fin, c'était avec un camarade qui travaillait à la production qu'on s'était dit, en fait, c'est ça, ce film, c'est un cauchemar de parents. C'est-à-dire, c'est quelque chose qu'on veut jamais voir dans sa vie. C'est un peu un conte, c'est un peu monstrueux, donc je sais pas s'il y a vraiment un message derrière les messages, les thématiques, elles sont très fortes dans le livre. Il y a une vraie critique de la société, du déclassement, etc. Moi je dirais que c'est plus une expérience un peu terrifiante qui peut nous renvoyer à nos peurs et aussi au fait de voilà qu'il vaut, enfin en fait si les parents n'étaient pas si aveuglés par le confort bourgeois qui fait qu'ils sont plus tranquilles parce qu'ils ont moins à gérer les enfants, ils verraient qu'il y a un problème et ils verraient qu'ils peuvent porter secours à cette femme, parce que moi j'ai aussi beaucoup d'empathie pour le personnage de la nounou, même si c'est effectivement elle finit par commettre un acte monstrueux. Et je la trouve quelque part quand même victime d'une société de classe hyper violente.
10: Bonjour. Dans ce film, Karine Viard incarne une personne souffrant d'une pathologie mentale. Comment avez-vous construit cette situation et son incarnation ? Vous êtes-vous entourée de médecins ? Êtes-vous partie d'expériences personnelles ?
4: Bah alors justement, c'est vrai que ce personnage, il est, bah évidemment, il s'est beaucoup construit avec Karine Viard elle-même, qui avait en fait très envie de jouer ce rôle et qui se préparait en parallèle de nos séances de travail. Je sais qu'elle travaille avec un coach, enfin voilà, qu'elle a vraiment pris ce rôle à bras le corps. Moi, j'ai voulu qu'il y ait une vraie scène d'hallucination qui n'existe pas dans le livre. En fait, c'est assez fidèle au livre, mais il y a quelque chose qui n'existe pas dans le livre, c'est la scène où elle voit des poulpes chez elle. Il y a des scènes où elle est dans le livre, où elle est dans une profonde dépression, ça devient très sale chez elle, etc. Mais il y a pas, ça va pas jusqu'à un moment d'hallucination. Et moi, je trouvais ça intéressant justement parce que ça la faisait vraiment basculer du côté d'une crise et que j'arrivais pas sinon à filmer un personnage de meurtrière aussi atroce sans avoir quelque part, je sais pas si c'est une excuse, mais enfin en tout cas qu'il y ait ce truc de la maladie mentale vraiment avérée. Et je sais plus comment ça m'est venu, ce truc de poulpe. Je crois que c'est parce que je trouvais que c'était quelque chose qu'on pouvait filmer en vrai, puisque donc on a ramené des vrais animaux et que ça fait vraiment peur, enfin que c'est vraiment étrange, sans être des effets spéciaux numériques que moi j'aime pas beaucoup. Et mais pour la question, oui, de la folie, c'était un vrai choix de vouloir avoir une scène qui dit comme une clé quoi pour le film. Elle est en crise, elle va mal, voilà, c'est pas une meurtrière froide, je sais pas quoi. C'est toujours intéressant de pouvoir rentrer dans la tête du méchant sans vouloir tout expliquer, mais de pouvoir se mettre à sa place. Si c'est juste un alter ego qu'on veut éliminer, c'est pas très intéressant.
9: J'avais une autre question du coup, comment on choisit une actrice?
4: Ah bah ça c'est très variable selon les projets. On fait pas mal de casting. Enfin, moi, j'aime bien faire des essais avec les actrices et les acteurs pour pouvoir choisir la bonne personne, parce que ça fait partie de mon travail. Et j'essaie justement que ce soit pas comme un truc cruel, comme on peut s'imaginer, de télé-réalité avec tout le monde en concurrence, je sais pas quoi. Mais au contraire, pour moi, je leur dis toujours que les essais, c'est aussi pour qu'ils puissent eux m'essayer. C'est-à-dire que c'est vraiment, on joue des scènes et je les dirige, et c'est important de voir comment on va s'entendre. Et après, souvent, le choix, il se fait vraiment pour le film, et c'est pas un concours. C'est-à-dire que, par exemple, pour Fidelio, l'actrice qui joue Alice, Ryan Labed, qui est absolument extraordinaire, peut-être que elle a pas fait les meilleurs essais des essais, mais juste la rencontre entre elle et le rôle était tellement phénoménale, et mon envie de la filmer, ben voilà, c'était du coup elle.
7: Vous êtes aussi actrice. Est-ce que vous avez perdu ou gagné quelque chose en passant de l'autre côté de la caméra ?
4: ce qui est sûr, c'est que d'avoir une expérience d'actrice qui est quand même petite, hein. C'est-à-dire que moi, je pense que mon métier, c'est plutôt cinéaste que actrice. Je le fais avec joie, mais j'ai pas beaucoup de travail dans ce domaine. Mais je pense que ça m'a énormément servi dans ma vie de cinéaste. Bah, déjà, justement, parce que je me mets à la place des acteurs et des actrices, pas seulement dans le processus du casting, mais effectivement au travail, sur le plateau, de faire très attention à pas les mettre dans une mauvaise position, et puis peut-être parfois de pouvoir imaginer ce que c'est que de travailler cette scène, ce dialogue, enfin voilà. Non, je pense que c'était bien. En fait, c'est quelque chose qui se fait peut-être un petit peu plus aujourd'hui. Il y a pas mal d'acteurs et d'actrices qui passent de l'autre côté de la caméra. Pardon, mais quand je faisais des études, on me demandait systématiquement qu'est-ce que je voulais faire vraiment, alors qu'en fait, je pense que c'est assez complémentaire et riche.
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3: Tiphaine, tu as choisi de nous partager l'un de tes textes. Il s'intitule « La vie d'artiste ».
9: La vie d'artiste. Un éclat, une lumière, et puis tout qui scintille. Un papillon, un oiseau, une colombe éphémère. Sous les feux des projecteurs, on ne voit que ce qui brille. Et le reste, tout le reste, on le laisse en jachère. Mais qu'est-ce qui se cache derrière le masque invisible? Qu'est-ce qui trépasse à l'ombre de nos vies? Les souffrances, les regrets, les maux indicibles, qu'il faut transfigurer, qu'il faut faire taire à l'envie. Mais jeu de miroir, jeu de hasard, nos projections sur l'autre lui redonnent l'envie. Nos projections sur l'autre font qu'il nous sourit. À tout cet amour qui prend vie dans l'espoir. Et pour au final nous paraître authentiques, dissimule le mal-être, les mots qui le taraudent, mais qui pourtant font de lui un être, une ode à la justesse, à la forteresse que présente l'être unique. Même si porté par la foule, la lumière, le talent, il expose ainsi les moins bons sentiments, comme des œuvres d'art, des chefs évanescents, et sublime les plus beaux avec beaucoup d'allant. Mais tout ceci, tout le temps en espérant, préserver tout son être de ce qu'il est, ce qu'il ressent, de ce qu'il vit dans sa chair, de ce qu'il pressent, et effacer le plus possible tous les tourments du temps. Alors, c'est un texte un petit peu dur que j'ai écrit pour dire qu'on était tous pris, plus ou moins, dans des jeux de miroir, des projections d'apparence, qui nous font un peu oublier qui on est, et qui nous font oublier aussi peut-être nos maux, nos souffrances, et surtout nous faire taire ce qu'on n'a pas envie de montrer de nous-mêmes, nos douleurs, nos peurs aussi. Donc, Lucie Borletot, vous faites un métier dans lequel il y a un fort jeu de projection. Comment vous gérez la transition entre le réel et le jeu, entre l'image qui est projetée à l'écran et ce que vous êtes réellement?
4: C'est vraiment une question abyssale. Non, mais en même temps, en fait, comme je fais de la fiction, surtout, c'est plus facile, je pense, parce qu'on se dit vraiment qu'on fabrique un autre monde, en fait, quand on fabrique un film. Mais après, par rapport, oui, à ces jeux de miroir, je sais pas, en fait, c'est bien le mot « jeu ». C'est-à-dire, même par rapport au travail du jeu, des actrices, des acteurs, j'ai l'impression que ce qui est bon aussi, c'est toujours de retrouver une forme de plaisir enfantin. Enfin, on a tous joué, en fait, enfant. Et c'était trop bien. Et je crois que, bah, quand même, c'est un terrain de jeu aussi, le travail de fabrication d'un film. Donc, c'est aussi pour moi la question de le faire souvent, quand même, dans le plaisir. C'est vrai que, je sais pas si vous avez beaucoup entendu parler de ça, mais l'année dernière, c'était vraiment une année dans le cinéma où il y a eu encore tellement d'histoires sordides de metteurs en scène violents, avec violences sexuelles, mais pas que, aussi des violences psychologiques, et que moi, je me reconnais pas du tout là-dedans, que j'ai toujours... Et après, je suis pas parfaite, parce que peut-être que c'est un endroit où il y a tellement d'excitation, de plaisir, de désir, de jeu de miroir, qu'il y a des dangers, en fait, voilà, c'est sûr. Mais on peut aussi le faire, quand même, dans la bienveillance. Enfin, et j'ai l'impression qu'on est tout un tas de cinéaste, mais même de, d'ailleurs, pas, c'est pas qu'une question de génération, après c'est aussi une question de bon sens, mais disons qu'en tout cas dans la jeune génération, il y a un désir de faire mieux dans les pratiques, de pas justement être dans la perversité. C'est-à-dire quand les metteurs en scène, pendant longtemps, ils avaient l'impression de se prendre vraiment pour Pygmalion et que les actrices c'est des marionnettes et que, enfin ça vraiment, je trouve c'est affreux. Moi, au contraire, j'ai l'impression, quand je disais, il y a un truc d'équipe et il y a un truc qui est très collaboratif, en fait, dans le cinéma. Et en général, les gens aiment ça. Enfin, voilà, sauf ceux qui sont plus dans des trucs un peu SM. Après, chacun fait ce qu'il veut. Il y a des acteurs qui sont, voilà, qui sont consentants dans certaines formes de maltraitance, mais moi, c'est pas du tout mon truc.
3: Lucie Barreto, vous restez avec nous. On va vous faire découvrir notre unité d'hospitalisation. Mais avant, Mathilde, toi aussi, tu as souhaité partager un de tes écrits. Il s'intitule « Enlever le masque ».
1: Être comédienne, c'est jouer un rôle, montrer aux réalisateurs, aux spectateurs, ce qu'ils ont envie de voir. Dans ma vie, j'ai souvent montré ce que les autres voulaient voir de moi. Alors aujourd'hui, j'enlève le masque, je prends ma plume pour vous dire qui je suis vraiment. Oui maman, je suis en thérapie. Oui papa, ça fait longtemps que ça ne va pas. Oui maman, je suis maintenant en psychiatrie. Oui papa, je suis mieux là que chez moi. Je connaissais son visage, je connaissais sa maison. Les souvenirs remontent dans cette fameuse maison. Pas de rêve cette nuit avec ses cauchemars toute la nuit. Pas de rêve cette nuit avec ce cauchemar dans ce lit. Oui maman, ça va faire du mal autour de nous. Non papa, je ne doute pas de moi. Oui maman, les souvenirs sont revenus. Oui papa, la peur m'a terrassée. Il m'a fallu du temps pour comprendre ce qui se passait. Et la vérité est le plus dur à digérer. Tu me connaissais très bien, je n'étais qu'une enfant. Tu as pris ma dignité et ma virginité. Pas de rêve cette nuit avec ces cauchemars, toute la nuit. Pas de rêve cette nuit avec ce cauchemar dans ce lit. Pour moi, c'est fini, tu ne fais plus partie de ma vie. Et aujourd'hui, je ne me bats plus contre toi, mais je me bats pour moi.
9: Accepter notre invitation en psychiatrie. Quelle histoire vous aimeriez raconter si vous deviez faire un film sur la psychiatrie? Par quel bout vous prendriez le sujet?
4: Moi, j'aime beaucoup ce qui est de l'ordre de l'expérience. C'est-à-dire que j'ai eu envie d'emmener les gens sur un bateau ou dans un club de striptease, mais par les coulisses, pas pour voir juste des fesses et un spectacle. Et du coup, je me dis, si c'était ça, tout d'un coup, dans l'univers de la psychiatrie, j'ai l'impression que, comme je vous le disais, moi qui n'ai jamais été internée, etc., je pense qu'il y a une espèce de peur et de fantasme autour de ça. Et que donc, c'est peut-être plus intéressant de rentrer par une patiente ou un patient, d'essayer de se mettre à la place de cette personne, de voir qu'est-ce qu'on ressent. Effectivement, là, quand je vois qu'ici, il y a ce truc d'avoir rien à faire, qu'est-ce que ça procure comme sensation, plus que de représenter la folie, là, comme dans le film Karine Viard, qui est un peu un thriller aussi, c'était un peu spectaculaire de dire voilà. C'est plus d'essayer de se mettre à la place de ce que ça fait d'entrer là, et avec le texte que vous venez de lire, là, qui est très beau, il y a aussi ça, c'est-à-dire est-ce que c'est aussi vivre l'expérience d'une révélation sur son passé, sur des choses qu'on a cachées, qui est quand même les vertus, en fait, du soin et de la psychiatrie. Mais là, comme ça, tout attraque, je sais pas. Je me dis que c'est toujours une question de point de vue et qu'en tout cas, je trouverais plus fort de rentrer par le point de vue des patientes que des patients que des soignantes, des soignants, bien que ça pourrait aussi faire une très bonne série, je pense, l'hôpital psychiatrique, je sais pas si ça existe, mais... C'est une bonne arène, comme on dit dans le jargon des scénaristes.
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3: À la table de chez Georges, Margot et Audrey viennent de nous rejoindre. Bonjour à toutes les deux. Bonjour. Vous êtes assistante sociale ici en intra-hospitalier. On va revenir sur votre métier et le rôle que vous jouez dans l'accompagnement des patients. Mais avant, je vous propose une plongée au cœur de cette unité d'hospitalisation. Et c'est avec toi, Capucine.
2: Oui, l'unité Warhol, là où on se trouve, comprend une vingtaine de lits et accueille toutes sortes de pathologies, parce que la psychiatrie en France est organisée par secteur géographique, c'est-à-dire on est hospitalisé selon l'adresse de son domicile et non selon sa pathologie. Alors comment les personnes y sont accueillies, comment elles y sont soignées et accompagnées? Réponse avec Camille, une jeune infirmière, Laurent, cadre de santé et quelques patients et patientes.
13: Généralement, les patients effectivement arrivent des urgences psychiatriques. Les patients peuvent arriver à tout moment de la journée ou de la nuit, donc l'accueil sera un petit peu différent. En général, on prend en compte le temps qu'ils ont passé aux urgences, donc on va estimer de voir s'ils ont besoin de repos ou pas, donc on ne va pas faire le même accueil en fonction du moment de la journée et surtout de l'état psychique du patient. Ça va être un gros travail d'adaptation directement au patient. On va se concentrer sur son état psychique, lui demander pourquoi il est arrivé jusqu'ici, qu'est-ce qui l'amène, aussi ce qu'il attend de l'hospitalisation. Comme ça, on peut tout de suite fixer des besoins et voilà, des objectifs de soins. Soit ils sont connus de nos équipes, donc ils ne vont pas être accueillis de la même manière non plus, parce qu'on va essayer de tout de suite retrouver l'alliance qu'on avait créée sur les hospitalisations précédentes, quand c'est possible, pour voilà, la continuité des soins. Et sinon, parfois, ce sont des personnes qui ne sont pas du tout familières de la psychiatrie, donc on va les accueillir encore différemment. On va essayer d'être les plus accueillants et les plus rassurants possibles, parce que c'est vrai qu'il y a beaucoup d'a priori sur la psychiatrie, donc nous, on essaye de les accueillir au mieux et de nous adapter à eux et à leurs besoins.
14: Alors être enfermé, oui, dans une unité avec que des gens qui vont pas bien, oui, ça peut être compliqué. Surtout sur une première hospitalisation, quand on connaît pas la psychiatrie, d'arriver dans ce milieu qui peut être bruyant, il y a des bruits de clés, des bruits de portes, il peut y avoir des cris, des pleurs. Oui, j'entends que ça peut être très perturbant et l'équipe est là aussi pour rassurer.
15: Moi, je suis hospitalisée sous contrainte. Depuis 17 jours déjà, donc je n'ai pas le droit de sortir de l'enceinte. Et je ne pourrais sortir que si le médecin ou le psychiatre de garde m'autorise à sortir. Voilà. Et c'est très très long et très très dur. Sans mes enfants, sans mon mari. C'est quelque chose qui est très dur à supporter. Donc on fume. Et ça, c'est pas bien. Parce qu'avant d'arriver ici, je ne fumais pas. Que en soirée avec mes amis. Voilà. Donc là, maintenant, je suis clope sur clope et c'est pas bon du tout.
14: Donc l'hospitalisation libre, ce sont les personnes qui acceptent ou qui décident de se faire hospitaliser, qui sont d'accord avec l'hospitalisation. L'hospitalisation sous contrainte, ce sont des personnes soit qui ne sont pas en capacité d'accepter ou qui refusent. Voilà. Donc ça peut être une personne de l'entourage qui connaît bien en tout cas la personne et qui a vu qu'il y avait un changement dans l'état de la personne qui ne lui permettait pas d'accepter. Pour ce qui est de l'hospitalisation à la demande du représentant de l'État, c'est des gens qui mettent en danger la population. Donc il y a une contrainte là qui passe directement par le préfet qui est responsable de l'hospitalisation de ces gens. Et toutes ces hospitalisations sous contrainte sont quand même vérifiées par le juge des libertés et de la détention, puisque c'est une perte de liberté pour les gens qui sont hospitalisés sous ces modes de contrainte.
15: Donc là, il est 16h15, c'est l'heure du goûter. Donc,
16: tous les jours, le goûter sur ce temps d'échange, voilà, et puis convivial. Toujours présence d'un soignant en salle à manger, toujours un infirmier.
13: Donc voilà, nous, notre accompagnement soignant, il se fait tout au long de la journée et de parfois gérer les situations difficiles, donc les angoisses, l'anxiété, parfois les idées noires qui peuvent revenir souvent en fin de journée. Donc notre rôle aussi soignant est plus important aussi en fin de journée et puis pendant la nuit. Ils ont un grand rôle, la nuit, d'accompagnement des patients dans la nuit, dans les angoisses qui surviennent à ce moment-là, puisque le moment de vide est souvent le soir et la nuit.
15: Alors, ce temps du goûter, est-ce que c'est le meilleur moment de la journée ?
17: Ben, ça permet une convivialité et c'est sympa de se retrouver. Parce qu'on est souvent dans notre chambre à broyer un peu nos difficultés.
14: Et le fait d'hospitaliser les gens avec peut-être sur les premiers jours moins de contact avec l'extérieur, c'est aussi les mettre à l'abri de cet extérieur, mais qui peut être piégeant, parce qu'on est, entre guillemets, dans un cocon.
17: C'est très très dur d'être patient, en fait, parce que on fait rien, et quand on fait rien, on ruine, et c'est pas facile. Et puis après, pour revenir dans la vie, on va dire, réelle, eh ben, c'est compliqué aussi, quoi.
14: Donc c'est pour ça que les personnes peuvent avoir l'autorisation de prendre des permissions pour se retrouver un peu la société, l'extérieur, et puis voir comment ils arrivent à s'adapter et en tout cas à être moins angoissés à l'extérieur.
15: C'est
18: c'est le bureau du psychologue.
15: Voilà, c'est ça. Ouais. Et
19: ben, quand vous voulez bien me raconter comment se passe une journée ici?
20: L'enfer.
15: C'est très très long. Les journées ne passent pas vite. C'est très très long.
18: Le matin, il y a plutôt un peu plus de mouvement, je dirais. On va à la cafette,
15: on fait notre chambre.
18: Et après, l'après-midi, c'est plus tranquille.
15: Des jeux de société.
18: Ouais, on fait des jeux de société. Ouais.
15: On joue au tarot, à la belote.
18: On lit, on s'occupe autrement aussi le soir.
15: Et en fait, on fait des choses qu'on ne fait pas chez nous.
18: Ouais, ça c'est vrai.
15: En fait, c'est une maison de repos ici. Et on écoute de la musique.
18: Ouais, on écoute de la musique.
15: Beaucoup, beaucoup. Moi, j'écoute beaucoup de musique, moi. Et j'adore.
19: Et ça fait du bien ?
15: Ah oui, énormément, ouais. Ouais. Se soigner avec la musique. Écouter les paroles, il y a des très très belles chansons. Ça me soigne, quelque part, je pense.
13: Dans le service, effectivement, certains patients, on va les laisser avoir ces temps qu'eux appellent ennui. On ne va pas être forcément présent dans la chambre, on va les laisser être seuls avec eux-mêmes. Ça permet de savoir, eux, comment ils vivent leurs angoisses, leur anxiété. Nous, ça nous permet vraiment, en tant que soignants, d'avoir ce regard-là et de savoir ce qu'ils mettent en place dans les moments de vide.
15: Donc moi, c'est le maquillage, la musique et les jeux de société. On va dire ça comme ça, en gros. Et papoter avec les copines. Hein ?
18: Ouais.
15: Parce qu'on papote de tout. Hein.
18: Ouais,
15: comme
18: vrai.
15: Si
18: oui,
15: on se connaissait depuis des années, en fait.
18: On discute pas mal, en fait. C'est vrai qu'on a bien beaucoup de temps de discussion.
15: Ouais. C'est cocooning. Entre guillemets, je dirais, cocooning, hein, quand même.
18: Il manque le spa. Il manque le spa.
15: Le spa et la piscine.
13: Les patients créent des liens. On essaie d'avoir un regard quand même dessus pour éviter que certains puissent faire des rencontres qui soient compliquées pour eux aussi, parce que parfois, certains sont très empathiques, donc ils vont aussi prendre la difficulté de l'autre. Et oui, certains créent des liens d'amitié qui restent même après l'hospitalisation. Et donc, ils vont au spa, exactement. Ils prennent des permissions et dans ce cas-là, ils vont au spa, effectivement, sur l'extérieur. Donc nous, c'est pas un soin qu'on propose ici, mais que eux s'accordent entre eux, ce qu'on trouve bien. Pour la plupart du temps, ils arrivent aussi

0: semaines suite au retour à domicile.
1: C'était les patients de l'unité Warhol, Camille, infirmière, et Laurent, le cadre de santé.
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5: Je me tourne vers Audrey et Margot. Quand on pense à l'hôpital, souvent, quand on est un peu naïf, ignorant de la psychiatrie, on imagine des blouses blanches. Et vous, vous n'êtes pas des blouses blanches. D'ailleurs, vous n'êtes pas en blouse blanche. Vous êtes assistante sociale. Alors, expliquez-nous, que fait une assistante sociale dans un centre hospitalier ?
6: Alors nous, notre rôle à l'hôpital, il constitue une interface entre le soin psychique et l'accompagnement dans la cité. L'accès à des droits, à une scolarité, à un hébergement, à un logement, à un travail, à des loisirs, ce sont des vecteurs d'intégration, mais aussi des supports à la santé mentale. Il n'y a pas uniquement des facteurs psychiques ni uniquement sociaux, ils sont toujours entremêlés. On est amené à rencontrer les patients soit à la demande du médecin, à leur demande à eux ou aussi à l'équipe soignante.
5: Et donc finalement, c'est un peu ce qu'on entend dans le reportage, hein, c'est que tout le travail ici, c'est de préparer la sortie. Audrey, est-ce que vous avez constaté des évolutions ces dernières années dans les besoins des patients justement pour sécuriser la sortie ?
7: Oui, donc justement, on observe ces dernières années là, une évolution dans nos pratiques et notamment à travers les situations des patients qu'on observe davantage fragilisés donc par le contexte sociétal et politique. Donc les exemples les plus présents, c'est notamment l'accès au logement qui est très compliqué avec des risques plus fréquents de sortie à la rue. Alors ici, on fait en sorte que ça se passe autrement, on fait au mieux. Il y a également des situations financières de plus en plus précaires, donc liées notamment aux organismes sociaux qui sont surchargés parce qu'il y a plus de demandes et aussi du fait que l'État réduise drastiquement les financements de ces organismes-là. Et puis évidemment aussi, si on plus en lien avec le soin, les délais de prise en charge et d'accès aux soins qui sont aussi parfois extrêmement longs. Et donc nous, selon les situations, on peut poursuivre l'accompagnement social des patients après leur sortie donc à l'extérieur en les recevant sur les centres médico-psychologiques. Et donc ce travail se fait toujours en articulation avec les équipes pluriprofessionnelles.
5: Merci beaucoup à toutes les deux. Alors, on l'entendait au début du reportage, Camille, l'infirmière, nous a présenté la façon dont les patients et les patientes étaient accueillis lors de leur hospitalisation. Et vous, Florent, vous avez choisi de nous raconter votre expérience de patient. Alors, un patient un peu naïf, on peut le dire, et plein d'a priori sur la psychiatrie.
8: Oui, tout à fait. Moi, je me rappelle de la question que m'a posée la psychiatre aux urgences psychiatriques. Hein. Souhaitez-vous être hospitalisé ? J'avais quelques minutes pour me décider. J'étais dans Question pour un champion devant Julien Lepers à devoir répondre si je reste ou si je pars. Et alors, en pensant à l'hôpital psychiatrique, j'ai la vision d'un asile où je suis enfermé avec des aliénés agressifs qui bavent, qui partent tout seuls en pyjama d'hôpital, qui errent dans un couloir. Je vois aussi des infirmiers en blouse blanche, impassibles, qui administrent des tranquillisants et qui plongent les patients dans un état léthargique. Alors j'ai répondu non. Et j'ai appris qu'un tiers avait déjà répondu oui à ma place. Bon. Mais en arrivant à Georges Daumaison, les blouses blanches me disent bonsoir, me sourient, me font visiter les lieux. Je garde mon propre pyjama d'ailleurs. Et en fait, à l'hôpital psychiatrique, alias l'HP, je découvre que absolument tout est soin. Bon, d'abord, le fait même d'être à l'hôpital, c'est du soin. On vous exfiltre d'une situation de danger, d'un quotidien malsain. En deux mots, on vous met à l'abri. Bon, bien sûr, le soin, ce sont aussi les médicaments, hein, gouttes, gélules, comprimés, ampoules. Il y en a de toutes sortes, hein, de toutes les couleurs. Et pour tous les goûts, non. Ça ne joue pas non plus au Joël Robuchon d'officine ici. Hein, il y en a plutôt pour tous les besoins. Ensuite, il y a le cadre, les règles de vie. Le cadre, c'est du soin. La journée est jalonnée de rituels immuables auxquels même le plus à l'ouest des bipolaires doit se conformer. 8h traitement, 8h30 petit déjeuner, 11h30 traitement, midi déjeuner, etc. Jusqu'au pisse-mémé de 21h45 pour les couches tard, entre guillemets. Bon, ok, ça peut paraître rigide, hein, mais ce sont aussi des moments d'échange entre soignants et soignés. Car, vous ne le savez peut-être pas, mais accrochez-vous, je vais énoncer une grande vérité. Les soignants, c'est du soin. L'hosto, ça fourmille de blouses blanches, ok. Mais on a le luxe qu'il s'agisse de professionnels présents pour une chose et une seule, nous. Préparer nos repas, entretenir nos unités,

0: traiter, distribuer nos traitements, nous rendre acteurs de notre guérison et nous considérer comme des personnes normales, c'est-à-dire être à notre écoute et être garant du cadre. Dites donc, monsieur Intel, votre chambre est en désordre, non ? Rangez vite ça et venez au petit déjeuner, s'il vous plaît. Traduisez. Eh, Intel, c'est pas parce que t'es dépressif que ça doit être le bordel dans ta piole, ok ? Et ça marche. En plus, un soignant, ça, c'est rester discret quand on se confie à lui. Après, si on veut en parler aux autres, libre à nous. Hein. Car oui, les autres patients, c'est aussi du soin. Au début, quand t'arrives à l'hôpital, tu veux demander à tout le monde « Et toi, t'es là pourquoi ?» Et puis la question devient secondaire, les liens se tissent d'eux-mêmes. On parle, on écoute, on garde pour soi ou on se confie parfois. Ce qui nous relie entre patients, c'est qu'on a chacune et chacun quelque chose à réparer et qu'on se souhaite mutuellement et sincèrement de le réparer. Et même prendre un café à l'aquarelle, c'est du soin. C'est comme le baromètre de l'état d'esprit de l'hôpital. Et chez Georges, c'est ça. Bref, à l'hôpital psychiatrique, hein, à l'HP, on vit quoi. À tel point qu'on peut même avoir peur de sortir. Mais après tout, si on rentre à l'hôpital, c'est pour en sortir, non ? Je vous laisserai méditer là-dessus. Tout ça pour dire que l'hôpital psychiatrique, c'est pas ce qu'on croit. Ou du moins, c'est pas ce que je croyais. En fait, je peux pas m'empêcher de penser que si moi, j'avais des préjugés, alors beaucoup d'autres en ont. Pourquoi est-ce qu'on n'organiserait pas des journées portes ouvertes pour découvrir l'HP ? Bon, pour finir, je dirais pas jusqu'à dire que j'ai envie de retourner à l'hôpital psychiatrique, hein, mais je témoigne qu'il a pris soin de moi, que j'y ai passé de bons moments, et qu'il mérite d'être mieux connu.
1: Cindy, vous êtes psychologue ici, chez Georges. On a parlé de l'accueil des patients, des soins apportés face à la crise, mais l'hôpital aussi est en crise.
2: Effectivement, Capucine, le service Warhol accueille les sujets en crise. La sectorisation en France, elle a été pensée pour quelle que soit la pathologie, la personne qui a besoin de soins puisse trouver un lit, des professionnels au plus près de son lieu de vie, dans la cité. Mais c'est de moins en moins vrai. Faute de psychiatres, de soignants, de politiques publiques qui prennent en considération les réels besoins, nous ne pouvons plus accueillir tout le monde. En Loire-Atlantique, ces deux dernières années, 130 lits de psychiatrie ont fermé. Nous accueillons dans notre hôpital les patients du secteur de Blain qui n'ont plus de service d'admission sur leur territoire. Il ne reste que 14 lits de pédopsychiatrie pour l'ensemble du département. Ça veut dire qu'il y a des mineurs, parfois à partir de 13 ans, qui sont hospitalisés dans des secteurs adultes. Faute de place, des patients qui vont aux urgences et qui auraient besoin de soins, qui ont une indication à une hospitalisation, sont renvoyés chez eux. Et comment un hôpital en crise, en manque de personnel, peut continuer à accompagner dignement les plus fragiles d'entre nous ? La situation entraîne un manque de temps pour parler de nos patients et avec nos patients. Jean, lors des préparations, vous êtes un patient du service. Vous nous avez confié que vous aviez discuté avec un infirmier sur justement le fait que certains médicaments pourraient être peut-être évités s'ils étaient plus nombreux.
3: Oui, j'ai parlé à Florian. Un infirmier en lui disant que j'étais vraiment pas d'accord qu'on soit drogué. Pour moi, les médicaments, je considère ça comme de la drogue. Et Florian, il m'a expliqué justement qu'ils avaient pas assez de temps pour tout le monde. Et donc, pour calmer un peu les humeurs qui sont parfois très fortes et très compliquées à gérer, pour la personne elle-même ou pour les autres, il faut donner des médicaments, malheureusement, pour les patients. Et le truc, c'est que les médicaments, c'est horrible, ça nous fait baver, on est dégoûté de nous-mêmes, ça nous fait zozoter, ça nous donne des tremblements. Et c'est très compliqué pour les médecins, je suis d'accord. Mais pour moi, c'est dur, voilà. C'est dur et j'aimerais dans les années à venir qu'il n'y ait plus de médicaments.
2: Bah alors effectivement, Jean, ce dont il témoigne, c'est que si on avait plus de soignants, plus de temps pour parler avec nos patients, de nos patients, plus de temps pour proposer un accompagnement vraiment adapté à chaque personne, à la singularité de chaque situation, on pourrait certainement diminuer certains médicaments, de la contention, qu'elle soit physique ou chimique. Et c'est exactement la proposition de la psychothérapie institutionnelle dont s'inspire notre établissement, d'augmenter le nombre de soignants pour pouvoir faire autrement. Et nous souhaitons continuer à défendre ce point de vue.
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6: Vous êtes chez Georges dans l'unité d'hospitalisation Andy Warhol, en compagnie de Lucie Borloteau, réalisatrice et actrice. Et c'est l'heure de l'interview inversée. On est toutes et tous là, soignants et patients, pour répondre à vos questions sur l'hospitalisation et sur les soins en psychiatrie de manière plus générale.
7: Si je comprends bien, autour de la table, il y a des gens là qui sont déjà sortis et des gens qui sont encore à l'hôpital. Est-ce que, justement, pour ceux qui sont en ce moment plutôt à l'hôpital, est-ce que déjà vous savez quand vous allez sortir ?
6: Pour répondre à votre question, on ne sait jamais trop quand on va sortir. Mmh. Et je sais que moi, c'est arrivé assez brutalement. On m'avait dit ce sera 3 semaines, 1 mois. Et j'avais prévu une permission donc, de sortir sur 24 heures. Et le médecin, la veille, me dit « finalement, faites une permission de 48 heures. Si ça marche, vous sortez lundi. » Et en fait, on était le vendredi, quoi. Et moi, je me suis dit « je suis pas prête. » Enfin, Et du coup, ça a été assez brutal. Pour le coup, pour moi qui vois les choses et qui programme un peu les choses... c'est assez brutal de me dire, lundi, ça y est, je suis chez moi et il se passe quoi enfin. Donc, alors après, il y a des mises en place, des choses de mise en place, du coup, à la maison. Donc, il y a des infirmiers qui viennent à la maison. Donc, on n'est pas complètement perdu. Mais c'est vrai que moi, j'aurais aimé qu'on me dise, tu fais ta permission et dans 3-4 jours, on voit et tu sortiras. Enfin, voilà.
7: Et vous pouviez, vous pouviez pas dire que vous n'étiez pas d'accord?
6: Peut-être que j'aurais pu, mais j'ai pas osé.
7: Mais du coup, ça s'est quand même bien passé.
6: Oui. Non, mais après, ça
7: finalement, c'était une bonne chose. Cette sortie.
6: Ouais.
7: Et donc, il y a une transition qui peut se faire après avec un soin à la maison.
6: Oui. Ouais, ça s'appelle donc le SPID. Alors.
7: Le SPID.
6: Oui.
7: J'adore.
6: C'est ça. C'est les soins en psychiatrie, donc pour particuliers à domicile. Et donc, en fait, c'est des infirmiers qui viennent à la maison. Et donc là, ils viennent une fois par semaine.
7: Okay.
6: Et donc, c'est un peu comme si, ici, je voyais un infirmier, je lui disais ce qui va pas. Ouais. Sauf que là, c'est qu'une fois par semaine, je peux pas le toper quand je veux.
7: Ouais.
6: Mais, et du coup, on fait un point vraiment global, pratiquement d'une heure sur comment je vais. Et l'idée, en fait, c'est d'avancer ensemble pour que plus ça aille mieux, je puisse évoluer dans ma maison et dans ma vie... Sans crainte, sans stress, sans toutes mes angoisses en fait que j'ai actuellement quoi.
7: Et comment ça se passe par rapport au travail? Si vous aviez un travail, est-ce que c'est compliqué? Est-ce que ça...
0: Moi j'ai le confort d'être salarié, donc j'ai un cadre bien défini pour les arrêts de travail et le travail. Alors déjà, c'est finalement quand on est là, c'est très secondaire le travail. On y pense un peu, mais naturellement, on se dit que c'est le plus important. C'est déjà comment ça va dans nous-mêmes et avec la famille. Le travail après, ce qui me concerne en tout cas, mais je pense que c'est le cas pour pas mal de gens. Mais quand on sort, on prend pas le travail tout de suite. On reste déjà dans son environnement personnel habituel, voir si le traitement est adapté, s'il est stabilisé. Et dans un second temps, on peut décider, quand on le sent, effectivement, de reprendre le travail. Mais ça, c'est vrai que c'est le confort d'être salarié. Si on est à son compte, je pense qu'on reprend le travail peut-être plus vite. Mais il y a quand même le temps du soin peut être long, parce qu'il y a toujours des phases d'adaptation. Celle du traitement, celle du retour chez soi, celle de la reprise. Donc on ne prend pas le travail dès la sortie.
8: Moi, c'est plus
5: La dépression, c'était plus par rapport à l'arrêt de l'activité, car je suis en retraite. Là. C'est pour ça que moi, ça me fait un vide. C'est plus le manque de travail qui m'a fait aller dans la déprime.
7: Je peux comprendre. Je me rends compte que mon travail prend beaucoup de place et j'aurais du mal à me projeter.
5: Ben moi, c'est ce qui est arrivé. J'étais trop dans le travail. Et puis, arrivé à la maison, ma femme travaille encore. Ça m'a fait un vide.
7: Total. Oui, j'imagine.
5: Donc là, pour repartir, là, c'est pareil. Je suis sorti d'hier, mais c'est encore dur d'être seul. Puis essayer de trouver des occupations.
7: Il va falloir réorganiser tout un tas d'activités.
5: C'est ça.
7: Qui seront, si ça se trouve, beaucoup plus kiffantes en plus que le travail.
5: Ben oui.
7: Il y a des chances. Mais c'est un truc d'adaptation.
1: On se retrouve dans quelques instants pour la suite de l'interview inversée de chez Georges avec Lucie Borletot et le groupe radio de l'unité Andy Warhol.
6: Ce sera juste après le choix musical de Tiffen. La petite dédicace à quelqu'un que j'aime beaucoup.

0: C'était Lana de Euphonique.
1: Elle est de retour chez Georges avec la cinéaste Lucie Borletot. Est-ce que vous avez d'autres questions à poser aux patients, patientes et soignants, soignantes de Georges Domaison ?
2: Quand vous m'avez posé la question, spontanément, je disais que c'était quelque chose qui pouvait déclencher quand même la peur. Enfin, l'hôpital psychiatrique, le fait d'être dans une unité de soins, en plus, vraiment pas en hôpital de jour, tout ça. Est-ce que vous avez eu peur quand vous êtes arrivé, ou est-ce qu'il y a des choses qui peuvent faire peur, ou au contraire, est-ce que vous voulez dégoupiller cette idée reçue ?
3: La toute première fois où j'étais hospitalisée là, non. Aussi, bien sûr qu'il y a toujours une crainte par rapport à l'établissement, par rapport à comment ça peut se dérouler à l'intérieur de cet établissement, comment les gens, quel genre de personnes on va rencontrer aussi, quels seront les autres patients. Mais c'est vite désamorcé par les équipes. Ici, les équipes sont quand même très bien. Je pense qu'il y a quand même une qualité de soins qui est importante. Je pense vraiment ici, c'est un bon établissement. Pour en avoir fait d'autres, malheureusement.
2: C'est intéressant.
3: Oui, donc là, c'était plus... mais ça peut être une angoisse, effectivement. Au départ, on ne sait pas sur quoi on va tomber, sur qui on va tomber, et comment on va être pris en soins aussi.
2: Et j'ai une question. Est-ce que, comme j'ai une fille de 17 ans, est-ce qu'il y a le droit au téléphone portable ?
3: Oui.
2: Oui. Et est-ce que ça fait du bien ou au contraire ?
4: Oui, donc il y a le droit au téléphone portable à condition que les médecins l'acceptent.
2: Oui.
4: Parce qu'au début, on ne l'a pas forcément, en fait.
2: Je demande ça parce que j'ai l'impression que ça prend beaucoup de place dans la vie des gens en général, pas que les ados de 17 ans. Ça se voit dans les transports en commun, dans ma propre vie, etc. Est-ce que du coup, au contraire, ici, c'est l'occasion de faire une pause de ça et d'être moins accroché aux nouvelles de l'extérieur ou pas du tout ?
4: Pour ma part, moi, ça me permet d'avoir justement du contact avec l'extérieur et je l'utilise quand même pas mal.
2: Bah oui, parce que quand on a du temps...
5: Élise a raison, parce que en fait, c'est vrai que quand ils nous confisquent le portable au début, c'est quand même très compliqué.
2: Oui.
5: Ouais, c'est très compliqué et on a envie de parler à des gens de notre entourage et pas forcément aux gens qui sont là présents. Parce que on les connaît pas, c'est pas évident.
0: Et moi, c'est vrai que mon portable, elle n'a pas du tout été enlevé, donc j'ai toujours eu. Mais j'ai vraiment utilisé que pour les contacts de mes proches, pour leur dire comment j'allais. Et pas du tout regarder les infos, vraiment. Et c'est vraiment un truc appréciable, finalement, ici, de ne pas avoir toutes ces infos négatives de l'extérieur. Finalement, si on a envie d'utiliser notre téléphone juste pour contacter nos proches, on peut le faire. Et du coup, c'est vrai que... Enfin, moi, ça m'a été utile pour ça, quoi.
2: Comme j'écris en ce moment, je cherche des sous pour un film qui va s'appeler La vie gourmande, je voulais savoir comment ça se passait ici. Est-ce qu'on mange bien ?
0: Oui, on mange bien.
3: On mange bien. Les repas sont dans l'unité de soins, mais ils sont préparés par un cuisinier. Il y a une cuisine dans l'hôpital.
2: D'accord.
3: Qui prépare sur place.
2: Donc c'est bon.
3: Oui, c'est bon.
2: Oui. Moi, quand ça va pas, en fait, je me mets à faire à manger et ça va mieux.
1: Peut-être qu'on peut préciser que cette émission de radio est enregistrée dans la salle de réfectoire de l'unité, que les cuisines sont juste derrière nous et que les repas sont pris entre patients et soignants. Et que c'est un moment aussi important.
6: Oui, tout à fait, c'est un moment très important et on peut citer dans nos collègues soignants les ASH qui sont là justement pour servir le repas, pour accompagner les temps de goûter et c'est des personnes très importantes dans l'unité et je pense notamment aussi en lien avec cette activité du prendre soin par la nourriture.
3: Et elles le font très bien.
0: Chaque émission s'achève par une évocation de la nuit. Cette fois, c'est toi, Jean, avec le titre de Johnny Hallyday, Retiens la nuit.
5: Retiens.

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0: Alors, dernière question, Lissie Borloteau. Quel est votre rapport à la nuit ? Est-ce que c'est un lieu de création, de repos, de fête, d'angoisse ?
1: Je dois dire que depuis l'année dernière, malheureusement, la nuit n'est plus le meilleur endroit pour le sommeil. Parce que justement, j'ai travaillé sur un projet de série qui m'a rendue dingue, enfin, qui était vraiment trop... Je pense que je ne suis pas passée loin du burn-out. Et effectivement, j'ai commencé à... plus dormir, enfin pas assez dormir, j'ai jamais pas du tout dormi et j'ai pas du tout aimé. Mais maintenant, j'ai à peu près retrouvé, c'est des nuits plus calmes, enfin plus pleines de sommeil. Et en même temps, je trouve que la nuit, être réveillée la nuit, c'est toujours une aventure, c'est palpitant. Je pense aussi au tournage de nuit. Parfois, quand on tourne des scènes de nuit, tout le monde travaille la nuit, un peu comme les gens qui sont de garde, je sais pas, à l'hôpital, les pompiers, sur les bateaux aussi, on travaille la nuit. Ça m'a toujours un peu fasciné, les mondes parallèles, les choses qui sont pas dans la routine et qui ont l'air pas si normales. Et voilà, la veille de nuit, quoi. Ouais, c'est ça que je pense. Mais quand même, quand on peut bien dormir, c'est mieux.
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4: Merci d'avoir été avec nous depuis le centre hospitalier Georges Daumaison. Chez Georges, une émission faite par les patients et les soignants de l'hôpital.
0: Merci à Lissie Borloteau, notre invitée aujourd'hui.
5: Et merci à Philippe, Tiffen, Florent, Jean, Johnny, Camille, Laurent, Cindy, Audrey, Margot, Mathilde, Maëlan, Élise et Natacha.
0: Merci à Catherine Marquette qui porte et organise cette saison radio, à Longue Porteuse qui la réalise avec aujourd'hui Assita Cissé à la technique et Capucine Frey à la préparation.
4: On se retrouve dans un mois pour découvrir l'unité Espoir, unité de réhabilitation psychosociale. À bientôt.
5: À bientôt. À bientôt.

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Bienvenue dans l'émission Une œuvre à l'oreille. Deux fois par mois, je vous propose d'attiser votre curiosité en vous parlant d'une œuvre d'art. Cette œuvre, je l'ai étudiée sous toutes ses coutures pour pouvoir vous la décrire, tout en la replaçant bien évidemment dans son contexte de création. Alors, laissez votre oreille vous guider et plongeons ensemble dans cet univers visuel. Lorsque l'on se penche sur la définition du mot « culture », on peut lire que c'est « ce qui est commun à un groupe d'individus, ce qui le soude ». C'est un ensemble de biens immatériels, comme les coutumes par exemple, mais aussi matériels comme des lieux ou encore des œuvres d'art. La notion de culture, elle englobe également la question de la transmission et de la mémoire. L'art est alors aussi un outil, justement, de cette transmission, qui pose la question de ce dont on témoigne, et donc de ce que l'on choisit de taire parfois et d'oublier. Dans cet épisode, je vais vous parler d'un artiste contemporain qui utilise son art pour éclairer les parts sombres et les lieux oubliés de l'histoire, ces événements liés à l'oppression, à l'injustice et qui ont fait naître une révolte que certains souhaiteraient effacer.

Et cet artiste, c'est Nicolas Dauban. Né en 1983 dans le sud de la France, Nicolas Dauban est titulaire du diplôme national supérieur d'expression plastique de l'École des Beaux-Arts de Perpignan. Passionné d'histoire, l'artiste a débuté son travail d'enquête et de terrain en 2008, lorsqu'il a effectué une première résidence artistique dans la prison de sa ville natale. Là-bas, il a découvert le milieu carcéral et depuis, il explore à travers ses œuvres la question de la révolte et de la liberté. Ces révoltes, qui ont pour but de faire changer les choses, de basculer d'un état à un autre, souvent dans un élan vital, élan qui, bien évidemment, n'est pas dénué de risques. Nicolas Dauban s'intéresse aux histoires oubliées, méconnues, passées sous silence, car peu glorieuses. Ses œuvres relatent des histoires liées non pas à des personnes ou des personnages, mais à des lieux qui, pour la plupart, étaient ou sont encore des lieux d'enfermement. J'évoquais juste avant le travail d'enquête mené par l'artiste, car c'est quasi en historien qu'il débute son travail, avec de longs temps de recherche d'informations, puis d'immersion dans les lieux. L'artiste a déjà effectué plusieurs résidences, passant de quelques jours à quelques semaines dans des lieux de détention, arpentant couloirs, réfectoires, parloirs, cellules, promenades, pour expérimenter lui aussi la privation de liberté. Dans ses œuvres, Nicolas Dauban travaille la matière, celle qui pèse et qui empêche, comme par exemple le béton, celle qui protège et qui construit, comme les briques ou la tuile, ou encore la matière fine, volatile et dangereuse, comme la poudre d'acier, utilisée dans ses dessins et wall drawings, et qui renvoie aux barreaux des prisons, et par extension, l'évasion lorsque les barreaux sont réduits en poudre. Pour Nicolas Dauban, l'artiste qui expose ses œuvres a un devoir envers les visiteurs. En effet, il explique, je cite, « On a des murs. Des gens sont conviés à regarder ces murs et nous y posons certaines choses. Nous avons une responsabilité en tant qu'artiste. Et quelle est-elle ? Questionner le public. L'art doit être apprécié comme un moyen de pédagogie auprès du grand public. Qu'est-ce que c'est ? Pourquoi c'est présenté ici ? L'œuvre vient tout d'un coup raconter quelque chose et dire ce qu'il s'est passé quelque part ailleurs. Outre cet engagement et le devoir que se fait l'artiste dans la transmission d'une histoire, Nicolas Dauban est aussi pédagogue, puisqu'il enseigne au sein d'établissements carcéraux et mène des projets artistiques avec des détenus.

Nicolas Dauban est un artiste plastique qui travaille avec des matériaux divers pour proposer au public des installations murales ou des installations de grande envergure. Des œuvres à regarder, d'autres à lire, d'autres encore à traverser ou encore à tester, comme celle nommée 15 janvier 1972. Cette œuvre est une installation gigantesque. C'est la reproduction d'un toit en référence à la mutinerie des détenus de la prison de Nancy qui, en 1972, ces prisonniers étaient montés sur le toit pour crier leur révolte et être visibles et ainsi évoquer les injustices de leurs conditions d'incarcération. L'artiste, avec cette œuvre, propose aux visiteurs de faire l'expérience de la mutinerie et d'arpenter physiquement ce toit. Dans la même thématique, toujours du lieu carcéral, Nicolas Dauban a créé une œuvre faite de carreaux de ciment rouge et blanc, représentant le sol de la prison de Montluc, qui est malheureusement populairement connue pour son passé peu glorieux sous les ordres de Klaus Barbie. Cette œuvre est nommée « Calpinage » et elle est déployée selon l'espace de présentation, par exemple sur un mur entier ou encore au sol ou sur tout autre élément architectural, petit ou grand. On peut aussi citer, parmi les œuvres de l'artiste, celle nommée « Ergonomie de la révolte » et qui présente une centaine de briques disposées sur une étagère murale. Et ces briques rouges, elles sont déformées sur les arêtes, laissant les empreintes de la main qui l'a saisie avant qu'elle ne soit sèche. Elles sont donc ergonomiques parce que les empreintes vont permettre de pouvoir les agripper facilement et pourquoi pas de pouvoir éventuellement les déplacer, voire les lancer, ce qui peut nous faire référence en France au pavé de mai 68. La relation que l'artiste crée avec le public n'est pas seulement une relation de regard à distance à travers ses œuvres, parce qu'il s'emploie aussi à recréer du lien autour de lieux de mémoire, comme il l'a par exemple fait dans la ville de La Capelle-Biron, où il est à l'origine de la réhabilitation de la place centrale. En effet, toute activité avait été exclue de cette place depuis que fut érigé en 1947 un monument à la mémoire des habitants raflés et déportés en 1944 par des troupes SS. C'est donc ici une œuvre que l'on pourrait quasi qualifier de sociale que l'artiste a proposée en remaniant la place, permettant désormais au marché hebdomadaire de réinvestir le lieu et aux habitants de se réapproprier leur ville tout en gardant en mémoire les événements historiques qui s'y sont produits.

0: Si, exceptionnellement, j'ai préféré évoquer le travail de Nicolas Dauban plutôt qu'une œuvre en particulier, il y a cependant un processus de création de l'artiste qui m'a particulièrement fascinée. C'est ce que Nicolas Dauban appelle le « wall drawing », qui veut dire littéralement « les dessins muraux ». Alors, ces dessins ne sont pas faits sur les murs, mais plutôt posés sur les murs. L'artiste va d'abord découper une feuille magnétique en lui donnant la forme du monument, bien souvent carcéral, vous l'aurez compris, qu'il veut représenter. Cette feuille est ensuite disposée sur une plaque de métal. Comme elle est magnétique, elle va donc s'accrocher, être aimantée sur cette plaque. Le tout va ensuite être recouvert de papier blanc et l'artiste, dans la dernière étape, va saupoudrer de la limaille de fer sur la composition. Cette limaille de fer, va être aimantée sur le motif de la feuille magnétique découpée et recréer ainsi une image très nette, en noir et puis avec des nuances de gris, du lieu carcéral qui est représenté. Nicolas Dauban explique sa démarche ainsi. J'investis des questions essentielles, la vie, la mort, la condition humaine et les formes sociales qui les façonnent. Transmettre la pression du passé au croisement de ce qui va advenir. Je dessine un chemin, une trajectoire qui tend vers la recherche de la liberté, du dégagement de la contrainte. Et je tâche d'expérimenter l'intensité et la rigueur. Je joue avec le danger, mental, visuel, physique. Aussi, l'artiste effectue ce lien si ténu, parfois, entre le passé, le présent et l'avenir, avec des leitmotifs comme l'enfermement, le soulèvement, la révolte, l'indiscipline, la résistance ou encore la contrainte. Mais plus que la raison de la rébellion et le message qu'elle contient, pour Nicolas Dauban, c'est l'acte de révolte qui est central et qu'il cherche à transcrire. Ce jeune artiste français jouit déjà d'une certaine reconnaissance, à la fois française mais aussi mondiale, puisqu'elle a exposé en France, en Belgique ou encore aux États-Unis. Ses œuvres sont d'ailleurs présentes non seulement dans des collections publiques, musées ou encore fonds régionaux d'art contemporain, mais aussi au sein de collections privées, montrant bien l'engouement du public pour ses œuvres. L'artiste a déjà présenté des œuvres sur le territoire drômois, notamment il y a quelques années à Saint-Paul-Trois-Château ou encore à Montélimar. Et puis il a aussi effectué une résidence de création pour le Mémorial de la Résistance à Vassieu-en-Vercors en 2021, où il a créé le mur des fusillés que vous pouvez encore admirer aujourd'hui. Lauréat de différents prix prestigieux d'art contemporain, courant 2025, Nicolas Dauban va présenter des œuvres au Panthéon ainsi qu'aux Invalides. Lorsque j'ai découvert cette œuvre à l'été 2024, j'ai été subjuguée par la technique de ces wall drawings dont j'ai parlé un petit peu plus tôt. En me documentant sur Nicolas Dauban, j'ai aussi pu apprécier la poésie et les références qu'il insère dans ses titres, comme par exemple son œuvre appelée « Plein jour » et qui fait directement référence à la résistance et à celle qu'on nommait « l'armée des ombres ». En préparant cette émission et en appréhendant l'ensemble de son travail, je me suis aussi rendu compte à quel point les œuvres et l'engagement de l'artiste sont malheureusement très empreints d'actualité. Avec une situation mondiale inquiétante, se repose toujours cette question de la rébellion, de la résistance face à un système écrasant et d'un nécessaire combat, toujours à réitérer, pour la liberté. Et les artistes, tels que Nicolas Dauban, qui ancrent leur travail dans la transmission, sont de véritables passeurs dont le rôle est important pour notre passé, notre présent et bien évidemment notre avenir, car avec leurs œuvres, ils constituent notre culture. 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À bientôt pour un nouvel épisode. 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
2: Je suis entrée dans une forêt sans arbres, la tête la première. J'ai suivi un fil d'eau intarissable. Il m'a tout raconté sans en dire un mot. À la source des sources, j'ai vu se mélanger des récits de partout, de longtemps, de toujours. Il parlait avec aujourd'hui et demain les écouter. Alors, à pleine bouche, j'ai puisé. 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

0: Quel est ton rêve? C'est pour quand? Qu'as-tu fait aujourd'hui pour ton rêve? En quoi ton rêve est-il aussi bon pour les autres? Au tout début, il n'y avait rien. Juste le père bon dans ce rien qui somnolait un peu. Et dans sa somnolence, le père bon a fait un rêve. Il a rêvé la lumière. Et la lumière fut. La lumière commença à scintiller, explorer sa matière, et à force d'exploration, elle est devenue transparence. Et la transparence a fait un rêve. C'était le deuxième rêve. Elle a rêvé de matière, de densité, elle a rêvé le caillou. Le caillou était. Il a fait ses choses de caillou, il s'est mis à rouler, tournebouler, sauter, ricocher, racler, chercher sa matière, et à force de recherche, le caillou est devenu cristal. Le cristal a joué de transparence, il était solide, il était anguleux, et il s'est pris à rêver de douceur, de fluidité et de fragilité. Il a rêvé la fleur. Et la fleur fut. C'était le troisième rêve. La fleur, elle a déployé ses pétales. Elle est devenue belle. Elle a chatoyé de toute sa couleur, elle a diffusé son parfum et cherché encore au fond du tréfonds de sa matière, son essence, elle a enraciné ses racines, elle est devenue arbre, solidement plantée. Et l'arbre? L'arbre a rêvé d'explorer, il a rêvé le ver de terre, et le ver de terre fut. Le ver de terre est descendu à fouiller les tréfonds de la terre au plus profond, mais il avait envie d'être plus dense et plus solide. Alors, il est devenu baleine. Et la baleine a fendu les flots, exploré les fonds marins, et puis elle a voulu s'en détacher. Alors, elle a fait un rêve. Elle a rêvé l'homme, et c'est comme ça que l'homme fut. Au cinquième rêve, l'homme était né. Il lui restait encore à s'accomplir. On dit qu'il cherche encore, et une fois qu'il aura trouvé sa forme d'accomplissement, quel sera son rêve?
1: Tout dit, j'ai terminé ma phrase, tout dit.
0: Je tiens ce conte Cherokee du bout de la langue de la conteuse Gigi Bigot, qui le chipa elle-même au conteur québécois Simon Gauthier, qui le tenait de qui? Je l'ai laissé reposer, ma bouche s'en est régalée. Sur mon souffle, je vous l'ai donné, et je le remets sous la pierre pour le suivant.
2: Je fais souvent ce rêve étrange et pénétrant d'une femme inconnue et que j'aime et qui m'aime et qui n'est chaque fois ni tout à fait la même ni tout à fait une autre et

tourner, s'approcher encore de la matière des contes et des récits, y revenir, s'en éloigner, penser tenir entre ses doigts un instant un morceau du miroir de vérité, et puis s'éloigner, encore, sonder inlassablement. La matière des contes est un bijou de densité émergé de partout. La similitude entre des contes de culture très éloignés, la répétition de motifs qu'on retrouve un peu partout à mesure qu'on les côtoie, questionne sur la nature de cette émergence. Ces motifs et variantes n'ont probablement pas pu se faire en voyageant de bouche à oreille, en sautant d'un pays à l'autre simplement porté par le souffle des mots comme le feraient des graines. Il semblerait que la matière des contes répondre davantage à de grandes questions du dedans qui travaillent notre humanité. Où qu'on soit, d'où qu'on vienne, la culture s'occupant bien sûr d'en façonner les formes différentes et les façons de dire singulières. Les psychanalystes, tels des fées marraines, se sont à tour de rôle penchés sur le conte pour lui prodiguer des dons. Ainsi, Otto Rank suggère que le conte serait une forme déchue du mythe. Jean Belmain-Noël suggère pour sa part que ces contes brodent sur nos fantasmes pour procurer des fantasmes sur lesquels broder. Ce qui est certain, c'est que pour avoir traversé tant de temps par la simple force des mots et des mémoires, il doit avoir de fameuses choses à nous dire. René Keyss suggère quant à lui que le conte peut être vu comme le récit d'un rêve interprétable par un groupe. Le conte ? Comme un rêve. Quand on y pense, combien de motifs récurrents aussi chez les rêveurs. On est tous travaillés par les mêmes motifs. On va rêver qu'on vole, qu'on tombe, qu'on perd ses dents, qu'on arrive tout nu à une réunion importante. Et puis, parfois, nos rêves sont plus archétypaux, plus empreintes sauvages. Mais les mêmes motifs façonnent les rêves des différents dormeurs. Dans le conte, la matière se déploie dans un hors-temps, hors réalité, qui invite l'auditeur à y plonger. Vierge. L'anthropologue Nicole Belmont, qui a beaucoup travaillé ces questions, suggère que lorsque le conteur annonce qu'il va mentir, par le jeu de petites menteries d'introduction ou par des formulations qui posent un hors-temps, il met ainsi l'auditoire en état de rêve éveillé, en état de recevoir le conte par un autre prisme que celui de la conscience analytique. Il met son auditoire en état de se laisser travailler par la matière du récit, et ça marche. Quel voyage! Quelle plongée, parfois, à fil de mots. Et les mots, parfois, nous manquent pour causer de ce qui est à l'œuvre, mais on est certain que quelque chose est en train de venir parler en nous, en des endroits très enfouis. Le conte, dit Nicole Belmont, est un récit apparemment simple, presque naïf et enfantin. Mais il est à la fois transparent et opaque. Sa simplicité est trompeuse. On pressent que le récit ingénu dissimule des significations importantes, ne serait-ce qu'en raison de la fascination qu'il exerce et qui provient, sent-on confusément, du fait qu'il dit autre chose que ce qu'il dit. Comme le rêve, le conte se présente par conséquent avec un contenu manifeste qui dissimule un contenu latent. Le rêve, poursuit Nicole Belmont, se donne pour tâche de représenter des idées abstraites par des images. C'est bien ainsi que le conte procède, à cette différence près qu'il est beaucoup plus élaboré du point de vue narratif, à la différence du rêve. Une logique narrative l'organise qui exige une séquence rationnelle des événements. Comme le rêve. Le conte ne peut sans doute jamais être interprété totalement, et pour entrer dans ce monde, il arrive souvent que le héros ou l'héroïne le fasse par une chute. Alors, on chute ?

Chambre 534, résidence des Lilas Bleus. Jeanne est assise dans son fauteuil. Elle écoute les bruits de l'autre côté de la cloison. Le roulis du chariot qui traverse le couloir fait vibrer les murs. Le grésillement du néon, le chariot s'arrête. Une voix qui claque aiguë, des portes qui s'ouvrent, se ferment, le chariot qui roule, roule, roule, roule, roule, s'approche, passe, passe, s'arrête encore. Roule, roule, des voix, des talons qui tapent, tapent, tapent, tapent, tapent, tapent, tapent, le roulis du chariot encore qui s'éloigne. Il est parti. Jeanne n'en perd pas une miette. Des talons, encore. Extinction des néons. La porte qui coulisse. Silence. Jeanne se lève. À petits pas, elle sort de sa chambre. Louise sort au même moment de sa chambre à elle, juste à côté. Ah, t'es là? Ben oui. C'est ce soir. Faut pas traîner. Tout a été calculé, le temps de latence entre le départ de la soignante et l'arrivée de la veilleuse, le mécanisme de la porte qui bloque, juste le temps qu'il faut. L'angle mort, pour que l'œil qui commande la lumière de contrôle ne capte rien, chaque mécanique, chaque coin sombre, chaque laps. Toutes les deux, elles se lancent dans le couloir à pleine pantoufle. Traversée du couloir à petits pas, décidée, même si franchement la pantoufle rechigne un peu. Passage de la porte vitrée, se plaque au mur pour glisser vers le coin d'ombre que la caméra de surveillance peut pas chipper. Et filer vers le jardin à petits pas, toujours dans la nuit, les pantoufles en moins, bon sang quand même, ça fait du bien. Et puis le trou dans le grillage, fait exprès, se glisser par là. « Ça va ma Louise, tu passes ?» Ouais, ouais, ouais, j'ai déjà toute ma tête. Allez, poussez, poussez, madame, c'est une fille. Oh, ce que t'es bête. C'est ce soir. Enfin. Toutes les deux, elles se regardent et elles sentent monter un rire de quand elles étaient gosses, quand même. Ces conneries qu'on aura fait toutes les deux, ma Jeanne. Et les voilà qui marchent pieds nus dans l'herbe trempée de brume. Ces deux-là, elles se connaissent depuis tout le temps. Elles ont grandi ensemble, elles se sont mariées, ont élevé leurs enfants ensemble. Elles ont enterré leur mari. Elles sont restées voisines. Et puis quand la famille de Louise l'a placée au Lilas Bleu parce que son temps de péremption était jugé dépassé, Jeanne, elle a commencé à simuler des chutes et des débuts de sénilité pour tromper son monde et rejoindre sa Louise parce que une vie sans Louise, ça se pouvait pas. Être ensemble au moins. Qu'on leur laisse ça à toutes les deux et puisse cacher, encore, après tout. Elles arrivent au bord de la rivière, elles sont épuisées. Toutes les deux, elles vont s'asseoir le dos à un tronc d'arbre en prenant à peu près 10 fois le temps qu'il me faut pour le dire, là, ben quand même. La charpente, quand ça finit de travailler, c'est rien que du bois raide. Oh, tant que c'est pas du sapin, ma Louise, ce que t'es bête. Elles se donnent la main toutes les deux, et puis elles ferment les yeux, avec un sourire accroché à leur bouche en papier gaufrette. Le glouglou de la rivière les berce un petit peu, et Louise s'endort. Jeanne la contemple. La bouche de Louise s'entr'ouvre un peu, elle est belle. Elle a l'air tellement douce dans ce morceau de nuit paisible. Et Jeanne voit un tout petit papillon qui sort de la bouche de Louise. Il se pose au bord de ses lèvres, il déploie ses petites ailes phosphorescentes et il s'envole vers la rivière. Et là, il promène sa lumière sur l'eau en la rasant. Il remonte le courant, il plonge sous l'eau et puis là, il disparaît. Louise, elle respire comme un sous-bois tranquille, endormi dans sa mousse. Le petit papillon ressort de l'eau, il volette jusqu'à la bouche de Louise, il entre dans sa bouche. Elle se réveille à cet instant. Jeanne, oh, tu me croiras pas, je viens de faire un de ces rêves, on était toutes les deux, on plongeait dans une espèce de monde sous-marin, puis là on était toutes nues, on entrait dans un beau royaume, le temps passait plus, on était les reines, et on s'aimait, et ça rendait la lumière encore plus lumineuse.
Je sais où t'es allée, ma Louise. Et un petit papillon dans ta bouche qui m'a montré le chemin pendant que tu dormais. Viens voir. Alors, à petits gestes, les deux femmes ont fait grincer leurs vieux os pour se remettre sur leurs jambes. Elles se sont regardées et, en rigolant, elles ont quitté leurs habits. À nos âges, quand même, bof. À nos âges, tu vois, on se soucie plus bien du repassage, au moins. Pff, ce que t'es bête, ma Louise. T'es belle, Jeanne. Toi aussi, Louise, t'es belle. Et sur leur vieille guibole, elles sont entrées dans l'eau, d'abord du bout du pied. Bon, elle n'est pas si froide, hein, une fois qu'on y est. Allez, à trois. On avançait un peu jusqu'aux mollets, jusqu'aux cuisses, jusqu'aux tailles. On défait leurs longs cheveux gris qui flottent en corolle sur l'eau. Et l'eau fraîche a saisi leur peau belle d'avoir tellement vécu. L'eau se glisse dans chaque pli pour dire sa jeunesse d'eau vive. En frisson, l'eau vient caresser chaque secret, chaque merveille cachée dans leur vieux corps tout chargé de vie. Et l'eau monte encore un peu, encore, toujours, leur taquinant l'épiderme, tandis que les deux femmes, dans un baiser très doux, se sont bu au-delà de cette soif qui ne connaît pas de limite et que le mot amour aimerait bien contenir, mais qui ne le peut pas vraiment. À pleine bouche, à pleine peau, toutes les deux, elles ont célébré le trésor de ce rêve qu'elles ont porté toute une vie. La rivière s'en souvient encore.

Quel est ton rêve? C'est pour quand? Qu'as-tu fait pour ton rêve aujourd'hui? En quoi ton rêve est aussi bon pour les autres? Pierrot Rochette était musicien et chansonnier au Québec et il portait en creux un rêve. Il voulait plaquer ce monde matérialiste et puis, délesté de tout, partir sur les routes à la rencontre de ceux qui, comme lui, rêvent. Marcher léger et puis surtout ne jamais mendier. Il s'était promis ça. Et à l'aube de ses 58 ans, il ferme son cabaret, se déleste de son compte en banque, de ses chèques, de toutes ses bricoles et sac au dos, guitare à l'épaule. Il se lance sur les chemins tenant haut la barre qu'il s'était fixée. Ne pas mendier, ne rien demander. Il voulait savoir si rêver était encore possible et puis il voulait aussi vérifier si l'univers se chargerait de lui. Le conteur québécois Simon Gauthier a rencontré Pierrot Rochette et il lui a consacré son magnifique spectacle « Le vagabond céleste ». Et 20 ans plus tard, Pierrot Rochette marche toujours, avec au bord des lèvres ce petit collier de questions qui l'égrène au fil de ses rencontres. Et alors, toi, quel est ton rêve? C'est pour quand? Qu'as-tu fait aujourd'hui pour ton rêve? En quoi ton rêve est aussi bon pour les autres? Et pour finir, le petit agenda qui va bien avec des rendez-vous, conférences, conseils lecture, parlotte. Tout d'abord, je voudrais remercier la conteuse Gigi Bigot pour tout ce qu'elle est venue inspirer et nourrir pour que je concocte cette émission. Et puis, j'en profite pour vous recommander son livre « Marchande d'étoiles » dans lequel elle raconte son parcours de conteuse, de militante et passionnée d'éducation populaire. Ça, c'est un petit trésor. Je vous recommande également l'incontournable poétique du conte de Nicole Belmont pour ceux que les questions autour de ces matières commenceraient à chatouiller un peu. Et puis enfin, je vous annonce déjà la tenue, si tout va bien, du festival Contes et Rencontres au Pays de l'Olive sur Nyons du 14 novembre à la mi-décembre. Et en ouverture de ce festival, ne manquez surtout pas le spectacle consacré aux femmes du conteur Alberto Garcia Sanchez, « Elle et mon genre ». Ça, c'est un vrai bijou rare. Voilà. Sur le bout de la langue, c'est fini pour ce mois-ci. On se retrouve le mois prochain sur les ondes de Radiola pour une prochaine émission.

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0: Le projet Découverte culturelle et citoyenne à Paris a été réalisé par 7 jeunes âgés entre 12 et 14 ans. Adem, Siyem, Zineb, Aymen, Emmy, Adem, Anouar. Leur objectif ? Se cultiver, aller à Paris, visiter des musées, le Louvre, le Grévin, faire un tour en bateau-mouche, visiter la Tour Eiffel, les Champs-Élysées et aussi rencontrer des élus comme Madame la maire de Loriol et l'ancien maire de Loriol, actuellement vice-président du département de la Drôme.
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2: À mon micro gauche, il s'appelle Aymen, il a 12 ans. Sa passion, c'est le foot. Sa classe est 5e. Son collège, Daniel Fauché, qui nous a aidés pour les activités.
3: Il s'appelle Adem, il est en 4e. Dans le projet, il avait la tâche de faire le transport. Ce qui apporte au groupe, il donne des bonnes idées, donne des ondes positives.
4: Alors, à ma gauche, il y a Zineb. Elle aime bien le foot. Elle a participé à la tâche de l'hébergement. Ce qu'elle apporte au groupe, c'est qu'elle a une bonne organisation.
5: Elle est à côté de moi, elle s'appelle Siyem. Elle a 14 ans, elle est en 4e. Elle est dans le même collège que moi, Daniel Fauché, du coup. Et ce qu'elle aime faire, c'est faire le ménage, tout ce qui est activité physique. Et ce qu'elle apporte au groupe, des idées. Elle donne des idées. C'est celle qui met la bonne ambiance.
6: Du coup, à ma gauche, j'ai Adem. Il est en 5e, il a 12 ans. Et ce qu'il aime faire aussi, c'est qu'il aime bien jouer au foot.
0: Qu'est-ce qu'il apporte au groupe ?
6: De la bienveillance. Ils ont plutôt organisé les sorties, tout ce qu'on pourrait faire dans Paris.
0: L'un ou l'une d'entre vous peut me présenter la personne qui vous accompagne ?
3: Il s'appelle Mohsen Amara, travaille à Espace Jeune.
5: De Lorient-sur-Drôme. Après, c'est lui, il nous a un peu aidé pour les activités qu'on devait faire.
3: Mm-hmm. C'est lui le guide.
5: C'est lui qui nous conseille, quoi.
0: Comment vous est venue l'idée de ce projet ?
4: Alors, j'ai parlé avec Amy, qui nous accompagne du coup sur le projet. Elle a fait un projet avec son collège. Elle est partie à Paris, à l'Assemblée nationale. Et je trouvais l'idée intéressante. Du coup, j'ai parlé avec les autres jeunes ici. Après, on a parlé avec le responsable, Mohsen, et après, il a approuvé le projet où on a fait des démarches.
0: Qu'est-ce qui t'intéresse, toi, dans ce projet ?
2: De découvrir Paris, parce que moi, c'est la première fois que je vais à Paris. Et je voudrais bien visiter surtout le musée Grévin pour voir
5: la prise de la Bastille ?
2: Non, la statue de Zidane en cire. Je voudrais bien la voir.
3: De découvrir les nouveautés dans Paris. Comme a dit Adem, les statues, les trucs en cire, les expositions du musée.
0: Vous êtes déjà partis en groupe tous les 7 ?
5: Non.
0: Donc ça va être le premier voyage ?
2: Non, on en a déjà fait un à Antibes. Il y avait Adem et des autres personnes de l'espace jeune. Et on est parti à Antibes pour faire un séjour à Antibes.
0: C'est quoi qui te plaît le plus dans ce projet ?
4: La visite du musée du Louvre, surtout pour la Joconde. J'en ai souvent entendu parler.
5: Moi, c'est de voir les Champs-Élysées. Tout ce qui apparaît comme la Tour Eiffel, les Champs-Élysées, tous les décors qu'on voit sur Internet. Comme ils ont dit la plupart de mes collègues, les musées, parce que c'est intéressant. On travaille dessus en histoire au collège.
6: Pour moi, ça faisait longtemps que je voulais aller à Paris, parce que là, c'est la première fois que j'y vais. Et même découvrir Paris, qu'est-ce que c'est ? Ce sera une belle découverte.
0: Est-ce que vous êtes déjà allé dans des grandes villes ?
2: Marseille.
6: Oui, Marseille.
2: Lyon.
4: Lyon.
2: Et je suis déjà partie aussi en dehors de la France, au Maroc. Une ville du Maroc qui s'appelle Meknès, Fès.
0: Pour réaliser ce projet de voyage à Paris, ça a été quoi les différentes étapes ? Ça fait depuis combien de temps que vous préparez ce projet ?
2: 3 mois, 4 mois, 5 mois ?
4: Depuis octobre.
5: Depuis octobre.
0: Vous êtes arrivé avec ce projet donc d'Adem ?
5: Pour commencer, on avait fait un tableau pour se...
3: Répartir les tâches.
5: Se répartir les tâches. Chacun faisait, moi, l'hébergement, Adem... les activités, elle y mène la guide de les activités aussi, et Adem les transports. Et Siyem, du coup, la restauration.
0: Ça a été comment de vous répartir les tâches ?
6: C'était facile. On savait comment s'y prendre.
5: On était organisés, quoi.
3: On avait dit tout ce qu'on tout ce qu'on avait besoin sur un tableau pour se répartir les tâches.
1: Vous avez aussi organisé des petites choses pour collecter de l'argent. Parce que le projet, on peut le dire, combien vous coûte ce projet de voyage ?
4: À peu près 7 000 euros.
1: Donc sur ces 7 000 euros, quelles sont les différentes choses qui coûtent de l'argent ?
6: L'hébergement.
3: La restauration.
6: Les musées.
3: Le transport.
4: Le salaire des animateurs.
1: Et oui, parce que du coup, il faut l'inclure aussi dans le budget, comme ils partent avec vous.
6: Oui.
1: Vous avez tout l'argent ou vous en manque encore ?
6: Il nous en manque
3: 800. 500.
6: Et 600.
7: 500 ?
6: 500.
7: Donc environ pas... 500 euros.
1: Ouais, donc ça va, c'est pas grand-chose sur une somme comme 7 000 euros.
6: Oui.
1: Quelles sont les différentes sources de financement que vous avez trouvées ?
6: On a vendu des crêpes, on a fait de la vente, on a fait des vide-greniers.
5: On avait déjà des objets qu'on n'utilisait pas, du coup on en a fait usage.
4: Et aussi de certains dons de donateurs.
1: Est-ce qu'elles ont donné à l'espace jeune ou est-ce que vous avez constitué une association junior ?
3: On a fait une association.
1: Il y a eu les événements que vous avez organisés pour faire ce qu'on appelle l'autofinancement. Et puis, vous avez demandé aussi des subventions.
4: Une subvention de la CAF, de la Drôme, à hauteur de 2000 euros. On a eu aussi de la mairie de Loriol pour les salaires des animateurs.
7: 3500 euros.
1: Pour l'instant, jusqu'à aujourd'hui, est-ce qu'il y a eu des choses qui ont été difficiles à faire ? Est-ce que vous avez eu des surprises ?
6: Déjà pour le vide-grenier ? Bah, le matin, ça, on a plus vendu que l'après-midi. Du coup, on n'a pas beaucoup récolté.
5: Au début, on n'arrivait pas à faire les crêpes. Après, on s'est beaucoup entraîné. Et après, c'était très belle.
7: On s'est amélioré.
5: Ouais.
1: Ça, c'est important de le dire. Si vous comptez vendre, si vous êtes jeune, que vous nous écoutez et que vous cherchez une façon de collecter de l'argent, si vous voulez faire une vente de crêpes, ça demande de prévoir le temps pour s'entraîner, effectivement. Oui. Qu'est-ce qui s'est passé super facilement et même ça vous a étonné tellement ça se passait facilement ?
4: L'évacuation d'encombrants, je trouve que ça a été plutôt facile. Ce que la tâche nous demandait, par rapport à ce que la tâche nous demandait. Il y a des supermarchés, ils nous ont contactés, parce qu'on cherchait du coup de l'argent. On a vidé leur encombrant, ce qu'ils n'utilisaient pas ou qui était défectueux.
3: Le nom de la CAF et pour une demande des 2000 euros, c'était pas facile.
1: Parce qu'il fallait remplir un formulaire.
3: Oui.
1: Donc si vous nous écoutez et que ça vous est jamais arrivé encore, en fait il faut déposer un projet. Il y a des dates limites.
6: Oui.
1: Là vous, votre projet, vous l'avez déposé quand ?
6: C'était en avril.
1: En avril.
6: En février.
1: Ah, avril ou février ?
3: Février.
4: Avril.
1: Et vous avez dû le présenter devant un jury.
3: Oui.
1: Et comment ça s'est passé avec le jury ?
4: C'était bien.
3: C'était pas mal.
1: Vous aviez un peu stressé ou pas du tout ?
6: Non, ça s'est bien déroulé.
1: Ils vous mettent à l'aise ?
3: Oui, ils sont gentils.
1: Vous deviez partir à cheval entre avril et mai. Le projet est décalé. Qu'est-ce qui a fait qu'il y a eu un changement de date ?
6: C'est à propos de l'hébergement. On n'avait pas réservé à l'avance, du coup. On s'est pris trop en retard. Et après, du coup, on voulait aller en été, mais sauf qu'il y en a qui partent en vacances. Du coup, on a décalé jusqu'en octobre.
1: Donc, il y a la question d'hébergement, parce qu'idéalement, on vous a dit qu'il fallait s'y prendre combien de temps avant ?
6: Un an.
1: Donc, c'était l'hébergement et c'était aussi la réservation de la visite, il me semble, pour...
6: l'Assemblée nationale. Merci beaucoup.
5: Merci beaucoup.
7: Au revoir. Merci. Au revoir.

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1: Le projet Découverte culturelle et citoyenne à Paris a été réalisé par 7 jeunes entre 12 et 14 ans. Adem, S, Adem E, Siem, Zineb, Aymen, Emmy, Anouar. Leur objectif ? Se cultiver, aller à Paris, visiter des musées comme le musée du Louvre, le musée Grévin, faire un tour en bateau-mouche, visiter la tour Eiffel, les Champs-Élysées et l'Assemblée nationale ?
2: Oui.
1: Donc, nous sommes aujourd'hui avec l'équipe complète. Bonjour à toutes.
3: Bonjour.
1: Comment ça va ?
2: Ça va et vous ?
4: Ça va.
5: Très
4: ça
5: bien.
4: Va.
1: La forme. Alors, donc, vous venez de rentrer il y a quelques jours ou semaines ?
2: Quelques semaines.
1: Vous êtes parti de quand à quand ?
2: Du 27 au 31.
1: Donc vous êtes parti du 27 au 31 octobre, c'était oui. Pendant les vacances scolaires ?
2: Oui.
4: Oui.
3: Ouais, c'était prévu.
1: Et alors, est-ce que l'un ou l'une d'entre nous peut nous raconter un petit peu comment ça s'est passé ? Qu'est-ce que vous avez pu faire à Paris ?
3: Bah allez.
6: Prends-moi. Pendant notre voyage à Paris qu'on avait du coup préparé, on a visité de nombreux musées comme le musée Grévin, on a pu visiter le château de Versailles, on a pu...
2: ça va le faire.
6: Oui. On a pu visiter aussi l'Assemblée nationale, le but de notre voyage. Et on a eu une petite journée détente le jeudi pour aller au parc Astérix pour nous détendre de la semaine.
1: Voilà. Ah, ça, c'était pas prévu au départ, si ?
2: C'était prévu.
1: Ah
2: non, de base, en fait, c'était Disney. Et du coup, on n'a pas pu avoir les passes pour Disney. Et du coup, on a changé par Astérix.
1: C'est pas la même distance géographique, non ?
2: Non. Je pense pas.
1: C'est où le parc Astérix ?
2: C'est à Paris.
1: Ah, c'est à Paris aussi.
2: Oui,
1: c'est. Je suis pas au fait de tous les parcs d'attractions de l'Île-de-France.
2: Si, c'est à Paris. C'est à Paris à 1 heure environ.
1: Et c'est quoi ? Alors peut-être, allez, à tour de rôle, parce que c'est toujours compliqué de prendre la parole pour tout le monde. Mais à tour de rôle, est-ce que tu peux. On va commencer par le micro 5. À tour de rôle, est-ce que tu peux me raconter ton meilleur souvenir de ce voyage ?
2: Bah, c'est dès qu'on est parti au musée Grévin. Et j'ai beaucoup aimé aussi l'Assemblée nationale. Parce que je pensais pas aujourd'hui y aller un jour. Et c'était incroyable.
1: Qu'est-ce qui était incroyable à l'Assemblée nationale ?
2: On a assisté à un truc d'opéra. Leur débat.
1: Vous avez assisté au débat. Vous vous rappelez de quel sujet était débattu au moment où vous avez visité l'Assemblée nationale ?
4: Les taxes sur les entreprises.
1: Waouh, c'est un sujet assez technique quand même.
2: Oui.
1: Et au musée Grévin, qu'est-ce qui t'a particulièrement marqué ?
2: En fait, les personnes, elles sont tellement bien faites que t'as l'impression que c'est des vraies personnes devant toi. C'est tellement bien fait et que c'est trop beau à voir. Des beaux endroits et rien à dire.
1: Et comment... Alors, tout à l'heure, on va se garder un petit temps, peut-être, pour aussi nous raconter comment ça se passe, la visite. C'est quoi, l'Assemblée nationale ? On rentre par où ? Qu'est-ce qu'on vous fait visiter ? Parce que c'est probablement quelque chose qu'on propose à des groupes de jeunes, mais pour des jeunes qui n'y sont jamais allés, ça peut être intéressant de savoir un petit peu ce que c'était, comment ça s'est passé, cette visite, comment ça se déroule.
2: Oui.
1: Ton meilleur souvenir ?
2: Alors, moi, j'ai aimé le bateau-mouche. En fait, c'était bien parce qu'on voyait les monuments de près. On a pu apercevoir Notre-Dame, la Tour Eiffel de près, les Champs-Élysées, et du coup, l'Assemblée nationale. Et du bateau-mouche. Et après, j'ai aimé le musée Grévin aussi.
1: Le tour de bateau-mouche, donc vous faites globalement une visite de Paris depuis le fleuve. Ça dure combien de temps ?
2: À peu près 1 heure.
1: À peu près 1 heure. Et puis vous avez une personne qui parle dans le micro pour vous indiquer
2: oui.
1: Les différents monuments que vous pouvez apercevoir.
2: Oui.
1: Mmh. Merci. Micro, au micro 3, nous avons deux personnes. Donc, à tour de rôle, quel est ton meilleur souvenir de ce voyage ?
4: Mon meilleur souvenir, c'est le musée Grévin. Parce que c'était intéressant de voir des personnages historiques en taille réelle.
1: Par exemple, donne-nous des exemples.
4: Charles de Gaulle. Albert Einstein. Henri IV. Des rois de France aussi.
1: Il y avait des personnalités encore en vie ?
4: Oui. Comme Omar Sy, des joueurs de foot comme Cristiano Ronaldo, Lionel Messi.
0: Les statues, voilà.
1: Est-ce qu'il y avait des personnalités en cire qui t'ont plus marqué ?
0: J'ai bien aimé Zidane et Mbappé.
2: Mon meilleur souvenir, c'est le bateau mouche, mais j'ai grévé aussi.
1: Est-ce qu'il faisait beau ce jour-là ?
2: Ouais, bon, il faisait un peu gris, mais...
5: Mais ça va, ça a passé.
7: Si on était tout en haut ?
8: Mon meilleur souvenir... C'était le château de Versailles. Il y avait beaucoup d'œuvres, de pièces, de chambres que le roi utilisait.
1: Ah ouais. Ouais, parce que, alors, pour les auditeurs et auditrices qui ne sont jamais allés à Versailles, tu décrirais ça comment ? Qu'est-ce que c'est ?
8: C'est un immense château où dedans, il y a plusieurs pièces. Comme l'entrée ou même des pièces où il y a des sculptures ou plusieurs chambres, même des grandes salles à manger, des pièces pour quand ils reviennent à la chasse.
5: Ah, il y avait l'opéra,
2: il y avait les salles des glaces, c'était rempli d'or quoi.
5: C'était magnifique.
1: Amy, ton meilleur souvenir de ce voyage ?
6: Eh bien, moi, ça a été le château de Versailles, Paris. J'ai trouvé ça extraordinaire et j'ai bien aimé aussi la visite de l'Assemblée nationale.
1: Qu'est-ce qui a été marquant pour toi ?
6: Je pense que ça a été les 10 minutes qu'on a pu assister à une séance. J'ai trouvé ça un peu impressionnant parce qu'il y avait beaucoup de monde, c'était très grand, ça se disputait beaucoup parce que c'était pas forcément un sujet facile et tu te rends mieux compte de comment sont données les lois.
1: Mmh. Et oui, parce que c'est là où les parlementaires, donc les personnes qui représentent les citoyens et citoyennes françaises et français, débattent pour valider une loi plutôt qu'une autre, ou une proposition de loi, ou un amendement.
6: Oui, c'est ça. Et en plus, pendant la visite, on nous a expliqué l'historique, en fait, de l'Assemblée nationale. C'était vraiment... intéressant.
1: Alors, quand on se met du point de vue du projet, de la construction du projet que vous avez monté tous ensemble, est-ce que il y a eu des surprises dans l'organisation ? Donc, tu parlais tout à l'heure du fait que vous aviez prévu d'aller à Disneyland Paris et en fait, vous êtes allé finalement au parc Astérix. Est-ce qu'il y a eu d'autres choses qui ne se sont pas passées comme vous aviez prévu, comme vous l'aviez organisé ?
2: En vrai, non.
4: Si, on a dû annuler le musée du Louvre à cause du vol des bijoux de la couronne.
1: Non, vous étiez là la même période que le vol des bijoux de la couronne.
2: Exactement.
4: Exactement.
1: Et donc ça a dû être reporté parce qu'ils ont fermé pour 2 jours, il me semble, le musée pour faire un petit check-up sécurité. Comment vous êtes débrouillés pour changer les plans en dernière minute ?
2: Merci à nos animateurs. Hein. C'est eux, ils ont trouvé l'idée.
1: Est-ce qu'il y a eu un moment dans le projet où vous avez eu peur ?
0: Oh, oui. Moi, au parc Astérix, on a fait la maison T et ça... ça me fait très très peur.
1: Et Amy, tu disais qu'il y avait un autre moment dans le projet, dans la construction du projet, où vous avez eu peur.
6: Oui, à part le parc Astérix et ses maisons hantées, on s'est déplacé en métro à Paris et il y a une dame devant nous qui s'est fait voler son téléphone et du coup, ça fait un peu peur. Donc on était un peu choqués, voilà.
1: Si tu devais un peu faire le bilan de ce que ça t'a permis de vivre comme apprentissage pour toi ?
2: Déjà, c'est bien parce qu'on a partagé un moment tous ensemble. Et que, en fait, au début, on ne pensait pas que ça allait être autant bien. C'est dès qu'on a vu les choses qu'on a plus appréciées. Et que ça reste un très beau souvenir.
1: Et oui, des fois, c'est pas évident de se représenter les choses tant qu'on ne les vit pas.
2: Oui, c'est ça. Mmh.
1: Vous étiez finalement dans quelque chose qui était très abstrait jusqu'à ce que vous le viviez concrètement pendant le voyage.
2: Bah, pour les autres personnes de l'espace jeune, s'ils veulent faire un projet comme nous, bah, on leur expliquera les différentes choses qu'on a vécues là-bas.
1: Ouais, vous devenez finalement un peu des personnes ressources aussi pour voilà. D'autres jeunes qui souhaiteraient monter un projet.
2: Voilà, un exemple, quoi.
1: Si tu l'avais pas vécu, tu serais passé à côté de quoi, selon toi ?
8: Ça prouve que on est possible de faire un autre projet, parce que celui-là, il a été réussi. On a même réussi à changer des activités.
7: Moi, ce que j'ai pu tirer du voyage, c'est que on a pu s'adapter à vivre un petit peu, entre parenthèses, dans une grande ville, comment les transports, ça marchait. On a pu découvrir un petit peu un bout d'histoire de notre pays. C'est quand même important de se dire ça. La France, elle a un historique plutôt rempli niveau royauté. Et on a pu comprendre comment se votaient les lois. Ça m'a vraiment beaucoup plu, en tout cas ça m'a... Voilà. Je trouvais ça très intéressant et sachant qu'aussi que Paris est une ville universitaire très réputée, ça peut être important pour si jamais on veut faire nos études là-bas.
1: Quel serait votre message pour d'autres jeunes qui aimeraient monter un projet ?
5: Déjà d'avoir confiance en eux et que dès que tu trouves le moyen, t'as tout l'espoir. Nous, dès qu'on a voulu faire ce projet, on pensait pas en arriver là. Genre, on pensait pas qu'on allait aller vivre ce moment et tout. Alors qu'à la fin, on a réussi et on n'a pas perdu cette fois-là.
1: Ce qui vous manquait, c'était de trouver comment faire.
5: Oui.
1: Et une fois que vous saviez comment faire, c'était le faire.
5: Oui.
2: Si j'ai un conseil à leur donner, c'est que chacun a les capacités. Chacun a une tâche à faire et vous regroupez toutes les tâches. Et après, ça vous mène à quelque chose. Ça vous mènera quelque part.
4: Il faut croire en eux, faut qu'ils aient confiance, que nous aussi, ça a été dur au début, mais au final, on a réussi.
0: Comme Adem, qu'ils ont confiance en eux.
2: Déjà avoir du temps, parce que ça prend du temps.
1: Donc de se dire que ça représente du temps, de ne pas minimiser le temps qu'il faut pour monter et construire le projet, ouais.
8: Il fallait être déterminé dans le projet, ça prenait du temps, beaucoup de temps. Mais il faut avoir confiance en soi et y croire.
7: Moi, je dirais que même si la charge au début, elle a l'air un peu énorme avec toutes les autorisations, toutes les réservations qu'il faut faire, de ne pas laisser tomber parce qu'en vérité, à la fin, le résultat, il est incroyable.
1: Qu'est-ce que vous auriez envie de dire pour conclure aux personnes qui ont soutenu financièrement le projet et aussi aux personnes qui vous ont accompagné dans ce projet ?
5: Déjà, on les remercie, qui nous ont toujours soutenus et qui ont toujours été là pour nous, qui ont toujours été bienveillants envers nous.
2: Nous, on les remercie fortement parce que sans eux, dans Paris, c'est un peu grand, quoi. C'est une grande ville, c'est pas n'importe quelle ville. Et puis les métros et tout, on se perd. Il y a beaucoup de personnes... Et qui nous encourageait, qui nous faisait pas lâcher les bras, même si plusieurs fois on voulait.
4: Merci aux animateurs, parce que il y aurait peut-être certaines journées, on n'aurait rien pu faire à cause des imprévus de dernière minute.
7: Effectivement, merci aux animateurs, parce que c'est eux qui nous ont aidés à mettre le projet en place. C'était hyper important pour nous. Et pour les personnes qui ont aidé financièrement, c'est important ce qu'ils ont fait, parce qu'il y a beaucoup de jeunes... qui pensent pas pouvoir aller à Paris parce que c'est quand même une ville, c'est la capitale quoi, c'est grand, c'est impressionnant.
8: Merci aux animateurs parce que sans eux on n'aurait pas mis en place le projet et on n'aurait pas eu tant d'idées comme ça.
1: Merci. Je rappelle aux auditeurs que vous avez écouté la première partie du projet, la première partie d'émission qui était avant que le projet ne se réalise, donc c'était avant l'été. Et là, vous venez d'entendre la deuxième partie qui a été enregistrée ce mercredi 12 novembre 2025. Je remercie toute l'équipe. C'est Adem S, Adem E, Siem, Zineb, Aymen, Amy, Anwar. Vous êtes 7 jeunes âgés entre 12 et 14 ans et vous avez réalisé le projet Découverte culturelle et citoyenne à Paris et vous faites partie de l'espace jeune de L'Oriol. Merci, au revoir.
9: Merci beaucoup.
10: Au revoir.
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0: Bonjour à toutes et à tous, on se retrouve pour un nouvel épisode de votre rendez-vous patrimoine, le lieu-dit sur Radio BLV. Moi c'est Pierrick, et comme chaque mois, je vais vous guider à la découverte de nouveaux lieux chargés d'histoire. Suivez le guide. Aujourd'hui, je suis au sud-ouest de Mirmande, entre Loriol et Montélimar, à proximité de la Nationale 7 et de l'échangeur autoroutier de Montélimar Nord. À l'occasion du 80e anniversaire de la capitulation allemande et de la fin de la Seconde Guerre mondiale en Europe, je vous emmène découvrir le mémorial de la résistance de Mirmande. Ce lieu de mémoire, qui fête ses 30 ans cette année, domine la vallée du Rhône et rappelle à toutes les générations l'action héroïque et le sacrifice d'hommes et de femmes pendant la Seconde Guerre mondiale. Aujourd'hui, je vous emmène découvrir ce mémorial et l'histoire de sa création. Pour commencer, revenons plus de 80 ans en arrière. Le 1er septembre 1939, Hitler envahit la Pologne. C'est le début de la Seconde Guerre mondiale. Le 3 septembre, la France et la Grande-Bretagne déclarent la guerre à l'Allemagne. Mais Hitler n'attaque pas tout de suite la France. C'est la drôle de guerre. En mai 1940, l'Allemagne attaque les troupes franco-anglaises. En quelques semaines, c'est la débâcle. Les troupes allemandes avancent rapidement. Les Anglais et quelques troupes françaises se replient en Angleterre. La Troisième République est remplacée par le régime de Vichy avec à sa tête le maréchal Pétain.
1: Ici Londres. Les Français parlent aux Français.
0: Le 18 juin 1940, le général de Gaulle lance sur les ondes de la radio anglaise BBC son fameux appel à continuer la lutte et le combat. Le 22 juin, le maréchal Pétain signe l'armistice et se met à collaborer avec l'Allemagne. La France est coupée en deux, au nord et sur la façade atlantique, c'est la zone occupée par les Allemands. Le sud de la France devient quant à elle la zone libre, la zone contrôlée par le régime de Vichy. La Drôme et l'Ardèche se retrouvent alors en zone libre. La résistance de la Drôme se manifeste dès 1940, juste après l'armistice, par des actions isolées, notamment de sabotage, par des personnes opposées au régime de Vichy. Ces premiers résistants tentent de recruter et de former des hommes en vue de constituer des compagnies de combat. Pendant les premières années de la guerre, c'est surtout la résistance civile qui est la plus active. En effet, notamment grâce à l'action de réseaux protestants, de nombreuses villes et villages de la Drôme accueillent des réfugiés et notamment des juifs. C'est par exemple le cas de Djolfi, qui accueille plus de 3000 réfugiés pendant la guerre, dont 150 juifs. En novembre 1942, suite au débarquement des Alliés en Afrique du Nord, l'armée allemande envahit la zone libre. Les Allemands s'installent dans la Drôme. La résistance armée se met en place. Mais les premiers camps de maquis ne s'implantent vraiment qu'à partir du début de l'année 1943. À l'été 1943, on compte deux camps au nord de la Drôme, un camp au centre et trois dans le sud.

les résistants se lancent dans des actions de guérilla. Ils lancent de nombreux sabotages. Voies de chemin de fer, lignes à haute tension, réseaux téléphoniques, routes et ouvrages d'art, etc. Ils harcèlent continuellement l'armée allemande et multiplient les assassinats et les attentats. Le 16 février 1943, Pétain et le gouvernement de Vichy instaurent le STO, le service de travail obligatoire, afin d'obliger les Français à partir travailler dans les usines allemandes. De nombreux réfractaires au STO rejoignent la résistance. Au niveau tactique et matériel, des espions anglais installés dans la Drôme forment des résistants. Mais surtout, ils coordonnent de très nombreux parachutages d'hommes, d'armes et de munitions. Les aviateurs de la Royal Air Force anglaise et de l'US Air Force américaine prennent de nombreux risques et beaucoup y laissent la vie. Les résistants et les populations civiles payent également un lourd tribut. Plusieurs maquis sont liquidés, des résistants sont torturés et fusillés. Les Allemands font également subir des représailles aux populations civiles. Le 6 juin 1944, les Alliés débarquent en Normandie. Les résistants sortent alors de l'ombre et se constituent en FFI, Force Française de l'Intérieur. Le maquis du Vercors, qui devait servir à la libération de la France, est attaqué et liquidé par les Allemands fin juillet 1944. C'est un très lourd revers subi par la résistance drômoise. Mais le 15 août 1944, les Alliés débarquent en Provence. Après avoir pris les ports de Toulon et de Marseille, ils remontent la vallée du Rhône. La résistance drômoise joue un rôle important dans la libération du département. Le commando fort fait sauter le pont entre Livron et Loriol, ce qui empêche la 19e armée allemande de se replier. La bataille de Montélimar s'engage, les combats sont rudes et les Allemands subissent une lourde défaite. À partir du 21 août et en moins de 10 jours, le département est libéré. Symboliquement, le 31 août, les FFI libèrent Valence. Le 1er septembre 1944, toute la Drôme est libérée. Il faut attendre le 8 mai 1945 pour que l'Allemagne signe la capitulation sans condition et mette fin à la guerre en Europe. Si de nombreux lieux de mémoire sont apparus assez vite dans la Drôme juste après la guerre, il faut attendre 1995 pour que le mémorial de la résistance de Mirmande soit créé. Au début des années 1990, Pierre de Saint-Prix offre au département de la Drôme un terrain situé sur la commune de Mirmande. Pierre de Saint-Prix est un ancien résistant qui a participé au maquis Caillet de Mirmande. Il a ensuite été le premier préfet de la résistance dans la Drôme, juste après la libération. Et il est surtout le petit-fils de l'ancien président de la République drômois, Émile Loubet. Le terrain ainsi acquis, il est transmis à la Fédération des FFI de la Drôme, qui est chargée de concevoir et de réaliser le mémorial. Le coût du monument s'élève à plus de 170 000 euros, mais largement financé par plusieurs personnes et services, notamment le département, des vétérans et surtout de nombreux anciens résistants. La réalisation du monument est assurée par l'architecte Pierre Traversier, le graveur Yves Sénu et l'entrepreneur Yves Milliat. Le mémorial est inauguré le 3 septembre 1995, l'année du 50e anniversaire de la fin de la guerre. Le 5 septembre 2024, à l'occasion du 80e anniversaire de la libération de la Drôme, un monument spécial dédié aux Britanniques qui ont aidé la résistance est inauguré sur le site du mémorial. Il s'agit d'un triptyque détaillant le travail des 378 agents britanniques du SOE, le service secret créé par Winston Churchill en 1940, intervenu en Drôme et en Ardèche. Il rend hommage aux agents qui sont morts dans le département. Et il rend aussi hommage aux aviateurs britanniques morts dans la Drôme. Partons maintenant
à la découverte du mémorial. Dès l'entrée sur le site, des inscriptions rappellent qu'il s'agit d'un lieu de mémoire où plus de 1500 noms sont inscrits. Avant d'arriver devant le monument même, trois zones sont importantes. La première est le triptyque dédié aux Britanniques. La deuxième est dédiée aux actions de la résistance. Quant à la troisième zone, elle sert de rappel historique. Puis, nous arrivons au cœur même du mémorial. Il se compose d'abord d'un magnifique monument.

Au sommet de ces gradins, différentes plaques rappellent les noms des 869 résistants arrêtés, torturés, fusillés ou morts au combat dans la Drôme. Les plus de 500 déportés morts dans les camps de concentration. Les 223 soldats américains morts lors de la bataille de Montélimar. Les 30 aviateurs britanniques et américains abattus dans la Drôme. Les 53 martyrs fusillés à Valréas. Et les 895 Drômois arrêtés et déportés, dont 140 femmes. Les plaques rappellent que sur les 263 juifs déportés, 246 sont morts. Et sur les 606 déportés résistants aux civils, 284 sont morts. Le monument rappelle qu'ici ne figurent pas les milliers de civils tués par les nazis par représailles. À tous ceux qui sont tombés en terre drômoise pour libérer la France, comme on peut le lire sur le monument. Notre découverte du mémorial de la résistance de Mirmande touche à sa fin. Dominant la vallée du Rhône, il est visible depuis la Nationale 7 et l'autoroute A7. Il exprime la reconnaissance de toutes les générations envers les combattants assassinés, morts au combat ou en déportation. Et il rend hommage aux soldats alliés morts dans la Drôme. Un dernier regard sur les mémorials et cette citation qui exprime toute la force du lieu. Passant, n'oublie pas qu'ils sont morts pour que tu vives libre. C'est sur ces mots que nous quittons. Je vous remercie d'avoir écouté cette chronique. On se retrouve le mois prochain pour la découverte d'un nouveau lieu chargé d'histoire. En attendant, je vous souhaite à toutes et à tous une agréable journée, mais toujours à l'écoute de Radio BLV. Une émission Pierrick Blanc et Radio BLV et la musique de Lully qui accompagne ce lieu.

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Bonjour et bienvenue dans l'actu des oubliés. Ce mois-ci, nous revenons sur la victoire populaire qui a marqué le combat contre l'ICE aux États-Unis lorsque le 12 février, l'administration fédérale des États-Unis annonce la fin de l'opération de l'ICE des villes jumelles de Minneapolis et de Saint-Paul. Nous n'allons pas revenir en détail sur l'histoire de l'ICE et la manière dont Trump en a fait sa milice depuis son retour au pouvoir. Pour cela, nous vous invitons à réécouter le premier épisode de cette saison 6 consacré aux émeutes de Los Angeles contre la présence de l'ICE en juin dernier. Rappelons seulement que le néo-fasciste au pouvoir a élargi les prérogatives de cette police aux frontières, lui permettant d'arrêter et d'expulser n'importe quelle personne née à l'étranger et incapable de prouver qu'elle réside depuis plus de 2 ans dans le pays. Son budget a lui aussi été augmenté à 170 milliards de dollars, davantage que les armées espagnoles, turques ou australiennes. Le magazine In This Times titrait ainsi en octobre « La 13e armée du monde déchaîne sa violence à Chicago ». La force de frappe et de célérité avec laquelle l'ICE peut désormais agir aboutit dans les faits à une constellation d'abus. Toute personne non blanche est une cible potentielle, et si par malheur elle n'a pas de preuves sur elle, il peut arriver qu'elle soit expulsée avant d'avoir pu justifier légalement de sa présence aux États-Unis. Des personnes sont même arrêtées alors qu'elles se rendent à un jugement nécessaire dans leur parcours de régularisation. Et même en cas de libération, le traumatisme reste et la peur se répand dans les communautés. Les opérations s'accompagnent d'une campagne médiatique nauséabonde, déshumanisante et xénophobe. Trump utilise le terme « alien » pour parler des personnes nées à l'étranger. On compare les personnes ciblées à des Pokémon en reprenant le slogan du jeu « Attrapez-les tous ». Les interventions de l'ICE sont filmées et diffusées sur les réseaux pour créer la terreur dans la population. Les coups d'éclat contre l'ICE se multiplient et un véritable mouvement local comme national se construit. Car après LA, Washington et Portland, où la garde nationale est systématiquement envoyée pour réprimer les oppositions, l'ICE s'apprête à mettre les pieds à Chicago. La tension est maximale, en particulier dans la capitale de l'Oregon. En ce mois de septembre, Trump clame « Portland est un enfer sur Terre et les antifas sont des terroristes ». Voilà des semaines que le site hébergeant l'ICE est encerclé. Tournant en dérision le président, on défile déguisé en animaux dans des cortèges carnavalesques. Dans le New Jersey, c'est un autre centre de détention qui est envahi. Son activité doit être interrompue durant plusieurs mois.

0: Et voilà que Trump déclare la guerre à Chicago, ville sanctuaire et de résistance. On y observe un changement de méthode. Désormais, l'ICE fait des rondes à bord des SUV banalisés et arrête les gens au hasard dans les rues, sur la seule base de leur aspect physique. À Logan Square, quartier du nord-ouest de la ville qui abrite une importante communauté latino, les rues se vident. L'animation habituelle, les vendeurs ambulants, la musique, tout disparaît au profit d'un silence pesant, l'eau de toute société vivant sous un régime fasciste. Et pour celles et ceux qui décident de résister, les mêmes méthodes qu'à LA ou Portland sont mises en place. Dans les quartiers, les solidarités émergent sous quatre formes principales. D'une part, des groupes d'information diffusent toutes les informations nécessaires à la fois aux personnes menacées et aux personnes qui souhaitent soutenir. Première chose à savoir, l'ICE n'a pas le droit de pénétrer dans un domicile privé. À New York, le maire de la ville fraîchement élu, qui s'est rendu célèbre durant la campagne pour afficher son soutien au peuple palestinien, fait lui-même la promotion du fascicule « Connaître ses droits ». Deuxième chose, comme les personnes menacées par l'ICE sont contraintes de demeurer chez elles, des réseaux d'entraide se mettent en place. À Chicago, à peine l'ICE est arrivé qu'elle tue. Le 12 septembre, un père de famille d'origine mexicaine est assassiné alors qu'il amenait ses deux enfants à l'école. La police de l'immigration l'accuse d'avoir voulu renverser les agents avec sa voiture. Version démentie par les médias. L'événement terrorise la population et dans les quartiers, on s'organise pour soutenir les personnes qui pourraient être menacées en leur faisant des courses, en emmenant leurs enfants à l'école ou en les soutenant financièrement lorsqu'elles ne peuvent plus aller travailler. Cynthia Cortez dit ainsi à Mediapart
1: « Je sais que les gens ont peur de sortir de chez eux. Les gens ne font pas leurs courses. Les enfants ne vont pas à l'école. Je le fais donc pour eux. Les gens ont du pouvoir. Une seule personne peut changer beaucoup de vies. »
0: Troisième idée, l'ICE Watch, la surveillance. Les communautés s'organisent en groupes de réponse rapide afin de repérer les déplacements de la police de l'immigration et de pouvoir se mobiliser rapidement lorsqu'elles se positionnent pour procéder à des contrôles et à des arrestations. Repérer les hélicoptères noirs, les véhicules aux vitres teintées, relever systématiquement les plaques des voitures, patrouiller dans son quartier pour repérer les uniformes. Un grand nombre de signes peut indiquer une intervention imminente. Les militants et militantes sont entraînés à les repérer. No cap uptown ready for lift off, but I can't even get up in a ball with Tim's on. Why not? Well, that is obvious as why when I see sirens in the rearview with his ominous BLM doesn't mean I want a politic catch a backhand like a compliment. Et comme les interventions de l'ICE sont de plus en plus imprévisibles, l'outil le plus utilisé devient le sifflet. On le porte quotidiennement pour pouvoir alerter à tout moment. Le code, des petits coups irréguliers pour prévenir la présence de l'ICE. Un long sifflement pour avertir qu'une interpellation est en cours. Le but, faire se réunir un maximum de gens en un minimum de temps. Encercler les voitures de l'ICE pour les empêcher d'avancer. Cerner un bâtiment et ne laisser sortir les paramilitaires que lorsqu'ils acceptent de quitter les lieux sans arrêter personne. Former une foule, faites du bruit, devient le slogan d'une population où tout le monde se sent concerné par une autodéfense populaire devenue nécessaire face à l'État fasciste. L'Illinois Coalition for Immigrant and Refugees Rights tient en permanence une ligne téléphonique où toute personne peut obtenir de l'aide dans 15 langues différentes, dont le Quichua, l'Ourdou, l'Hindi, l'Ukrainien, le Vietnamien ou encore le Polonais, dans un but de support légal, de services sociaux ou de dénoncer toute activité de l'ICE. Le Chicago Tempest Collective écrit.
2: Parmi les milliers de citoyens de Chicago qui ont rejoint les groupes de surveillance de l'ICE, beaucoup n'avaient jamais participé à des mouvements sociaux auparavant. On y apprend en s'organisant. Des quartiers entiers se mobilisent pour manifester dans les rues lorsqu'ils sont informés que l'ICE harcèle leurs voisins. Les enseignants syndiqués des écoles tiennent tête aux agents fédéraux et refusent de laisser leurs élèves ou leurs parents être enlevés.
0: Quatrième levier, l'occupation, en particulier aux abords des QG et des centres de détention de l'ICE, comme à Portland. À Chicago, c'est chaque vendredi avant même le lever du jour que le centre de détention de Broadview est bloqué. Il est une plaque tournante de la détention de personnes dites étrangères dans le Midwest. Les centres de détention de l'ICE sont limités à 150 personnes dans l'Illinois, ce qui représente un problème logistique. La police de l'immigration peut arrêter autant de personnes qu'elle veut. Si elle ne peut pas les enfermer, elle sera obligée de les relâcher. Les blocages ont lieu le vendredi car c'est le jour où les transferts de prisonniers ont lieu vers l'aéroport et vers d'autres centres de détention, notamment vers le Texas. Le 19 septembre, comme le raconte Crime Think, les contestataires arrivent dès 4h30 du matin pour bloquer la sortie des premiers fourgons qui tentent de quitter le centre de détention. Ils sont obligés de faire demi-tour. Et toute la journée, la foule harcèle l'ICE qui tente des sorties à coups de gaz au poivre pour disperser la foule. Les vidéos qui sont diffusées sur les réseaux participent à amener toujours plus de monde face au centre. Des familles parviennent même à entrer en contact avec leurs proches à l'intérieur. Mais la violence de l'ICE connaît peu de limites. Des personnes sont blessées, parfois les agents menacent la foule de leurs armes à feu. Et lorsqu'ils sont dépassés, c'est la police locale qui vient en soutien. Fin septembre, le centre de détention s'équipe finalement de grandes grilles qui limitent les affrontements directs. ICE out! À Chicago, la plateforme Hands of Chicago coordonne les actions de tous les collectifs de quartier et s'articule aussi autour des luttes LGBTQIA+ et des résistances féministes, notamment pour l'avortement. Elle est également en première ligne lors des mobilisations nationales, comme celles qui ont été baptisées les No King's Day, le jour du refus du roi. La deuxième du genre est organisée le 19 octobre. Elle réunit 250 000 personnes à Chicago et 5 millions dans l'ensemble du pays. L'histoire antiraciste de la ville y est rappelée, comme cet héritage datant de 1850 où Chicago avait refusé d'appliquer la loi qui imposait d'expulser vers les États du Sud les esclaves qui avaient fui et trouvé refuge au Nord. Le site d'info anarchiste Crime Think rappelle alors le double rôle de l'ICE. D'une part, la police de l'immigration a des objectifs affichés, chiffrés même, puisque Trump vise l'expulsion d'1 million de personnes par an durant son mandat. Mais d'autre part, elle sert le dessein plus silencieux d'élever de plusieurs crans le niveau de terreur dans le pays. L'État fédéral veut normaliser l'utilisation de la garde nationale contre une population dissidente ou contre des villes qui s'estiment sanctuaires. Et si à Chicago l'envoi de la garde nationale est bloqué par une juge, le fait que le président utilise la menace suffit à montrer l'autoritarisme qui avance. Plus largement, la frange fasciste au pouvoir veut briser toute initiative solidaire, éroder le lien social, diviser les communautés et isoler les minorités. Et c'est au service de la domination capitaliste que cette violence est utilisée. Il est plus facile de dominer, d'exploiter une masse où chaque personne est isolée, laissée à elle-même, sans soutien ou support pour faire respecter ses droits ou les défendre. Utiliser la violence pour répandre la confusion, la division et finalement dominer les corps et les esprits pour en extraire la richesse, nous avons là l'un des éléments clés du fascisme comme prolongation de l'empire capitaliste colonial. Le site À l'encontre écrit
1: « Au cœur du capitalisme se trouve la demande d'une main-d'œuvre à la fois vulnérable et facilement exploitable, souvent fournie par des travailleurs et travailleuses sans papier. Les frontières agissent comme des mécanismes de contrôle de la main-d'œuvre, dictant qui peut participer à la population active et dans quelles circonstances. Les lois sur l'immigration ne sont pas vraiment conçues pour protéger les travailleurs et travailleuses des États-Unis de la concurrence. Il s'agit plutôt d'un outil permettant de créer un marché du travail à plusieurs niveaux, où certains travailleurs peuvent être surexploités, tandis que d'autres restent précaires et divisés.
0: Malgré des salaires inférieurs au minimum légal et des conditions de travail illégales marquées parfois de violences régulières, ce sous-prolétariat ne peut se plaindre à cause de la menace constante d'expulsion. À l'encontre poursuit.
1: Cela profite au capital de deux manières. Premièrement, en fournissant aux employeurs une main-d'œuvre bon marché et exploitable. Et deuxièmement, en exerçant une pression à la baisse sur les salaires et sur les conditions de travail de l'ensemble de la population laborieuse. L'effet le plus néfaste de l'ICE est peut-être son rôle dans la division de la classe ouvrière. En cultivant la peur et le ressentiment envers les immigrants, l'ICE sape la solidarité nécessaire à une organisation syndicale efficace et à un changement politique.
0: Et c'est bien pourquoi l'ampleur de l'auto-organisation des populations pour faire échec à l'ICE est une immense victoire. Le 11 novembre, lorsque prend fin l'opération de l'ICE à Chicago, Crime Think célèbre la résistance que la population de l'Illinois lui a opposée. Seulement 0,5% de toutes les personnes privées de papier vivant dans la région ont pu être arrêtées, dit le site, ce qui constitue tout de même 3000 personnes. On peut encore lire.
2: Nos premières confrontations avec l'ICE étaient terrifiantes. Ils ne se comportent pas comme les forces de l'ordre habituelles, mais comme des soldats. Ils sont habillés de tenues de combat intégrales, sont à l'aise avec le fait de gazer tous ceux qui les défient, ne font pas la différence entre une contestation violente et non violente, et ne modulent généralement pas leur niveau d'agressivité selon les circonstances. Et pourtant, nous avons pu constater au fil du temps que tant qu'ils n'étaient pas soutenus par la police locale envoyée par les élus démocrates, leur capacité à contrôler la rue est fragile.
0: Malgré cette résistance exemplaire, Trump poursuit son œuvre. C'est un véritable changement de régime qu'il tente d'instaurer avec un relais dans les États qui sont acquis à sa cause. Dernier exemple en date, fin février, le Kansas a notifié aux personnes trans que leur papier d'identité n'était plus valide et qu'elles devaient en demander d'autres sur lesquels serait inscrit le genre qui leur a été assigné à la naissance. En attendant, elles ne peuvent notamment plus conduire ou faire toute autre chose qui nécessite des papiers en règle. Là encore, la résistance s'organise. Le Colorado voisin s'érige en état-refuge et offre de fournir tous les moyens nécessaires pour accueillir les personnes trans qui souhaiteraient déménager dans un état où elles seraient en sécurité. À la mi-novembre, lorsque l'ICE quitte Chicago, elle investit Minneapolis. Le premier affrontement a lieu le 18 novembre. Pas tout à fait le premier, car le 3 juin, 6 mois plus tôt, il y avait déjà eu une réaction populaire lorsque l'ICE avait prétexté de démanteler un réseau criminel pour pénétrer dans un restaurant et tenter de kidnapper des salariés. Le quartier avait aussitôt réagi, empêchant les agents de se déplacer. Une escarmouche qui avait précédé de 72 heures le soulèvement de Los Angeles. Par la suite, sans être totalement épargné, il semble que la capitale du Minnesota soit restée plutôt calme. Ville démocrate et bastion des luttes antiracistes et du mouvement Black Lives Matter depuis l'assassinat par la police de George Floyd en 2020, elle demeurait cependant dans le collimateur de Trump jusqu'à l'automne. Streets full of cages, flags soaked in lies. En ce 18 novembre, le pays entier est sous pression. L'ICE occupe la Caroline du Nord. Des défilés massifs ont lieu à Raleigh, Memphis et Charlotte avec le slogan « Pas de justice, pas de paix, la police est raciste ». À Minneapolis, dès 9h, c'est la première alerte. Des véhicules se montrent et disparaissent aussitôt. 9h30, seconde alerte. Cette fois, ils sont garés. Très vite, 200 personnes se rassemblent en face d'un entrepôt cerné par un cordon de policiers. Des agents finissent par sortir avec des personnes menottées, déclenchant la colère de la foule qui paralyse les véhicules. Les gaz ne se font pas attendre et les voitures de l'ICE se sont attaquées, les vitres brisées. Finalement, elles parviennent à s'enfuir et un débat naît dans la foule, certains clamant « N'utilisez pas la violence, c'est exactement ce qu'ils veulent !» D'autres répliquant « Là c'est bon, on en a assez, il faut se battre !» Peu après, un homme confie à un journaliste de Crime Think.
3: Ils ont pris mon père. C'est pas un criminel, il bossait. C'est un père de famille. Et ils viennent de nous l'arracher. Je suis dévasté. Mon père bossait là depuis plusieurs années pour soutenir la famille. C'est un bon gars, c'est pas un criminel. Il prenait soin de nous. Il a appelé ma mère ce matin. Il a dit que là, il s'arrivait à son boulot. Je dormais parce que je travaille jusque tard dans la nuit. Mais dès que j'ai su, je suis venu direct ici. Ma sœur était déjà là. Ils l'ont poussé et ils ont pris mon père.

Les attaques de ce que de plus en plus de gens nomment désormais l'armée d'occupation se multiplient, surtout à partir du 2 décembre. Les agents de l'ICE sont si nombreux qu'il est impossible de traverser la ville sans les voir plusieurs fois. On parle de pogrom racial, des personnes non blanches sont kidnappées en pleine rue, à l'arrêt de bus, parfois à l'aide d'un logiciel de reconnaissance faciale. C'est parfois plusieurs jours après qu'elles sont libérées à condition qu'un proche amène leurs papiers au centre de détention. Les 81 réseaux d'intervention rapide de Minneapolis sont sur le qui-vive en permanence. Au départ 4000, mais on parle bientôt de 10 000 personnes qui patrouillent, alertent les voisins, suivent et encerclent les agents de l'ICE dès qu'ils en voient. Dès que possible depuis l'été dernier, des personnes sont postées aux portes du Whipple, le QG de l'ICE, pour prévenir de ces allées et venues. Un chat internet est créé pour récolter tous les signalements dans le Southside, et des discussions sont entretenues en permanence sur le réseau Signal pour tous les lieux sensibles, établissements scolaires par exemple. Autre méthode, épuiser l'occupant. Les hôtels où dorment les agents sont assaillis par des fanfares et des groupes bruyants. Parfois 25 personnes suffisent à réveiller tout un escadron à 3h du matin. Des formulaires ont été mis en ligne pour que les employés des hôtels puissent avertir de manière anonyme que l'ICE a pris quartier dans leur établissement. Des groupes signal sont créés spécialement pour l'occasion, afin que l'info ne fuite pas, et on se retrouve pour se répartir les rôles. Une personne médiatrice si la police se pointe, une personne chargée d'expliquer voire de recruter des passants, etc. On vient avec des lampes torches surpuissantes pour éclairer les fenêtres, et avec des alarmes portatives qui se déclenchent lorsqu'on retire la goupille et ne s'arrêtent pas tant qu'on ne l'a pas remise. Lorsque la police arrive, il suffit de se fondre dans la ville et de passer à l'hôtel suivant. L'idée de déclencher des alarmes de voiture dans le quartier surgit aussi assez rapidement. Début janvier, des appels circulent à renforcer encore la pression. L'ICE est une agence en crise, dit-on. Elle peut être vaincue. Trump, de son côté, a fait de Minneapolis son champ de bataille le plus symbolique. Le 5 janvier, il déploie de manière inédite 2000 agents de l'ICE supplémentaires, portant le total à 3000. Le lendemain, un résident de Minneapolis meurt dans un centre de détention au Texas. Et le surlendemain, le 7, Jonathan Ross, agent de l'ICE, abat de sang-froid Renee Nicole Good, alors qu'elle était en train de dégager son véhicule de la chaussée. Le crime a lieu à seulement 6 pâtés de maison de là où George Floyd a crié « I can't breathe, je ne peux pas respirer » juste avant de mourir sous les coups de 4 policiers en 2020. Non seulement la femme de 37 ans ne présentait aucun danger, mais l'ICE empêche ensuite un médecin présent sur place de lui porter les premiers secours. Un meurtre pur et simple, pourtant justifié par Trump et sa secrétaire à la sécurité intérieure, qui accuse Renee Nicole Good de terrorisme, alors qu'elle était simplement présente avec sa femme pour observer et dénoncer l'ICE. La scène est filmée, y compris par la caméra piéton du meurtrier, que l'on entend traiter la victime de salope, juste après lui avoir tiré 3 fois dessus. La foule émerge de partout. Ce n'est que grâce à l'intervention de la police municipale que les agents parviennent à quitter la scène de crime. La Portland Avenue est rapidement noire de monde. On crie « Fists up, feds down, get the fuck out of town !» Les poings en l'air, les fédéraux à terre, cassez-vous de notre ville ! L'ICE surgit à nouveau. Elle tire des balles de poivre à bout portant dans les visages. Des barricades sont érigées, dont certaines vont rester plusieurs jours. L'une d'elles porte l'inscription « Protégez les vivants, honorez les morts !» Plus tard dans la journée, l'ICE essaye encore de kidnapper l'élève d'un lycée. La résistance les fait fuir. Et au même instant, dans le centre-ville, un groupe d'une cinquantaine de personnes brise les portes du palais de justice et entame une occupation. De nombreux cortèges se forment dans les quartiers. Le soir, 10 000 personnes se rassemblent sur Portland Avenue.

0: le pays, le monde peut-être, sont atterrés. Mais les personnes qui surveillent l'ICE depuis plusieurs semaines ne sont pas surprises. Nombre d'entre elles ont été intimidées, menacées avec une arme, ont vu leurs pneus crever ou ont même été kidnappées par l'ICE et relâchées en rase campagne, parfois de nuit et par des températures négatives. Les émeutes sont quasi quotidiennes. Une semaine après l'assassinat de Ronnie Good, dans la nuit du 14 janvier, des coups de feu sont entendus. L'ICE a encore tiré à balles réelles. Les téléphones se mettent à sonner. Combien de personnes, vivantes ou mortes? Un garçon de 12 ans, vénézuélien. L'ICE a tiré sur la maison parce qu'il refusait d'ouvrir la porte. Julio Sosa Celis se terre chez lui, terrorisé, mais il a besoin de soins. Un témoignage anonyme relate.
1: Je ne savais pas quoi croire. C'est toujours comme ça quand une nouvelle urgence survient. Au cours des 45 derniers jours d'occupation fédérale, se frayer un chemin dans le brouillard de la guerre pour découvrir ce qui vient de se passer est devenu une sensation familière. Quelqu'un m'a envoyé une vidéo en direct, montrant une foule en train de s'enfuir alors que des agents de l'ICE leur lançaient des grenades lacrymogènes et assourdissantes.
0: Deux jeunes sont arrêtés après avoir tiré des feux d'artifice sur l'ICE, puis sont libérés par la foule. Malgré un soutien de la police locale qui tire des gaz lacrymo et des grenades assourdissantes en totale complicité avec les agents fédéraux, l'ICE bat en retraite. Elle abandonne plusieurs véhicules. À l'intérieur, les émeutiers et émeutières découvrent quantité de documents, dont les plans tactiques des opérations que l'ICE prévoyait de monter, mais aussi du matériel comme un kit de prise d'empreintes digitales. Ils découvrent aussi des médailles avec des têtes de mort qui servent de récompense pour les agents lorsqu'ils réussissent à expulser des gens. L'ensemble est diffusé en direct sur Internet. Les voitures sont détruites et estampillées « Natives ».
1: Une ambiance festive de fête de quartier s'installait. Les gens allumaient des feux d'artifice. Quelqu'un dansait sur le toit d'un véhicule, tandis qu'une autre personne passait à plein volume le morceau « I don't fuck with you » de Big Sean. Certains automobilistes qui passaient par là levaient le poing par la fenêtre et criaient « Fuck ICE !»« Je suis tellement fière de ma ville », me suis-je surprise à murmurer à voix haute. Après 7 semaines d'atrocités commises par ces fascistes, les gens ripostaient enfin.
0: Le 14 janvier fera date. Un quartier est parvenu dans l'émeute à faire fuir l'ICE et la police. La peur changerait-elle de camp? En tout cas, c'est un tournant. L'événement pose aussi, et à nouveau, la question du soutien de la police à l'ICE, malgré l'apparente hostilité de nombreux maires démocrates à la présence de la police de l'immigration dans leur ville. Comme à Chicago ou à Los Angeles, les forces de police de l'État et de la ville permettent à l'ICE de mener à bien ses opérations. On entend aussi les libéraux dire parfois de ne pas se rendre sur les lieux des enlèvements. Et pourquoi ? D'abord parce qu'il y a un enjeu pour les politiciens de maintenir l'ordre, c'est-à-dire de perpétuer le fonctionnement habituel de la société, même si celle-ci sombre dans le fascisme. La paix sociale leur est précieuse, mais qu'est-ce que la paix sociale au juste? C'est un privilège pour des responsables politiques de pouvoir attendre avant d'agir, c'est-à-dire de négocier et d'espérer une sortie politicienne à la crise, ou d'attendre la fin du mandat de Donald Trump et éventuellement de réparer ensuite les dégâts causés. Or, pour les personnes qui sont arrêtées par l'ICE, l'expulsion et le traumatisme dû à la violence est un danger immédiat et définitif. Comme le dit Crime Think, il est peut-être dans l'intérêt des maires libéraux de maintenir l'ordre alors que des mercenaires kidnappent et tuent des personnes, mais ce n'est pas dans le nôtre. Enfin, la résistance autonome, en dehors du cadre autorisé par les partis, est systématiquement vue comme une menace. Lorsque le peuple se rend compte qu'il n'a pas besoin de l'État ni des forces de l'ordre pour vivre en paix, la raison d'être des politiciens disparaît. Les démocrates, bien que plus libéraux que Trump, appartiennent au même camp et défendent tout autant l'emprise de l'État-nation dont le fascisme n'est que le prolongement. L'élément colonial n'est pas à occulter ici. D'ailleurs, le QG de l'ICE à Minneapolis est étrangement situé à côté d'un fort qui marque l'une des premières installations coloniales dans la région. Jadis, s'y trouvait un centre de détention pour les natifs Dakota. Les collectifs anti-ICE de Minneapolis veulent passer à la vitesse supérieure. Une grève générale est annoncée pour le 23 janvier. Or, juste avant, le 20 janvier, une photo fait le tour du monde. Celle d'un enfant de 5 ans, Liam Ramos, coiffé d'un bonnet de lapin bleu, arrêté avec son père près de son école primaire. La scène se passe à Columbia Heights, tout proche de Minneapolis. L'enfant et son père sont finalement déportés dans un centre de détention au Texas, à 2000 km de là, quand bien même la famille n'est pas en situation irrégulière, puisqu'elle a une demande en cours de procédure. On saura plus tard que l'ICE a utilisé l'enfant comme appât pour tenter de faire sortir la mère de la maison familiale afin de l'arrêter elle aussi. Mary Granlund, présidente des écoles de la ville, dit à la presse.
2: Nos écoles et nos communautés doivent être des lieux sûrs, où les enfants et les familles peuvent s'épanouir, et nous avons besoin d'une solution diplomatique à cette situation. Et nous avons besoin de votre aide, car au final, nous avons des sifflets, et ils ont des armes.
0: Et le 23 janvier, la grève est un succès. Tôt le matin, par moins 35 degrés, une petite centaine de personnes bloquent le centre de détention, tandis que quelqu'un abandonne une caravane au beau milieu de la route qui le relie à l'aéroport. Dans la journée, entre 50 et 100 000 personnes défilent sur les avenues où les commerces ont fermé leurs portes. On dénombre un millier d'entreprises qui ont rejoint la grève. Un adulte sur quatre vivant à Minneapolis serait mobilisé. Et 8% de la population aurait séché le travail à l'échelle régionale. Dès le lendemain, une autre personne est assassinée. Alex Jeffrey Pretty, infirmier, 37 ans lui aussi. S'interrompant alors qu'il filmait des violences de Lice pour venir en aide à une femme, il est pris à partie, aspergé de gaz, mis au sol et frappé. Lorsqu'un agent s'aperçoit qu'il porte une arme dans sa poche arrière, il est froidement abattu. 10 balles dans le dos. Son pistolet sera utilisé comme justification. Trump prétend qu'il voulait faire un massacre. Alex Pretty détient pourtant un permis de port d'armes et sur les images, à aucun moment il ne fait un geste qui puisse indiquer qu'il compte s'en servir. Une fois de plus, la colère explose dans les rues des villes jumelles, mais aussi à New York, LA, San Francisco et Oakland. Le quartier de Whittier, où Pretty a été assassiné, se soulève, les habitants et habitantes offrant du mobilier de jardin ou des vieux canapés pour faire des barricades. La foule abonde de tous côtés, mais d'après plusieurs témoignages, c'est surtout la peur et la confusion qui se lisent sur les visages des agents. Ils fuient finalement sous un feu nourri de boules de neige, plusieurs pierres venant même briser les fenêtres de leur voiture. Eat Square est renommé Alex Pretty Square et des prises de parole se succèdent. Un homme d'une vingtaine d'années s'exclame.
3: Nous avons écrit l'histoire hier. Nous avons lancé une grève générale. Nous avons paralysé toute cette putain de ville. C'est la meilleure arme dont disposent les gens. Personne ne viendra nous sauver. C'est nous qui faisons fonctionner le monde. Et c'est nous qui pouvons le faire s'arrêter. Mais un jour, ce n'est pas suffisant. Nous devons continuer lundi.
0: Dans la foulée, Greg Bovino, le commandant en chef de l'ICE, ouvertement néo-nazi, est rétrogradé et quitte Minneapolis. Le soir même, une manifestation vient célébrer son départ auprès de l'hôtel où sont hébergés les agents. On crie « ICE égale Gestapo ». À partir de là, les manifestations sont quotidiennes. Des cortèges sillonnent les rues pour empêcher les arrestations. Devant les hôtels, c'est tous les soirs que des gens se réunissent. De plus en plus d'établissements refusent d'ailleurs d'héberger les agents. Certains ont carrément fermé leurs portes. Il ne s'agit plus de seulement faire du bruit. Le 25, en bas de l'hôtel Home to Suites, des barricades sont érigées, des vitres de l'hôtel sont taguées, des tueurs vivent ici. Le hall est envahi et la déco est refaite. Même des clients de l'hôtel se joignent à la manif et des personnes circulant en voiture viennent simplement se garer en plein sur l'avenue. Après deux heures de boucan, Lice tente une sortie. La foule réplique en lui lançant des casseroles et des boules de neige. Puis tout le monde se disperse. Une demi-heure plus tard, on revient pour reprendre le concert et taguer plus de murs. Cette fois, c'est la police qui arrive et qui suit le rassemblement dans les rues adjacentes. Or, non loin de là, un autre groupe attendait son tour et prend le relais. Le quartier sera ainsi animé pendant plus de 6 heures. Début février, la pression populaire ne se relâche pas, et la tension devient telle que c'est finalement Trump qui craque. Après un premier retrait de 700 agents, la fin de l'opération de Lice est annoncée le 12 février. Les collectifs célèbrent cette première victoire. Plus de 30 000 personnes auraient participé de près ou de loin au comité de réponse rapide. We are the voices, and your end ain't far. La bataille de Minneapolis, avec l'ensemble du mouvement anti-ICE aux États-Unis, doit faire date dans notre référentiel de résistance contemporain. Il démontre que des villes unies et organisées autour du lien social, de l'action simple d'assister, d'alerter et d'être en présence, peut faire face à la 13e armée du monde, dirigée par un fasciste tel que Donald Trump. Bien sûr, la victoire n'est pas totale et Lice est toujours là. Le 17 février, elle a tué une enseignante dans l'état de Géorgie. À Minneapolis, les comités de réponse rapide sont en ce début mars en plein dans une semaine de mobilisation pour ne pas relâcher la pression. C'était l'actu des oubliés, merci de nous avoir écoutés. Au doublage, Marie-Lou, Mona et Antonin. Wanna pull up in a sprinter. Vous retrouverez toutes nos sources sur l'audioblog L'Actu des Oubliés. Quant à la musique, vous avez pu entendre trois chansons liées à la lutte contre l'ICE. La première du rappeur Nourdé, arrêté pendant les émeutes à Minneapolis, avec la chanson Black Kid White Town. Ensuite Ice Age de Track Boost et Nuestro Cielo. Et en ce moment Anti-Ice de Lil Skibidi Man. Joyeux 8 mars et belle grève à toutes et tous. Prenez soin de vous et de vos voisins voisines. Et à dans un mois pour le prochain épisode.

0: Luego, un río aparece cerca de un edificio. 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
1: Bonsoir à toutes et à tous. 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
2: Bonsoir ou peut-être bonjour, ici à Paris, il est pile 20h.
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2: À suivre Dimanche Politique en compagnie de deux experts de la vie politique en France, Jean-Philippe Dubrulle et Jefferson Desport. Bonsoir à vous, bonsoir messieurs.
4: Bonsoir.
2: Mais tout de suite, Philippe. C'est le journal sur RFI. Le Liban, avec le cessez-le-feu mis à mal une nouvelle fois avec des frappes israéliennes. Dans son projet d'atteindre la Lune, la Chine envoie déjà aujourd'hui un astronaute dans l'espace pour un an. En tennis, le début de Roland-Garros à Paris, les trois premiers Français en lice qui ont perdu au premier jour du tableau final. L'Iran exécute un homme accusé d'espionnage pendant la guerre. L'homme qui a été pendu avait été reconnu coupable d'avoir transmis aux États-Unis et à Israël des informations sur l'industrie iranienne de défense. Amnesty International affirme que l'Iran est le pays qui recourt le plus à la peine capitale après la Chine. Les autorités ont exécuté au moins 1639 personnes l'année dernière. Donald Trump ne veut pas se précipiter pour conclure un accord avec l'Iran. Justement, il maintient le blocus contre Téhéran pendant les négociations. Et de son côté, Michel Paul, le premier ministre israélien, tente de rassurer ses concitoyens.
5: Tout accord final doit éliminer le danger nucléaire. C'est l'exigence martelée par Benjamin Netanyahou sur son compte X après son entretien téléphonique avec Donald Trump. Pour le premier ministre israélien, les conditions sont strictes. Le démantèlement total des sites d'enrichissement iraniens et le retrait du matériel nucléaire du territoire. Il assure que sa politique et celle du président américain restent inchangées. Téhéran ne doit en aucun cas accéder à l'atome militaire. Et dans cet échange, Donald Trump aurait également réaffirmé le droit d'Israël à se défendre sur tous les fronts, y compris face au Hezbollah au Liban, une garantie stratégique cruciale pour les Israéliens. Pour tenter de rassurer sa base, le premier ministre israélien a choisi une autre forme de communication, toujours sur X, la publication d'une image générée par intelligence artificielle, le mettant en scène aux côtés de Donald Trump, un message visuel fort pour clamer une fois de plus « l'Iran ne possédera jamais l'arme nucléaire ». Michel Paul, Jérusalem, RFI.
2: De nouvelles frappes israéliennes sur le Liban, au lendemain d'un raid qui a tué 11 personnes. L'armée explique opérer contre ce qu'elle présente comme des cibles du Hezbollah pro-iranien. Le mouvement chiite poursuit lui aussi ses attaques contre des cibles israéliennes. Il a notamment tiré des roquettes sur des soldats opérant en territoire libanais. Tout cela malgré un cessez-le-feu entré en vigueur le 17 avril et récemment prolongé de plusieurs semaines. Au Pakistan, un attentat revendiqué par le groupe armé séparatiste Armée de Libération du Baloutchistan, qualifié d'acte terroriste par le Premier ministre. Au moins 24 personnes ont été tuées dans une attaque à l'explosif visant un train transportant des militaires dans cette province située dans le sud-ouest du pays, le Baloutchistan qui est la province la plus pauvre du Pakistan. Les séparatistes accusent le gouvernement d'exploiter les ressources en gaz naturel et les abondantes richesses minières sans en faire bénéficier la population. En Turquie, la police mène une opération contre Özgür Özel, le chef de l'opposition. Ça s'est passé à Ankara. Après avoir fait usage notamment de gaz lacrymogène, des policiers casqués équipés de boucliers ont pénétré dans l'après-midi à l'intérieur d'un bâtiment d'en extraire les dirigeants du CHP. Des précisions avec Anne Andlauer.
4: L'image est forte et choquante pour beaucoup de Turcs. Le siège de CHP, le principal parti d'opposition, parti fondé par Atatürk et fondateur de la République, investi de force par la police anti-émeute. À l'intérieur, des militants qui suffoquent sous les gaz lacrymogènes, un député en pleurs, le mobilier sans dessus-dessous, des portes, des vitres brisées, des cris, la confusion totale. Et au 12e étage, barricadé dans son bureau, le dirigeant déchu, Özgür Özel. C'est lui que les policiers sont venus chercher sur ordre des autorités, mais à la demande de son prédécesseur à la tête du parti, Kemal Kılıçdaroğlu, réinstitué par la justice. Özgür Özel a fini par quitter le siège du CHP sous les applaudissements.
6: Je me révolte contre l'alliance de ceux qui veulent s'emparer du parti et de ceux qui veulent livrer au pouvoir le parti d'Atatürk. À partir d'aujourd'hui, le CHP sera sur les routes, dans les rues, sur les places, en marche vers le pouvoir.
4: Kemal Kılıçdaroğlu est donc redevenu légalement le dirigeant du CHP, mais il est désavoué par une large majorité des députés, des maires et de la base du parti. Un parti désormais à deux têtes, car Özgür Özel, désigné samedi chef de son groupe parlementaire, n'a pas l'intention de reculer. Il réclame l'organisation d'un congrès du CHP sous 40 jours. 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
2: Ce sont des milliers de personnes qui ont défilé tout à l'heure dans le centre de Madrid pour appeler le gouvernement à agir en urgence contre l'envolée du prix des loyers et la pénurie de logements. Le loyer moyen en Espagne a doublé au cours de la dernière décennie, dépassant de très loin la croissance des salaires. Décollage réussi pour une fusée chinoise transportant 3 astronautes vers la station spatiale Tiangong. L'un des membres d'équipage restera une année entière en orbite. C'est une première pour la Chine. Les précisions de Karl Pasquet.
7: Plus de 30 ans après le record du russe Valery Polyakov, la Chine tente à son tour l'expérience d'un séjour d'un an dans l'espace. Pour l'heure, aucun des 3 taïkonautes ne sait qui sera l'élu. Le choix se fera en orbite selon leur résistance. Officiellement, Pékin veut tester le corps humain pour préparer son débarquement lunaire d'ici 2030. Mais officieusement, la Chine s'est lancée dans une course de vitesse contre les programmes américains et européens. Exclue de la station spatiale internationale par Washington il y a 15 ans, elle réplique à coups de centaines de milliards de dollars. Sauf que cette vitrine technologique sert aussi de propagande interne. À bord, la présence d'une ancienne policière de 43 ans est hautement symbolique. En faisant d'elle la première Hongkongaise dans l'espace, le régime met en scène l'intégration d'un territoire dont il a étouffé l'autonomie politique. C'est la même logique avec l'accueil programmé d'un taïkonaute pakistanais. Face au bloc occidental, la Chine se crée son propre club d'alliés spatiaux, une manière d'étendre son influence géopolitique bien au-delà de l'atmosphère, grâce à un programme entièrement piloté par l'armée.
2: En matière de contraception, le travail d'une équipe de chercheurs du CHU de Lille avec le premier stérilet masculin. Aujourd'hui, la seule méthode de contraception masculine, c'est la vasectomie, elle est irréversible. Et contrairement à cette intervention, ce dispositif appelé Stéum n'a aucune influence sur la fertilité des hommes. Il s'agit d'un prototype sans hormones, Rachel Escolano.
8: On pourrait comparer le mécanisme à un simple robinet. C'est en tout cas l'image utilisée par Dominique Prasivoravong, l'un des fondateurs de la start-up qui porte le projet pour décrire le fonctionnement de ce stérilet masculin.
9: À l'instar d'un robinet qu'on ouvre et qu'on ferme pour faire passer un flux, le stéum, c'est un peu ça. C'est-à-dire qu'on vient le poser directement sur un canal déférent qui est finalement un tuyau dans lequel passent uniquement les spermatozoïdes et on vient empêcher ces spermatozoïdes de rejoindre le sperme.
8: L'idée était d'offrir une alternative masculine aux moyens classiques de contraception, largement à la charge des femmes.
9: La fondatrice est andrologue et elle a vu de plus en plus de demandes de vasectomie. Aujourd'hui, les femmes ont un catalogue de moyens de contraception qui est extrêmement large, alors que les hommes, finalement, aujourd'hui, n'en ont que deux, c'est le préservatif ou le retrait. Il y a des méthodes qui existent, comme la méthode thermique, mais qui n'a pas encore été validée sur un plan purement clinique. Et c'est une nouvelle offre, c'est un nouveau choix pour les hommes, mais qui libère les femmes.
8: Après 4 ans de recherche et de développement, l'équipe de chercheuses Jessica Chiro et Julie Prasivoravong sont passés à l'étape suivante, tester le dispositif sur un chien. C'est un chien qui a été choisi parce que son appareil reproductif est relativement proche de celui de l'homme. Si tout se déroule bien, le premier stérilet masculin pourrait être commercialisé au plus tôt en 2033.
2: Avec 36 degrés, courir a été dangereux aujourd'hui à Paris, même fatal pour un homme d'une cinquantaine d'années participant à la course à pied la Pyrénéenne. Une dizaine de coureurs d'une autre manifestation à Maison-Alfort ont dû être hospitalisés. Les sports, le tennis, Thomas de Saint-Léger, premiers échanges sur la terre battue de Roland-Garros. L'édition 2026 de la quinzaine parisienne est donc lancée.
10: Oui, sous le soleil de plomb de la capitale, vous en parliez. N'oubliez pas votre Panama. Hein, si vous passez Porte d'Auteuil ces prochains jours, c'est indispensable. C'est l'accessoire. Et si vous passez Porte d'Auteuil, vous croiserez peut-être notre envoyé spécial. Lui, c'est plutôt en bob en général. Éric Mabrut, bonsoir.
11: Non, j'ai ma chemise africaine, moi. Ah. Bonsoir, messieurs, vous êtes les bienvenus ici à Roland-Garros.
10: Et merci de votre accueil. Merci. L'événement de la soirée dans les prochaines minutes, l'entrée sur le court du Serbe Novak Djokovic, opposé au Français Giovanni Peci-Perica.
11: Oui, l'ancien numéro 1 mondial qui part un petit peu dans l'inconnu, même s'il connaît bien la maison. Il a remporté le tournoi à 3 reprises. Il arrive cette fois-ci Porte d'Auteuil avec un seul match joué sur terre battue dans les jambes. Une défaite de surcroît à Rome en début de mois contre l'espoir croate Dino Prismic. Son seul match depuis le 12 mars, c'était à Indian Wells, où alors blessé à l'épaule, il s'était incliné contre le Britannique Scott Draper. Et ce n'est en fait qu'il y a une petite dizaine de jours qu'il a pu jouer sans gêne, c'est ce qu'il a déclaré avant-hier en conférence de presse. Il a même avoué avoir hésité à venir ici à Paris disputer ce Roland-Garros. Donc Djokovic sans repère ni véritable rythme, un petit peu peut-être encore gêné par cette gêne, par cette épaule, puisqu'on l'a vu se faire masser à l'entraînement tout à l'heure, il y a à peine une heure, par son physio. Djokovic qui va devoir subir les services missiles de son adversaire français Giovanni Peci-Perica, donc son épaule sera peut-être sollicitée, donc il y a un vrai suspense ce soir. En tout cas, on est très curieux de voir les grands débuts de Novak Djokovic ce soir, ici pour ce coup d'envoi de Roland-Garros.
10: Et on suivra ça avec vous, on suivra d'ailleurs toute cette quinzaine, ce grand chelem parisien avec vous. Merci Éric Mabrut.
2: En revanche, un autre feuilleton se referme, celui-là, c'est le championnat d'Angleterre de foot.
10: On connaissait l'épilogue en avance, en tout cas le verdict avec le titre acquis pour Arsenal, qui l'a fêté en gagnant 2-1 sur le terrain de Crystal Palace. Bonne préparation pour la finale de la Ligue des Champions samedi prochain face au PSG. À l'autre bout du classement, soulagement pour un autre club historique de Londres, Tottenham, menacé de descente. Les Spurs ont fait le métier, victoire 1-0 contre Everton. Ils seront toujours en Première Ligue la saison prochaine, au contraire de West Ham, de Burnley et de Wolverhampton, les trois clubs relégués.
2: Une image à Liverpool, les larmes de Mo Salah dans le stade d'Anfield Road.
10: Après 9 saisons, plus de 250 buts, le pharaon célébré en légende pour sa dernière danse sous le maillot rouge. Il était titulaire face à Brentford, passeur décisif pour Curtis Jones, un partout, score final anecdotique. On retiendra surtout cette longue cérémonie ensuite dans un stade reprenant à plein poumon des chants à sa gloire. Mohamed Salah n'a pas pu retenir ses larmes avant d'aller à la rencontre des supporters pour un ultime bain de foule.
2: Et cela rappelle ce qu'avait vécu Antoine Griezmann la semaine dernière avec l'Atlético de Madrid.
10: Et c'était le dernier match du Français devant son public à Madrid, mais son dernier match tout court avec l'Atlético, c'est ce soir. Il y a de l'enjeu. L'Atlético est quatrième. L'Atlético joue sur le terrain du troisième Villarreal. Et s'il gagne à l'extérieur, les Colchoneros coifferont leurs adversaires sur le fil pour la troisième marche du podium. Vous voulez le vainqueur du jour
2: rapidement,
10: au Giro?
2: Le Giro, le Tour de Cycliste.
10: C'est pas facile à prononcer. Hein. Fredrik Dvernseth, le Norvégien qui a piégé les sprinteurs.
2: Ainsi va le monde. Vous écoutez RFI tout de suite, c'est Dimanche Politique.
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2: Le décryptage de la vie politique en France, c'est maintenant sur RFI avec nos deux invités. Bonsoir Jean-Philippe Dubrul.
15: Bonsoir.
2: Vous êtes le directeur des études politiques de Tolunia Harris Interactive. Et nous sommes en ligne avec vous, Jefferson Desport. Bonsoir.
16: Bonsoir Philippe.
2: Grand reporter et éditorialiste du journal Sud-Ouest. À moins d'un an de l'élection présidentielle, un candidat de plus s'est déclaré, Gabriel Attal, ancien Premier ministre, c'était avant-hier en Aveyron, pour déclarer que l'on a encore nos plus belles pages à écrire, dit-il. On peut dire que qu'il a mis fin à un faux suspense, dans la mesure où il menait déjà une campagne active depuis plusieurs semaines, sortie d'un livre, dédicace, déplacement, réunion publique.
15: Oui, tout à fait. Cette déclaration officielle de candidature en deux temps, en quelque sorte, d'abord un déplacement dans la France rurale et puis un journal de 20 heures. Donc cette déclaration de candidature en deux temps n'est pas une surprise en soi. En elle-même, elle aura sans doute peu d'effets immédiats dans l'opinion, puisqu'il faut le temps qu'elle infuse dans la population. Mais toujours est-il que même avant cette déclaration-là, on a fait, nous et d'autres, des sondages d'intention de vote auprès des Français, et Gabriel Attal a déjà un électorat susceptible de voter pour lui.
2: Avec cette candidature de Gabriel Attal, Jefferson Despor, le Bloc central se retrouve de fait dans une sorte de primaire, dans la mesure où le président d'Horizon, Édouard Philippe, s'est déclaré voilà bien longtemps.
17: Oui, alors c'est plutôt une primaire qui ne dit pas son nom, parce que on sait maintenant comment ça va se passer, on a une idée un peu plus claire. On sait que Gabriel Attal, désormais candidat, et Édouard Philippe, qui l'est déjà, vont faire campagne chacun sur leur ligne jusqu'au mois de décembre, et que le vrai point d'atterrissage, ce sera plutôt début janvier. Là, on observera si les sondages peuvent les départager, si le risque d'un second tour, Le Pen, Bardella, Mélenchon, existe toujours, si c'est vraiment une perspective possible, et que cette perspective impose un rassemblement. On n'en est pas encore là. Maintenant, ce qu'on sait, c'est que la campagne est lancée au sein du Bloc central. On peut parler de division, on peut aussi le voir sous un angle positif. Il y aura enfin une campagne. C'était l'un des points faibles, en tout cas l'une des erreurs de 2022. Il n'y a pas eu de campagne. Emmanuel Macron l'a escamoté. Là, maintenant, il va y avoir un débat. On peut s'en réjouir. C'est important qu'il y ait cette explication. Ils sont certes sur un créneau identique. Il faut aller capter l'héritage électoral d'Emmanuel Macron. Maintenant, c'est vrai ce que vous disiez, il n'y a pas de suspense dans cette déclaration de candidature de Gabriel Attal. Son ambition élyséenne, elle a quand même été nourrie au lait de croissance de Matignon, c'est un accélérateur de particules, ça ne souffre aucun doute. Maintenant, ce que je retiens de sa déclaration de candidature, c'est qu'elle porte la marque du terrain. Et c'est ça une campagne présidentielle.

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2: Nous sommes toujours donc au forum des médias indépendants à Rennes et là nous sommes avec Apolline. Bonjour Apolline.
3: Bonjour.
2: Donc Apolline, toi tu vas nous présenter un média problématique. Est-ce que déjà tu vas nous le présenter? Quand est-ce qu'il a été créé? Pourquoi?
3: Alors, Problématique existe depuis un mois maintenant, c'est vraiment tout frais. Problématique, c'est un média queer pour dégager l'horizon, qu'on a conçu et réfléchi avec deux collègues à partir de fin 2024. Ces deux personnes sont Léa Nalestra et Aria Meroni. On publie toutes les semaines environ entre 3 et 4 articles. L'idée c'est de pouvoir produire un regard sur l'actualité et documenter les attaques contre les marges aujourd'hui, personnes queer, personnes racisées, mais aussi de faire rayonner les savoirs et les initiatives qui émergent des marges, parce qu'on pense que c'est vraiment essentiel aujourd'hui dans le moment politique qu'on vit.
2: Là, tu nous parles de 3-4 articles qui sont publiés chaque semaine. Donc, Problématique, c'est un média en ligne. Comment est-ce que vous travaillez, le comité de rédaction? Comment est-ce que vous faites ce choix? Est-ce que c'est en réaction à l'actualité ou est-ce que c'est des sujets que vous voulez aborder?
3: Alors, il y a une partie où on s'est lancé avec un budget grâce à une campagne de dons qu'on a réussi à l'automne 2025 à hauteur de 100 000 euros. On n'a pas touché exactement 100 000 euros, mais on a quand même un budget pour nous rémunérer et pour des piges. Et donc, dans ce qu'on publie, on a fait un point assez rapidement sur les propositions intéressantes qu'on a reçues en début d'année. On répartit ces piges au mois, mais sans thématisation pour l'instant. On est beaucoup parti de sujets qu'on avait déjà en tête et on suit quand même d'une certaine manière l'actualité, que ce soit l'actualité militante avec par exemple analyser pourquoi le 8 mars a été un tel succès de fréquentation dans la rue, ou analyser là dans la politique internationale pourquoi Mélanie a essuyé un non à son référendum pour la justice. Moi, je suis journaliste culture, donc j'ai suivi plutôt des sorties de documentaires ou des sorties d'albums, je suis plutôt journaliste musique. Et voilà, on équilibre, on a une réunion, on va dire au moins hebdomadaire en idéal, mais là on est sur un semestre où on est un peu toutes éparpillées dans le sens où on est trois à écrire des livres et dans des stades différents, c'est-à-dire que là, Léane est en train d'écrire son troisième livre, Aria finit d'éditer le sien et moi je suis en promo de mon deuxième, donc on s'arrange au maximum, on a des bureaux en physique et on valorise beaucoup les réunions en présentiel, mais s'il y a des choses auxquelles on a besoin de réagir, on essaie de faire des arbitrages pour ne pas se surcharger et produire quelque chose de qualitatif, vraiment ce qu'on a à dire, mais on essaie d'anticiper aussi beaucoup. Là, par exemple, on a quand même Léane et Aria avaient envie de réagir à l'annonce de la grossesse de Marine Tondelier, qui est effectivement un fait notable dans le paysage politique, mais qui fait des choix aussi de rhétorique qui sont discutables, en tout cas analysables. Donc ça a été un bon travail collectif pour quand même le sortir assez proche de l'événement de l'annonce en tant que telle.
2: Tu nous dis que vous êtes trois à sortir prochainement des livres. C'est des livres dont les sujets sont en lien avec la ligne éditoriale de Problématique?
3: Oui, tout à fait. Donc moi, je suis journaliste culture et je travaille depuis 5 ans sur le drag. C'est sur ça que portent mes livres. Aria, donc, qui vient plutôt du terrain, du militantisme, là, elle sort un livre sur les stratégies de la gauche et la question du progressisme et l'équilibre entre victoire politique, bataille culturelle. Et Léane, qui fait des recherches en études de genre, travaille depuis longtemps sur l'hétérosexualité obligatoire pour les hommes et sur les femmes d'extrême droite, les notions de fémonationalisme. Donc c'est vraiment, oui, on se rejoint complètement à travers les sujets qu'on traite. Ça se retrouve beaucoup dans Problématique, en effet.
2: Je ne sais pas s'il y a d'autres médias comme vous qui abordent justement les questions queer, entre autres, avec une volonté comme ça d'en discuter, d'une régularité de parution, d'une volonté d'être, entre guillemets, un média national.
3: Ouais, alors il y en a. C'est l'histoire de les équilibres financiers et la longévité des médias queer, c'est compliqué depuis très longtemps. Il y a beaucoup de médias associatifs ou de publications de type fanzine qui occupent un espace vraiment important sur des enjeux intracommunautaires, culturels. Je pense à PD La Revue, à Trou Noir, qui font un travail de défrichage aussi beaucoup scientifique. Mais on va dire que oui, sur l'espace qu'on occupe, Comitide était là à un certain endroit, mais je pense pas avec autant de d'exigences sur les sciences humaines que ce que nous et d'appétence que ce que nous on a, mais en termes de rythme de publication, bon, ça pouvait un peu ressembler, puis c'était accessible, mais ça existe plus vraiment. Donc des équivalents, pas beaucoup, ou alors ça va être il y a beaucoup de médias qui se sont créés sur Instagram, mais qui ont le défaut d'être sur cette plateforme uniquement, avec tout ce que ça peut poser comme problème de censure, mais aussi en termes de cadrage de la pensée et de modération. Après, l'avantage, c'est la proximité avec une communauté, des échanges. Donc il y a des gens dont on partage des terrains. Par contre, sur la formule où on est, effectivement, à ma connaissance, on n'a pas trop de concurrents, entre guillemets, même si on avait des concurrents. On n'est pas dans un moment où justement les titres de presse peuvent se faire une concurrence bête et classique. On est plutôt intéressé par la collaboration.
2: Précédemment, tu nous disais que justement vous abordiez les questions queer et les questions aussi des personnes racisées. Quel est le pont entre les deux, ces deux milieux quand même qui peuvent être différents, même si je comprends qu'ils peuvent se rejoindre, que des personnes peuvent être queer et racisées, mais ces deux thématiques quand même qui sont un peu différentes au départ?
3: Oui et non, dans le sens où y a les personnes qui sont à l'intersection des deux, mais par exemple les études queer, les textes des grands des penseurs des études queer doivent beaucoup aux pensées des féministes noires états-uniennes et chicanas. Donc, et ces liens-là, ils ne sont pas forcément toujours très connus, très actuels, on ne les connaît pas d'une manière actuelle là, et peut-être qu'il faut les exhumer. Il y a des personnes qui le font dans leurs recherches, c'est des travaux de recherche qu'on a peut-être besoin de mieux vulgariser, de mettre en avant. Le lien, il est déjà historique, j'ai envie de dire. Après, il est là dans l'urgence. En fait, il y a quand même des stratégies de bouc émissaire ou des attaques contre le communautarisme qui sont potentiellement assez communes. Le lien, il est aussi sur les politiques de respectabilité, les stratégies que peuvent mettre en place des groupes discriminés pour s'intégrer à la norme. Certaines personnes qui sont issues de l'immigration ou non blanches peuvent être tentées d'entrer dans un certain discours, tout comme le sont des personnes gays et lesbiennes aujourd'hui qui adhèrent pleinement à un discours homonationaliste.
2: Du coup, vous abordez de manière un peu globale tout ce qui est discrimination des personnes, que ce soit sur le genre, la race.
3: En tout cas, c'est ce qu'on voudrait. Et je pense que ça passera aussi par des commandes qu'on pourra, des sujets qu'on peut identifier, des collaborations à créer. Je pense que dans ce qu'on a eu, on a la sociologue Anan Karimi qui nous fait une petite série autour de la guerre culturelle et qui explique comment on fabrique un ennemi de l'intérieur, et qui va, donc c'est une série en 3 épisodes, et ça illustre un peu ce qu'on pourrait créer aussi comme pont. C'est aussi aller solliciter des personnes qui expliquent des mots ou des enjeux actuels, mais avec aussi leur expertise, leur personne, mais aussi il y a aussi beaucoup de choses qui sont à construire en fait entre ce qu'on fait au quotidien et après ce vers quoi on a super envie de tendre. Sur un mois, on je pense qu'on a donné un bon aperçu de ce qu'on pouvait faire. Après, sur spécifiquement par exemple ces ponts entre antiracisme et LGBT-phobie, c'est vraiment un travail de fond qu'il faut qu'on fournisse et sur lequel voilà, il faut qu'on se donne des collaborations très concrètes. Mais par exemple, si ce qu'on a déjà fait, c'est l'histoire un peu géopolitique du pinkwashing, c'est comment Israël a vraiment très tôt investi ce registre pour restaurer son image. Et ça, ça a été fait, c'est un texte qui a été écrit par Jean Stern, qui est un des cofondateurs de Orient 21, de Guépier historiquement. Donc, les personnes qui sont à la jonction des deux, elles produisent aussi des savoirs qui sont vraiment très très précieux et qu'il faut voilà, faire rayonner. Et on va être là pour ça.
2: Là, t'écoutais parler, il y a quand même pas mal de références aussi, un peu sur une histoire, soit des médias, soit de l'expression. Tu nous as parlé de Guépier, entre autres. Est-ce que tu peux nous le resituer ?
3: Ouais, oh là, Guépier, je connais pas hyper bien l'histoire. Justement, Jean va peut-être nous la raconter d'une manière qu'il n'a jamais faite. Et j'ai hâte de lire cet article parce que nous, les luttes dont on vient, elles ont un déficit d'archives chroniques et c'est un déficit qui empêche de penser enfin, voilà, des choses de manière structurelle ou au contraire nous confronte à des problèmes qui sont en fait cycliques et que d'autres militants ont connus à d'autres époques. Et donc Guépier, c'est un journal historique, c'est vraiment le premier... C'était le premier national gay, en fait, si je me souviens bien, parce qu'il y a certainement eu des publications, des fanzines et tout, mais Guépier a vraiment bénéficié des lois de libéralisation de la presse sous Mitterrand, même si, de toute façon, bon, la décriminalisation, c'est un processus, ça n'a jamais été pur et simple du jour au lendemain. Mais voilà, Guépier, c'était ce journal-là et qui a un peu posé les bases pour après voilà, un magazine comme Têtu, un peu généraliste.
2: Je me demande si Guépier n'a pas fait partie de ces journaux justement censurés, voire interdits de publication un temps. C'est peut-être sur Pasqua ou je ne sais plus, c'était ça pareil là, dans les années 80.
3: Oui. Guépier a eu beaucoup de problèmes de censure, c'est pour ça que je ne suis pas sûre de... Ça, je le sais, c'est pour ça que je ne suis pas sûre de la date. Voilà, Jean, il faut que tu nous racontes l'histoire parce que ouais, c'est intéressant, les gens... Enfin, nous-mêmes, moi, ça fait longtemps que je travaille dans la presse, les médias indépendants, plutôt presse indépendante. Et en fait, on se rend pas forcément compte. Enfin, moi, j'ai vu l'évolution, en tout cas, se faire entre une presse un peu tradie, un site et Instagram et les réseaux sociaux. Et en fait, toute l'histoire de à quel point c'est une bataille d'avoir ses propres médias et de l'importance que ça a dans... la constitution de collectivité et des batailles collectives est un peu oubliée aujourd'hui. On en a parlé pendant notre campagne de dons et je pense qu'il faut qu'on continue parce que s'il n'y a pas une conscience de la part du lectorat de ça, effectivement après les médias font des choix douteux en termes de structure économique et perdent de leur pertinence, de leur utilité pour les gens qui sont supposés servir dès le départ, quoi.
2: Merci à Pauline. Je rappelle donc que le nom de votre média, c'est Problématique avec un K. Et c'est un média en ligne, donc si tu pouvais te donner l'adresse internet.
3: Bien sûr, www.problématique-du6media.com. Le site est en accès libre grâce à des dons. Tous les articles sont téléchargeables en PDF si vous ne voulez pas lire sur écran. Et il y a une newsletter hebdomadaire qui envoie le récap de toutes les publications les dimanches. Voilà.
2: Eh ben, merci beaucoup pour cette dynamique et la création de ce nouveau média qui me semble très important en effet dans l'univers médiatique actuel. À bientôt.
3: À bientôt, merci beaucoup.

0: Nous sommes à Rennes au Festival des médias indépendants. Ça va bientôt ouvrir. Et là, ce matin, je viens de découvrir un nouveau journal, un journal associatif étudiant, l'Agraph. Donc, y a deux personnes qui sont là au stand pour le présenter. Je vous laisse vous présenter déjà.
1: Bonjour, moi je suis Jade, je fais partie de la rédaction et du bureau de l'Agraph depuis maintenant un an.
2: Moi je m'appelle Agathe, je suis référente du pôle rédaction et je fais partie de l'association depuis maintenant 2 ans.
0: Donc l'Agraph, là il y a le numéro 31 qui vient de paraître, c'est avril 2026. Alors déjà, pour situer un peu l'Agraph, est-ce que vous pouvez nous expliquer l'origine de ce journal ?
1: C'est le journal de la fac de Rennes 2 de base. Et en fait, c'est après le Covid, il n'y avait plus de journal étudiant à Rennes. Et du coup, c'était la volonté de recréer ce média pour et par les étudiants. Et donc, depuis 2022, c'est un journal qui est mensuel, sauf de temps en temps pour l'été, par exemple, où il n'y a plus trop d'étudiants à la fac. Donc voilà.
2: Et pareil, voilà. J'ai rien d'autre à rajouter.
0: Et donc c'est un journal qui est fait à la fac de Rennes. C'est un journal qui concerne uniquement l'actualité de la fac ou est-ce que c'est un journal d'information locale, nationale, internationale ?
2: À vrai dire, on fait un peu de tout en disant qu'on a différentes rubriques. Par exemple, on a la rubrique campus qui se concentre exclusivement sur la vie de la fac et de Rennes plus largement. Et par exemple, on a d'autres rubriques qui se concernent les rubriques des sujets internationaux et nationaux. Ça dépend en fait des rédacteurs.
0: Et comment est-ce que vous fonctionnez ? Vous avez une grosse équipe ? C'est un journal où l'équipe rédactionnelle tourne en fonction des années puisque c'est à la fac ?
1: C'est ça, en fait, en fonction des étudiants à la rentrée sur le campus de Rennes 2, il y a ce qu'on appelle la Campus Week. Donc là, on essaye de recruter un maximum d'étudiants. Et ensuite, on s'organise par réunion tous les mois. Donc il y a les réunions rédaction où là, on récupère les étudiants qui souhaitent écrire leur sujet pour ensuite voir dans quelle rubrique on peut les mettre vu qu'on a quand même une limite de pages qui est de 24 pages. Donc on ne peut pas non plus accepter tous les sujets. Et ensuite, ça peut vraiment tourner en fonction des mois. Il y a des personnes qui peuvent venir écrire qu'une seule fois, comme venir écrire tous les mois, on est vraiment très ouvert sur ça.
2: Et c'est vrai qu'on a une équipe qui compte à peu près maintenant 30 rédacteurs et ça tourne à peu près tous les mois. C'est vrai qu'on n'a pas à se plaindre niveau contenu, on a de quoi.
0: Un mensuel, c'est quand même un sacré rythme à tenir. Comment est-ce que vous travaillez ? Vous avez un comité de rédaction qui se réunit toutes les semaines. Comment est-ce que vous faites le choix des articles ? Est-ce qu'il y a des dossiers qui sont prévus à l'avance ? Est-ce que vous réagissez à l'actualité ?
2: C'est vrai que du coup, on essaye de réagir un peu à l'actualité, mais toujours avec la perspective que du coup, nos réunions de rédaction ont généralement lieu en début du mois et que du coup, on essaye de faire des sujets qui pourront paraître sur le temps long, à peu près du coup 2 mois. Et c'est vrai que ouais, c'est à peu près ça.
1: C'est vrai que pour l'actualité chaude, on ne peut pas se permettre. Par exemple, on avait fait pour le mois de mars un article sur les manifestations en Iran, sauf que d'ici la fin du mois, il y a eu la guerre. Donc c'est des sujets comme ça où on a été obligé de, vu que c'est un journal papier qu'on imprime, on a des contraintes de que ce soit par l'édition, faire l'assemblage par la suite et ensuite on l'envoie à la reprographie de Rennes 2. Donc il y a des sujets où on ne peut pas se permettre de prendre des qui peuvent changer trop rapidement, on ne peut pas se permettre par rapport à notre organisation.
0: Et justement, vous dites que c'est un journal papier, c'est un journal uniquement papier ou est-ce que vous avez également un site Pure Player où vous publiez des articles qui est plus vivant, où il y a une activité quotidienne hebdomadaire contrairement au journal qui est mensuel ?
2: C'est vrai que depuis quelques temps, on a un site internet. C'est vrai qu'on essaie de... En tout cas, cette année, on essaye de le rendre un peu plus vivant en proposant d'autres articles qui, du coup, peuvent pallier au fait que certains sujets peuvent périr très vite. Et c'est vrai que parfois, il est un peu plus fourni que le papier. Et c'est un avantage et c'est une petite nouveauté dans l'association.
0: Et est-ce que vous faites une différence entre ce qui est publié sur Internet et ce qui est publié dans la version papier mensuelle de l'Agraph ?
1: Sur Internet, on n'a pas de contraintes de limite de caractère. Donc ça peut permettre aux rédacteurs de faire une version, par exemple, plus courte sur le papier et plus longue sur Internet. Donc c'est sur ça que ça peut différer. Et après, c'est ça, comme Agathe disait, des articles avec de l'actualité plus chaude que là, on peut publier directement sans contraintes d'imprimerie, etc. sur le site.
0: Mais du coup, est-ce qu'on retrouve les mêmes articles ? C'est un peu ça ma question.
1: Oui, on retrouve les mêmes articles et les versions PDF de nos journaux papier aussi sur le site.
0: Et pourquoi avoir choisi au départ déjà une version papier ? Là, vous dites que le site internet, il commence à être de plus en plus alimenté, mais apparemment, vous êtes d'abord parti sur une version papier. C'est quelque chose qui vous a plus motivé ? Pourquoi vous êtes parti là-dessus alors qu'actuellement, partout, on nous parle de sites en pure player, le numérique. Moi, je suis super content, je suis fan de papier, donc ça ne me pose aucun problème. Mais je suis assez content de voir justement des étudiants, donc entre guillemets une nouvelle génération, qui également fait du journal papier.
2: Bah, à vrai dire, c'est vrai que nous, on est arrivés à l'université, c'était déjà du papier. Mais je pense qu'on aime tous ce côté papier, avoir quelque chose dans les mains. Et c'est vrai que on vient surtout de filières littéraires et de sciences sociales. Du coup, le papier, pour nous, a comme un intérêt assez important. Et même, je trouve que c'est toujours plus valorisant de voir son nom associé à quelque chose de papier que sur un site internet qui se perd parmi des milliers d'articles. Je trouve que c'est plus important et significatif pour nous, étudiants, d'avoir quelque chose de papier.
1: Et pareil, du coup, on le distribue dans un maximum d'endroits sur Rennes, donc il y a aussi le côté de le rendre accessible au maximum et de ne pas uniquement passer par les réseaux sociaux comme on aurait pu le faire en tant qu'étudiant à la fac.
0: Du coup, puisque vous le diffusez un peu dans plusieurs lieux sur Rennes, vous en tirez combien d'exemplaires ? Comment vous le financez ?
1: C'est financé par des subventions qu'on reçoit du CROUS, de Rennes 2, de l'Université de Rennes et de Rennes Métropole également. Et j'ai oublié, c'était quoi le reste de la question ?
2: Les tirages, c'est variable selon les mois. Par exemple, au mois de septembre, on en a à peu près tiré 1500. Et par exemple, pour le mois d'avril, sachant que du coup, il y a les vacances et la période de partiel, on va plutôt en tirer 1000, entre 800 et 1000. C'est variable. Ça dépend en fait les moments forts de l'année ou pas.
0: Et du coup, là, il y a le numéro 31 avril 2026, donc l'agrafe. Est-ce que vous pouvez rapidement un peu nous parler du sommaire, des sujets qui ont été traités dans ce numéro ?
1: Donc là, on a inauguré une nouvelle rubrique, vu que cette année, on a eu pas mal de rédacteurs qui s'intéressaient à l'actualité internationale. Et c'est vrai que ça manquait dans nos rubriques. Donc là, le premier article du journal, c'est sur El Moncho au Mexique. Donc c'est un peu un retour en arrière sur ce qui s'est passé ce dernier mois. Et si tu veux présenter un autre...
2: Du coup, une des spécificités de notre journal, c'est qu'il y a un fort attrait pour la culture. Et du coup, on retrouve pas mal de rubriques culturelles et par rapport au festival Sirène, qui a été un temps fort ce mois-ci, du coup, à Rennes 2.
1: Oui, ça, on a pas mal de recommandations culturelles. Après, on a eu ce mois-ci une interview des étudiants Erasmus aussi de Rennes pour les mettre en avant. Recommandations aussi pour, par exemple, le festival Mythos. Il y a eu un article. En fait, c'est très libre. Donc là, il y a eu des rédacteurs qui ont écrit sur le Ragebait, qui est en fait l'idée d'amener les vues et les réactions sur Internet par l'idée d'énerver. Donc ils ont fait un article sur ça. Il y a eu un article sur les crises humanitaires oubliées par rapport au rapport de l'ONG CARE qu'ils font tous les ans. Il y a eu pas mal de choses ce mois-ci, vraiment très différentes les unes des autres aussi.
2: Et c'est vrai qu'on a des sujets qui sont assez divers selon les mois et qui montrent des préoccupations. Par exemple, on a une rédactrice qui a écrit un article sur le fait de cette fascination pour les choses un peu morbides. Et c'est vrai que c'est des sujets assez cool à voir parce qu'on ne les voit pas partout. Et ouais, c'est plutôt gratifiant de les voir sur papier et de voir que ça plaît aussi.
0: Vous faites partie des créatrices du journal ?
1: Non, du tout. Du coup, ça a été créé en 2022. Moi, ça fait 2 ans que je suis à Rennes 2, du coup. Donc, ça fait

0: étant en L3, moi je m'intéresse du coup aux écoles de journalisme pour l'année prochaine et j'espère que du coup ce sera quand même quelque chose de gratifiant. Et oui, c'est toujours une bonne expérience à faire en tant qu'en licence. Et c'est même plutôt cool à côté des cours qui peuvent parfois paraître un peu. Comment dire ?
1: Plus théorique.
0: Ouais, plus théorique, c'est une bonne échappatoire.
1: Et pour ma part, moi, je recherchais plutôt le côté associatif et que pour le coup, j'ai vraiment adoré à l'AGRAF. Donc, je sais que même si je suis plus sur Rennes, je rechercherai à nouveau d'autres associations, que ce soit des médias ou même des associations militantes. C'est vraiment quelque chose que je garderai, je pense, plus tard.
2: Là, on a présenté l'AGRAF, donc le journal associatif. À côté de ça, vous avez aussi un autre format qui s'appelle le Trombone. C'est lié aussi à l'AGRAF. C'est la même équipe rédactionnelle.
1: Pour le coup, il n'y a pas d'équipe rédactionnelle, c'est uniquement une équipe d'édition et en fait, on demande des contributions artistiques d'étudiants et qu'ensuite, on met en page dans un plus petit format. Donc, c'est vraiment une équipe uniquement d'édition et de recherche de contributions. C'est une plus petite équipe, ils sont une dizaine environ au Trombone.
2: Donc bah, pour les auditeurs et auditrices qui voudraient justement soit se procurer l'AGRAF, soit suivre un peu ce que vous faites, le site internet, l'adresse
1: C'est lagrafjournal.com, donc tout attaché et avec un F à AGRAF.
2: Merci beaucoup, bonne continuité.
1: C'était
2: les autres voix de la presse avec Problématique et l'AGRAF rencontrés au Forum des médias indépendants à Rennes en avril dernier. À la semaine prochaine, d'ici là.
3: On va s'aider.

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